Ok, on est sur les deux pistes. On vient d'écouter une sélection R&B Neo Soul avec d'abord l'américain Camby avec Love Is On The Way, ensuite le britannique Kovacavelli et Doing Better, et enfin le français Cagnor avec le morceau Sauveur et Sauvé. 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

Et vous écoutez toujours Radio Canu, la plus rebelle des radios, et c'est les bandes continues. On vient de s'écouter le duo stéphanois Mauvaise Surprise avec leur synthpunk. Ensuite, c'était Rocky Erickson, le chanteur de 30th Floor Elevator, avec le morceau John the Lawman, qui est sorti sur l'album Gremlins Have Pictures. Et on a fini avec les crusts américains de Disrupt et le morceau Domestic Prison. 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

Vous venez d'entendre Tashka avec le morceau Salope, ensuite Karine Davier avec le morceau Sorcière, et juste à l'instant c'était Mona avec le morceau Un bol Tanski. 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

0: Toujours sur Radio Canus 102.2, vous venez d'écouter Bambix avec la chanson Julie, Les Reines Prochaines avec Jackie et Etna et Les Brochettes avec Amour Spécial.
1: Et on enchaîne avec le Mission Impossible, l'original de Lalo Schifrin, enchaîné avec une version tout a cappella, si. 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

0: Vous êtes toujours sur Radio Canu, vous avez pu écouter Lalo Schifrin avec Mission Impossible, toujours Lalo Schifrin avec une version a cappella de toujours Mission Impossible.
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0: Radio Canus 102.2, la plus rebelle des radios, avec en premier titre Bob's Not Dead et Chanteurs de Bar.
1: Ensuite, il y avait La Canaille avec Ni Dieu ni Maître.
0: Et pour finir, Sergio Tierroyo avec Ami de sous la cendre.

On vient d'écouter Marcus Eye avec Adopta pour la tune Mr. Moneyman en mode rocksteady. On a enchaîné avec l'original Naomi Cowan from Jamaica avec son morceau True Lies. Et on a fini avec les vibes UK du label Ariwa avec Joe Ariwa à la prod et Ashanti Sela au chant Live Upright. 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

alors, on vient d'écouter Le Raverse avec The Rapture. Juste avant, c'était Baby Mongoose avec Hey. Et encore avant, c'était Jeffrey and Jack Lewis avec Anxiety Attack.

On vient d'écouter Johnny Cash, mis en musique par Acid Paoli, Oppenheimer Analysis Devil's Dance, et on a terminé avec Malik Judy, le titre est Sous Garantie, Radio Canu 102.2.

Vous êtes toujours sur le 102.2 Radio Canu et on vient d'écouter dans l'ordre La S, un groupe de punk hardcore de Lyon. Le morceau c'était Je comprends les gens. Ensuite c'était un artiste de musique électronique de Lyon aussi qui s'appelle Dr Curie. Son morceau c'était Sparkfield et on a fini avec les punks chinoises de Xiao Wang avec le morceau Sonic Baby.

On vient d'enchaîner tout de suite sur les ondes avec que du local. On a commencé avec MC Acro et sa tune Non-Stop, produite avec le label espagnol Fat Bird Records. On a enchaîné avec Rankin Diximal et sa tune GPL Styly. Ça, tu retrouves ça sur le MZA, le Marseille Zulu Records, big up à DJ Kafra. Et on a fini avec le Black Lion Sirjean qui revient avec une tune en combinaison avec Bone et Akasha Dub. Tu retrouves ça du côté du projet Still Alive. 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

Radio Canus 102.2, on vient d'écouter Mikel Laboa avec le morceau Gure Itzak. Et juste avant, c'était Mundo Matadero avec Oscuridad. Et encore avant, c'était Criminal Damage avec What Are We Gonna Be?

Et vous êtes toujours sur Radio Canu 102.2. On vient d'écouter Vilain Manière de Maya Kamati. Avant, c'était Diagnosis de Kate Tempest. Et encore avant, c'était I'm Sure There's Nothing Wrong de Mona B.

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0: Je me suis réveillé avec une impression étrange, comme si j'étais dans la quatrième dimension, comme si autour de moi rien n'avait changé, et pourtant tout semblait différent. 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

Voilà, vous êtes bien à l'écoute de Radio Canu, la plus rebelle des radios. On a écouté dans l'ordre Renaud Bistan avec Monde de droite, juste après un petit instrumental du groupe parisien Abyss qui s'appelait Mastodonte, et à l'instant c'était Joshua Redman sur le morceau Back East. 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

0: Je laisse mon message, je voulais dire à Mito qu'on est dans le
1: bénévolat. Allô, le commando Fana, ici les Arméens, bande de
2: merde. Allô, commando Fana, c'est une ramification secrète des commandos Pastaga qui vous parle. Nous détenons une bouteille de Ricard qui, malgré nos pressions extrêmes, ne veut pas diluer son contenu ni révéler sa composition exacte. Nous exigeons donc que nous soit livré immédiatement et sans condition des glaçons ainsi que l'eau nécessaire au décollage. Si nos exigences n'étaient pas satisfaites avant l'apéro, nous la descendrions purement et simplement.

toujours donc, sur le 102.2 avec des petits retours et des petites remontées. Toujours Radio Canu, donc vous avez pu entendre dans l'ordre les VRP avec ta sœur, Massilia Sound System, le commando Fada et enfin Guarapita Resistencia Mania.

Radio Canu, les bandes continuent avec Shannon Wright qui nous chantait The Furs, suivi de Swivedance qui nous chantait Les Briseurs de Grève. Et juste avant Les Briseurs de Grève, parce que je me suis planté, vous aviez François Corbier qui vous chantait Le Cauchemar de François Corbier. Bon, vous avez tout remis dans l'ordre et de toute façon, vous allez continuer à écouter les bandes continues de Radio Canu sur le 102.2 ou sur radiocanu.org. Salut!

Et vous êtes toujours à l'écoute de la plus rebelle des radios. On vient de s'écouter dans l'ordre Sleepwalking de Bring Me The Horizon, Media Noche de Mestis. Et là, on termine tranquillement sur Focus de Naïve. 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

Vous avez pu écouter dans l'ordre TFN avec Exil sur Planète Fantôme. Ensuite, c'était Kraftwerk avec Computer World. Et enfin, Gérard Manset avec le titre Matrice. 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

et vous êtes toujours à l'écoute des bandes continues de Radio Canu, la plus rebelle des radios. On vient de s'écouter dans l'ordre Dancer de Idols, The Cognitive Trade-off Hypothesis de Viagra Boys et enfin Hertz de Amil and the Sniffers. On vous souhaite toujours une bonne écoute sur les bandes continues de Radio Canu, le 102.2 FM.

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2: Yes, on a commencé avec l'Exhaleur et sa tune Archimède. On a enchaîné avec la tune très énervée de MC Acro, Pas Obéir. Et on vient de finir avec ACS à Contresens et leur tune islamo-wokiste. 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

Voilà, vous êtes toujours à l'écoute de Radio Canu. On a écouté à l'instant les Clutch avec 50 000 Unstoppable Watts. Juste avant, il y avait les Feux avec Drum and Punk. Et encore avant, Yogi One avec Inky, Radio Canu, la plus rebelle des radios.

Yes, toujours sur les ondes du 102.2 Radio Canu, on vient de s'envoyer les ports Je Travaille, suivi du morceau des Burners Hooligan, et on vient de terminer avec Ta Gueule, le morceau Je Mourirai, et Les Garçons Bouchés, l'excellent morceau Sale Gueule.

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On vient d'écouter du funk thaïlandais, ça s'invente pas, c'est Bupak Saikol. Ça date des années 70. Ensuite, on a écouté de la musique traditionnelle hongroise d'un groupe qui s'appelle Musicas. Et on a terminé par la cumbia de Quantique. 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

0: Yes, tu viens d'écouter l'original Kiba qui vient de sortir ce nouvel album Ayobatso Kiba avec H et Salsa et Dancehall. C'est le premier morceau qu'on a écouté. Le second, c'était Kiba qui réunit Bounty Killer, Kalash, Buzzy Signal et l'original Barrington Levy pour une tune spécialisée sur les vibes 90s. Et la dernière, Kiba toujours avec Buju Banton et l'original Tribal Kush. La tune, c'est 18 Shot, Big Tune. 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

vous êtes toujours sur Radio Canu. On vient d'écouter dans l'ordre la Benda Bassotti avec le morceau Luna Rosa. Ensuite, c'était Against Me avec Pint of Guinness Make You Strong. Et enfin, c'était Julie Collère avec le morceau Buddy.

Vous êtes bien sur Radio Canu, la plus rebelle des radios. C'est les bandes continues, 102.2 FM sur Radio Canu. Donc c'était juste Tiki and Rebel. Et avant, on a écouté donc de la musique japonaise. C'était BTS featuring Saya. Et juste avant, c'était Cherry Bullet. Hands up!

Hey yes, on est toujours en tribute, l'hommage à Vincent Rasputa, ancien animateur de Radio Canu. On s'est passé des classiques tunes des années 60. Desmond Dekker, Unity, le classique Unity Styley, Carlton and the Shoes, Never Let Go. Et on avait terminé un mois avec un groupe plus récent, The Frighteners, dont Vince Rasputa était fan. C'était sorti en 2016, c'est Till Then.

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Vous êtes toujours à l'écoute des bandes continues de Radio Canu. On vient de s'écouter dans l'ordre Dalton 2 de Mani GT, Maison d'arrêt de Niax et Corbeau de Soul King. 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

Vous êtes bien sur les bandes continues Radio Canu. On vient de se faire une sélection reggae avec des chanteuses. On avait commencé avec Holly Cook, la tune Frontline, suivie de Lila Eke, Scatter et la chanteuse lyonnaise Maggie avec Wonderful Paradox.

avec Zion Live pour vous faire. Radio Canuina Reggae Style, c'était Sista John avec Sista Jenfi, West Indies and Africa. Juste avant, c'était le Big Bad, chanteur jamaïcain, anglais, pardon, Rastreed. Pied Up, la tune sur le label Lonark de Roberto Sanchez. Et justement, juste avant, on avait commencé par Roberto Sanchez, Watch Your Step. C'est brand new, année 2022 sur Reggae Road Records.

On vient d'enchaîner tout de suite sur les ondes avec que du local. On a commencé avec MC Acro et sa tune Non-Stop, produite avec le label espagnol Fat Bird Records. On a enchaîné avec Rankin Diximal et sa tune JPL Styly. Ça, tu retrouves ça sur le MZA, le Marseille Zulu Records, big up à DJ Kafra. Et on a fini avec le Black Lion Sirjean qui revient avec une tune en combinaison avec Bone et Akasha Dub. Tu retrouves ça du côté du projet Still Alive. 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

0: dit, le bonheur c'est le progrès, faites un pas en avant. Et c'est le progrès, mais ce n'est jamais le bonheur. Alors si on faisait un pas tranquille, si on essayait autre chose.
1: Qu'on fait grève et puis ce sera la dernière parce que celle-là on va la gagner.
2: Oui, il faut arrêter de se faire exploiter la production.
3: Des gens ont donné de leur sueur, donné de leur santé, ou même souvent de leur vie pour faire des bénéfices à une entreprise. Et que quand vous avez des actionnaires qui prennent cet argent, qui se mettent dans les trous, vous comprenez, on est dans un système pourri.
4: Ce que le gouvernement est en train de faire, c'est une catastrophe sans nom. On est en train d'écraser la liberté d'expression, on est en train d'écraser les droits et les libertés des salariés, et tout ça, ça cache en réalité la casse du code du travail qui arrive avec Macron, et tout ça sous couvert de l'ultralibéralisme et du travail pour tous. Je pense qu'à un moment donné, il va forcément se passer quelque chose, parce que les gens vont pas pouvoir continuer à s'écraser.
5: Qu'est-ce que tu fais ?
6: La révolution !
7: Démobilisation générale, 8e exercice préliminaire. Aujourd'hui à l'heure dite, on s'arrête, on se parle. Comment tu l'as su, toi ?
8: J'ai entendu au poste.
9: Bah oui, moi j'ai toujours entendu annoncer les exercices préliminaires à la radio.
10: Alors les types de la radio sont avec nous ?
11: C'est pas qu'ils sont avec nous, c'est qu'on est partout.
12: Moi je trouve qu'il y en a un petit peu marre des préliminaires. Bah allons-y, arrêtons tout pour de bon.

0: Bonsoir. Nous sommes le lundi 1er juin, il fait chaud.
1: Pas tant.
2: Ça va. Aujourd'hui, ça va.
0: Et on va pas vous annoncer la météo aujourd'hui, mais on va vous annoncer les titres.
1: Et on est sur Radio Canu, non? C'est le Canu Info du...
0: Absolument. Il fait chaud, ça nous fait perdre la tête.
1: Voilà. Alors à l'international, on commencera par un sujet sur la colonisation à Gaza et au Liban. Ensuite, on vous parlera de la situation en Colombie et on finira par un point sur le réseau Mujawara.
2: Au national, on parlera de Sainte-Soline et la police mutile. La justice sape le travail d'enquête et les journalistes trouvent le policier tueur. On parlera aussi de la répression à Paris après le match du PSG en Champions League.
1: Contre Arsenal,
2: voilà.
3: Exactement. Et au local, on aura une interview sur la mobilisation contre la maison éducative Pauline-Marie Jaricot. Et pour terminer l'émission, on finira avec un entretien avec l'association Éclat et une militante qui est venue représenter l'association.
1: Mais on commence non pas par ça, c'est un passé un, mais par un qui a dit... Alors, qui a dit « Si le commun des mortels apprenait ce que c'est de vivre sur un tel yacht, il voudrait le rétablissement de la guillotine ?»
2: Bolloré ?
1: Non. Ah, il est pas hyper connu. Hein.
2: Ah, bon,
1: et, pourtant, il est milliardaire. Il s'appelle Bill Ducker. Il est milliardaire, donc américain. Et il a dit ça dans un reportage de M6 intitulé « Méga Yacht, enquête sur la nouvelle passion des milliardaires M6
0: oh, ». Ça a l'air
1: que
0: bien.
1: Des bons documentaires, comme d'habitude. Alors Bill Ducker, c'est un ex-avocat d'affaires, investisseur sur les marchés financiers qui possède donc un méga yacht de 70 mètres de long et 13 mètres de large. Et il a visiblement bien compris la notion de la lutte des classes comme tous les milliardaires. Et donc, on va vous citer plutôt la chanson du révolutionnaire Jean-Baptiste Clément de 1871, Égare à la revanche quand tous les pauvres s'y mettront, messieurs les milliardaires.
0: Et une autre brève.
3: Et oui, c'est jeudi 28 mai, la direction de Michelin a annoncé un plan de suppression de 1500 postes d'ici 3 ans. 1500 sur les 17 000 que compte encore le groupe en France, soit une coupe de près de 9% des effectifs. Alors en parallèle, le groupe distribue sans souci près d'un milliard de dividendes et 2 milliards de rachats d'actions à ses actionnaires. Et en perspective donc, des services désorganisés, davantage de taf et une dégradation des conditions de travail pour les ouvriers et les ouvrières. Cette nouvelle offensive ne sort pas de nulle part, on en a pas mal parlé ici, mais elle s'inscrit dans la continuité des fermetures des usines, notamment celles de Cholet et de Vannes qui sont aussi sous l'enseigne Michelin l'année dernière et qui avaient conduit à la suppression déjà de 1254 emplois. Seule la grève pourra faire reculer les patrons.
0: Et sans plus attendre, on passe à notre première rubrique, la rubrique...
4: International.
0: Avec un premier sujet sur Gaza et le Liban.
1: Oui, puisque ce jeudi 28 mai, Benjamin Netanyahou a tenu une conférence dans une colonie israélienne en Cisjordanie occupée. Colonie qui se situe entre Jérusalem et Jéricho, dans la vallée du Jourdain, et dont l'objectif est d'empêcher définitivement la continuité territoriale de la Cisjordanie. Lieu pas du tout anodin donc, avec un parterre de colons d'extrême droite pour écouter Netanyahou. Alors qu'est-ce qu'il a raconté ce Netanyahou? Je cite, nous contrôlons maintenant 60% du territoire. Nous étions à 50% à l'entrée en vigueur du cessez-le-feu. Ma directive est de passer à 70%. Et les colons, eux, ont crié 100%, 100%, 100%. Alors ce n'est pas une surprise, Netanyahou applique le programme des suprémacistes au pouvoir en ne respectant rien, mais vraiment rien, du cessez-le-feu négocié avec l'aval de Trump qui limitait la présence israélienne à 53% du territoire gazaoui. Alors attendez, quoi? Comment ça? Israël ne respecte pas les accords qu'il signe? Israël ne respecterait donc pas le droit international? Mais pourtant en France, du PS au Rassemblement National, on nous rabâchait que si le Hamas rendait les otages, la guerre s'arrêtait immédiatement et qu'Israël ne faisait que se défendre. Et pourtant, Israël continue de manière implacable la conquête des territoires palestiniens, accompagné de son lot d'expulsions systématiques de ses habitants et habitantes. Le ministre de la Défense, Israël Katz, suprémaciste, a promis un plan, je cite, d'émigration volontaire, comprenait une dynamique de déplacement forcé, brutal des Gazaouis. À Gaza, anéanti à 90%, la dite ligne jaune de démarcation entre la zone occupée entièrement par Tsahal et le reste bouge très très rapidement. Et la zone tampon, soi-disant temporaire, issue du cessez-le-feu, n'existe clairement pas. Tout Palestinien, aujourd'hui ou Palestinienne, qui approche cette nouvelle frontière factice imposée par Israël, est systématiquement tué par Tsahal. Plus de 2 millions de personnes et de Palestiniens et de Palestiniennes survivent aujourd'hui dans les 40% et bientôt 30% des derniers territoires palestiniens à Gaza entièrement détruits. Mais les suprémacistes au pouvoir ne comptent pas en rester là. Le projet du Grand Israël est toujours dans leur tête. Bezalel Smotrich, ministre des Finances, suprémaciste lui aussi de force juive, a appelé à détruire 100% des bâtiments à Beyrouth pour chaque drone qui tuerait un soldat israélien. Depuis plusieurs jours et avec une accélération, ce week-end, Israël bombarde le sud Liban et déplace là aussi le curseur de la frontière, notamment avec la prise hier de l'emblématique forteresse de Beaufort. Mais rassurez-vous, le Conseil de sécurité de l'ONU s'est réuni aujourd'hui, sur demande entre autres de la France, tout devrait bien se passer. Alors on rappelle quand même que la France a... fourni 525 cargaisons d'armes à Israël depuis fin 2023. Tous les pays qui ont fourni et continuent de fournir des armes à l'État d'Israël ont du sang sur les mains et sont complices du génocide à Gaza, de la colonisation en Cisjordanie, des massacres de civils au Liban et en Iran. On le redit haut et fort, à bas la guerre, à bas l'impérialisme et que crève ce monde capitalisme.
0: Et à bas l'impérialisme, mais aussi à bas l'impérialisme en Amérique latine.
2: Et oui, parce qu'avant de parler des élections qui ont eu lieu ce week-end en Colombie, je vais essayer de revenir un tout petit peu sur la situation de ce pays. Petro, le président sortant, et son parti de centre-gauche nommé Pacto Histórico en espagnol, ont mis en place des mesures sociales suite à un grand mouvement populaire de 2021. Quelques augmentations de salaire, mais les structures idéologiques, politiques et capitalistes de la Colombie demeurent inchangées. Si bien que des grands patrons colombiens apportaient leur soutien à ce précédent président. Pourtant, la situation en Colombie est extrêmement délicate et mérite un changement profond, si vous voyez ce que je veux dire. La situation dans de nombreuses régions agricoles est extrêmement tendue, entre groupes armés et grands propriétaires terriens. Les quelques actions de redistribution de terres du gouvernement sortant n'ont pas suffi à enrayer ce système qui est à l'origine d'une guerre civile qui dure depuis des décennies. Face aux recrudescences des violences, les communautés se défendent de manière autonome contre les guérillas qui tentent notamment d'exploiter des territoires pour la culture de la coca, matière première de la cocaïne, si largement consommée en Occident. Les communautés se battent aussi contre des tentatives d'expropriation de leurs terres et les menaces pèsent très lourd sur les communautés rurales puisque la Colombie compte près de 108 000 déplacés, ce qui place la Colombie juste après le Soudan au niveau mondial en nombre de personnes obligées de fuir leur lieu de vie. Ces déplacements de masse et forcés sont un des marqueurs qui indiquent le niveau de violence de l'année 2025. La Croix-Rouge alerte en affirmant qu'il s'agit de l'année la plus noire depuis des décennies, énormément d'assassinats, notamment à l'engin explosif, ce qui est plus ou moins une nouveauté, qui ont tué en Colombie l'année passée. Bref, dans tout ça, lors des élections qui ont eu lieu le week-end dernier, s'est placé en tête Abelardo de las Esprillas, un de ces guignols qui nous fait absolument pas rire, hein, puis, comme on en trouve en Argentine, au Salvador ou au Chili, des potes et admirateurs de Trump, néo-fascistes. Cet avocat a produit la surprise à droite face à une droite classique complètement en perte de vitesse qui finalement n'est plus vraiment face à lui mais avec lui puisque cette droite classique soutenue par l'ancien président Uribe s'allie aux fascistes mafieux en affirmant leur soutien à Abelardo de la Esprilla avec ses 43% de votes donc ils vont bénéficier de 8% supplémentaires. Juste derrière lui avec 41%, Ivan Cepeda, du parti du gouvernement, du pacte historique. Mais il faudra attendre 3 semaines pour le second tour, en espérant que la Colombie ne tombe pas aux mains des fascistes.
0: Et si la Colombie ne tombe pas aux mains des fascistes, en tout cas, les peuples veulent, ça c'est aussi un réseau dont on va vous parler tout de suite.
1: Alors, qu'est-ce que ce réseau des peuples veulent? Alors, on va vous parler plus spécifiquement du réseau Mujawara. C'est un réseau de lieux à l'échelle internationale. Mujawara, ça veut dire voisin en arabe. L'idée de ce réseau, c'est de, je cite, tisser un voisinage révolutionnaire par-delà les frontières. Et effectivement, cette initiative de ce réseau vient de la dynamique des peuples veulent. Alors, pour rappel ou information, les peuples veulent, réunit des collectifs, des organisations, des lieux et des personnes du monde entier qui se sont retrouvés suite au cycle de révolte très intense de 2019. On s'en rappelle, hein, en Bolivie, au Liban, au Chili, en Espagne, en Irak, en Guinée, à Hong Kong et même en France avec les Gilets jaunes. L'objectif donc de ce réseau Les Peuples Veulent, c'est de construire une pratique internationaliste par le bas, fondée sur l'entraide, le partage d'expériences, d'analyses et de moyens nés de la vague de soulèvement commencée en 2011, notamment avec les printemps arabes. Dans ces différentes rencontres internationalistes depuis 2019, a émergé l'idée de tisser des liens entre des lieux existants sur les 5 continents sur des bases révolutionnaires, comme des conseils de quartier, des espaces autonomes, des centres sociaux, des maisons-refuges, des fermes collectives, des librairies autogérées, des coopératives, etc. Ce réseau, donc, qui s'appelle Mujawara, a décidé de lancer un appel via les lieux et par les lieux à organiser un mois de mobilisation par des actions, des discussions, des concerts, des collectes de fonds, des projections. Et ce mois, c'est le mois de juin, ça a commencé aujourd'hui, c'est sur 5 continents, dans plus de 20 pays, dans plus de 60 villes, et il y aura des actions et des événements partout dans ces pays-là, et notamment à Lyon. On vous en reparlera à notre agenda, ce sera du 17 juin au 20 juin, et ce sera organisé par des lieux lyonnais que vous connaissez fort bien.
0: Et sur ces bien bonnes nouvelles, vous êtes toujours sur Radio Canu, il est 19h15 et on fait tout de suite une pause musicale où on écoute Dama Verde de Baro Heldelon.
3: C'est l'inverse.

0: Il est 19h17, vous êtes toujours sur le Canu Info du lundi et vous venez d'écouter la rappeuse colombienne Dama Verde avec son morceau Bajo el Telón. Et on passe tout de suite à la suite de l'émission, c'est-à-dire au...
1: National.
0: Avec un sujet qu'on n'oublie pas et qu'on ne pardonne pas et qui parle de Sainte-Soline.
2: Oui, le 25 mars 2023 a été organisée une manifestation écologiste contre la construction d'une méga-bassine, servant l'agro-industrie, à Sainte-Soline, dans les Deux-Sèvres. Et la gendarmerie avait alors tendu un piège macabre aux manifestants et aux manifestantes ce jour-là, puisque selon les soulèvements de la terre, les violences des gendarmes ont causé au moins 200 personnes blessées avec des blessures physiques, dont au moins 36 personnes hospitalisées. Alors pour les deux personnes éborgnées, celle au nez arraché, celle ayant subi des fractures, la justice s'est déjà prononcée. Circuler, il n'y a rien à voir. En décembre 2025, le parquet de Rennes avait classé sans suite l'enquête pour violence par personne dépositaire de l'autorité publique et non-assistance à personne en danger suite aux plaintes déposées par quatre personnes. Alors que rappelons pourtant qu'au terme de la Convention européenne des droits de l'homme, la justice est censée se saisir d'office en pareil cas. Alors, 3 ans après la manifestation, une nouvelle enquête vidéo de Mediapart et de Libération révèle quel tir de grenade a grièvement blessé Serge Dutheil-Gratiani le 25 mars 2023 à 13h46. La synchronisation de très nombreuses séquences filmant les instants qui ont précédé sa blessure ainsi que les pistes audio des gendarmes démontrent que seul un tir en provenance du véhicule blindé de gendarmerie peut l'avoir atteint. Ce tir tendu était déjà considéré comme la piste privilégiée par les enquêteurs de l'Inspection Générale de la Gendarmerie Nationale, l'IGGN, qui est l'organe d'inspection dépendante du ministère de l'Intérieur. Pourtant, le procureur de Rennes, qui est très dépendant du pouvoir politique, avait décidé de ne pas poursuivre les gendarmes. Le même procureur, M. Astruc, est d'ailleurs un familier des classements sans suite en cas de violence policière, y compris lorsque des gendarmes arrachent des mains, par exemple en 2021 à Redon. Alors au contraire de l'enquête bâclée effectuée par l'IGN, l'enquête journalistique de Mediapart et de Libération permet de démontrer avec certitude l'origine du tir ayant plongé le manifestant dans le coma. Cette enquête permettra aussi d'appuyer un nouveau dépôt de plainte effectué par les quatre blessés, cette fois-ci devant un juge d'instruction qui est un juge moins inféodé au gouvernement que n'est un procureur. La répression lors de la manifestation de Sainte-Soline avait fait jusqu'à réagir des experts de l'Organisation des Nations Unies. En juin 2023, des experts de l'ONU avaient notamment critiqué l'usage, je cite, de munitions que la France est le seul pays européen à utiliser lors d'opérations de maintien de l'ordre. L'ONU dénonçait alors l'utilisation massive de grenades mutilantes. Gérald Darmanin, qui était alors ministre de l'Intérieur, avait brièvement évoqué le chiffre de 260 grenades GM2L tirées, mais cette information n'a jamais été confirmée depuis. Et dès lors, le ministre de l'Intérieur garde secret le nombre total de grenades explosives lancées sur les manifestants et les manifestantes, qui étaient d'ailleurs qualifiées d'éco-terroristes par le ministère de l'Intérieur. En parallèle, la semaine dernière, 4 figures du mouvement contre les méga-bassines ont comparu mercredi 27 mai devant la cour d'appel de Poitiers pour organisation de manifestations interdites. Dans cette affaire, les pseudo-organisateurs sont criminalisés pour avoir préparé une manifestation qui n'était pas encore interdite par la préfecture, alors qu'aucun gendarme n'a été condamné pour les violences massives commises le 25 mars. Donc la gendarmerie mutile, la justice blanchie. Et les victimes, elles se font méga bassiner.
3: Et on enchaîne avec un sujet sur la répression à Paris.
0: Je ne sais pas si vous le saviez, mais la bourgeoisie à Skip n'aime pas les fêtes populaires. C'est la grande leçon du week-end, après la victoire donc du PSG samedi lors de la finale de la Ligue des Champions. Des centaines de milliers de personnes sont en effet descendues dans la rue samedi soir pour célébrer la victoire historique du Paris Saint-Germain en Ligue des Champions. Elles ont été accueillies par un dispositif policier hors norme et une répression totalement disproportionnée qui ne pouvait qu'exacerber les tensions. En mobilisant plus de 20 000 policiers sur le territoire, l'État avait prévu de gâcher la fête. Mission réussie, puisqu'on dénombre au moins un mort, un motard sur le périph' parisien, plus de 780 interpellations, dont 457 gardes à vue, sans compter les milliers de personnes gazées, matraquées ou encore simplement insultées par la police. En parallèle, il ne faut pas oublier qu'il y avait le double concert de Tool au Vélodrome à Marseille, qui a été lui aussi quadrillé par les flics, qui ont procédé à tout de même 33 interpellations. Certes, cette répression disproportionnée contre la mobilisation festive des classes populaires se situe dans la droite ligne de la toute récente loi Riposte qui vise, on vous le rappelle, l'extension des pouvoirs policiers de la vidéosurveillance et surtout la criminalisation des pratiques dites urbaines dangereuses. C'est ce qui est écrit dans le texte. D'ailleurs, faut pas se leurrer, hein. Tous les grands événements sportifs sont depuis bien longtemps désormais des laboratoires répressifs pour expérimenter des méthodes de contrôle et de surveillance qui seront peu à peu généralisées à l'ensemble de la société. Ni une ni deux, après le week-end, l'extrême droite a immédiatement dégainé ses rengaines racistes autour des bandes, des émeutiers, de même que Valérie Pécresse qui a pas pu s'empêcher de s'en prendre à la dite racaille.
3: Toujours dans les bons coups celle-là.
0: Ouais, mais on aurait aimé aussi les entendre et surtout entendre la même indignation quand les hooligans faf néo-nazis niçois sillonnaient la capitale il y a deux semaines, causant eux aussi de graves blessures. C'est encore une fois le deux poids, deux mesures. Alors au bout du

0: 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Vous écoutez les infos du lundi et on passe tout de suite à notre rubrique suivante qui est la rubrique...
1: Local.
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0: Et avec un sujet sur la mobilisation contre une maison éducative.
3: Oui, on a interviewé une militante d'un collectif contre la maison éducative Pauline-Marie Jaricot à Châtillon-sur-Chalaronne. C'est une petite ville dans l'Ain, à environ 50 km de Lyon, dans le Beaujolais, où s'est installée une maison éducative catholique intégriste. Donc on lui laisse nous expliquer un peu tout ça.
4: C'est Bérénice. J'ai été à l'initiative de la création du collectif Non à la maison d'éducation Pauline-Marie Jaricot. Donc la maison d'éducation a été installée en septembre, elle a fait la rentrée de septembre 2024. On l'a su très très peu avant. Et donc cette maison d'éducation, c'est une maison d'éducation de jeunes filles avec des uniformes, jupe longue bien en dessous du genou, béret, lavalière rouge. Donc c'est une école associée à la mouvance de la Fraternité Saint-Pilis, donc c'est la mouvance intégriste, catholique intégriste. Pour ceux qui situent Monseigneur Lefebvre, c'est vraiment la mouvance de Monseigneur Lefebvre quand il y a eu un schisme dans l'église. La maison d'éducation, elle a été créée donc par Thérèse Maddy et Jacques Maddy, donc son mari. Ces deux personnages, ils sont un peu particuliers parce qu'ils viennent d'Angers et à Angers, ils se baladaient dans des mouvances type Civitas. Donc Civitas, c'est une mouvance politique liée à la Fraternité Saint-Pilis. Le mari de Thérèse Maddy donc, a fait des conférences sur le Great Reset, donc c'est la grande réinitialisation. Il pense vraiment que là, on est, tout va à volo, on est dans le déclin, etc. Et que le seul moyen de sauver le monde, ben, c'est d'être catholique. Il croit vraiment pas à l'égalité. L'égalité, c'est vraiment le nivellement par le bas, il le dit vraiment. Un peu le darwinisme social, quoi, en gros. Et ça, c'est flippant. Donc, lui, il pense être l'élu. Il fait partie des élus, donc ceux qui croient le mieux. Donc, les catholiques, on va dire, diocésains, ceux qui sont reconnus par le pape, ils croient mal. La mouvance de la Fraternité Saint-Pilis, elle est dangereuse parce qu'elle est déjà surveillée par la Miviludes, hein, pour dérive sectaire. Il y a quand même certaines branches très très surveillées. Donc là, pour situer vraiment les créateurs, donc Thérèse Maddy a créé une revue de la jeune fille et femme de France où elle déblatère des idées vraiment sexistes où la femme doit être belle, élégante pour son mari, elle doit être discrète, savoir tout faire à la maison pour que tout aille bien, etc. C'est vraiment l'effacement de la femme. La femme est au foyer, c'est sa vocation de faire des enfants. La maison d'éducation, elle prépare ces jeunes filles à leur vocation de mère et d'épouse. Et c'est tout. Donc, les études, c'est un peu secondaire. Elles sont obligées de le faire parce que dans la société actuelle, on peut pas déscolariser les filles. Donc, ce qu'ils font, c'est qu'il y a 2-3 cours de morale chrétienne, de maths, de français, etc., un peu officiel. Mais l'après-midi, ça va être cours de couture, de tout ce qui est art, musique, théâtre. Puis, ça va être faire le ménage, ça va être... des choses comme ça, quoi. Donc c'est un peu inquiétant. C'est des personnages qui viennent d'un milieu d'extrême droite assez dur. Bon, là, on parle pas du RN, on parle vraiment plus loin que le RN dans ces mouvances-là. C'est des filles qui vont pas avoir l'occasion de se faire un esprit critique développé puisqu'elles seront dans une doctrine. Donc, je pense que les parents qui mettent leurs enfants dans ce genre d'établissement veulent vraiment pouvoir contrôler et ce qu'elles lisent, ce qu'elles écoutent, etc. Parce que c'est bien marqué dans le règlement intérieur, hein, de la maison d'éducation. Les lectures sont surveillées. Il y a des mauvaises lectures, il y a des mauvais romans, il y a des mauvais livres, de la mauvaise presse. C'est à partir du collège, donc collège-lycée. Et il y a une petite classe qui est plutôt au niveau primaire et maternel pour handicapés. Donc il y a 3 handicapés qui, eux, sont garçons. Donc c'est une école plutôt mixte pour l'handicap. Mais sinon, il y a 14 jeunes filles.

0: actuellement, je crois, à la maison d'éducation Pauline-Marie Jaricot. Donc, c'est un bâtiment municipal qui est loué à la maison d'éducation Pauline-Marie Jaricot. Donc, elle est en fonctionnement et elle a été fermée à plusieurs reprises par l'administration. Il y a eu 4 fermetures du fait de la préfète, et il y a eu même le Conseil d'État qui s'y est mis, je pense, pour surveiller les arrêtés de la préfète. Ça faisait 4 fois qu'il y avait eu un arrêté, que l'école ne pouvait pas fonctionner. Donc le Conseil d'État s'en est mêlé pour voir si la procédure avait été bien faite, etc., et que ce n'était pas du harcèlement sur cette école. D'ailleurs, ils ont joué vraiment là-dessus, la communication de la maison d'éducation là-dessus, c'est on est harcelé.
1: Toi, tu fais partie du collectif Non à la maison d'éducation Pauline-Marie Jaricot. Est-ce que tu peux expliquer comment ça s'est créé, depuis combien de temps ça existe et comment vous vous mobilisez?
0: Moi, personnellement, en fait, depuis la rentrée 2024, je fais des recherches sur qui sont ces gens, pour en savoir plus, pour être sûre de l'inquiétude que j'avais. J'ai croisé dans la ville un petit rang de jeunes filles en rouge, qui se baladait bien, bien organisée, et je venais juste de finir La Servante écarlate, et j'avoue que ça m'a fait froid dans le dos. Et je me suis dit, c'est quoi ça? Donc tout de suite, je me suis dit, bon, je suis catho, ça a l'air d'être du catholicisme, mais c'est pas du tout ce que j'ai appris, moi, dans le catholicisme. Donc j'ai cherché un petit peu plus loin, savoir qui sont ces gens et de quoi ils dépendaient, de quelle mouvance ils dépendaient. Et en tapant les noms, etc., j'ai fait une sorte de dossier, on va dire, où j'ai retrouvé en fait des liens avec l'extrême droite, et j'ai trouvé des liens avec des associations soutenues par le Fonds du bien commun de Pierre-Édouard Sterrin. Donc j'en ai parlé un peu autour de moi à des Châtillonnais, qui m'ont dit, mais effectivement, c'est terrible. On a beaucoup communiqué par WhatsApp, on était une petite dizaine. Et au bout d'un moment, quand j'ai vu la directrice pédagogique de la maison d'éducation aller sur CNews début décembre, et qu'elle disait qu'ils étaient très bien intégrés dans la petite ville de Châtillon, tout le monde était content de leur présence, etc. Et là, j'ai dit, non, c'est pas possible, en fait, je pense qu'il y a plus de gens que ça qui sont pas contents. Donc, j'ai créé un gros groupe WhatsApp où j'ai envoyé les infos que j'avais à des gens que je pensais être de mon côté, on va dire. Avec tout ça, ben, j'ai réussi petit à petit à récolter moins 60 personnes. Du coup, avec tout ce monde-là, on s'organise, on a créé une pétition, on a contacté le plus de médias possible. J'ai envoyé mon dossier à Mediapart, à l'Humanité, l'arrière-cour au sein Média Lyonnais. C'est dans l'air du temps, ces écoles non mixtes, avec l'extrême droite en fond sonore, qui ressemblent beaucoup aux écoles Sterrin, qui sont en train de se développer un peu partout en France. Pour l'inauguration de l'école, il y a eu un intervenant qui a écrit un livre sur l'éducation intégrale des enfants et de la jeune fille en particulier. Et cette personne-là, par contre, est en lien direct avec Pierre-Édouard Sterrin. Pierre-Édouard Sterrin a écrit la préface de son livre. C'est du premier cercle de Sterrin, quoi, on va dire, au niveau idéologique et puis au niveau financier, je pense. Le but de mon collectif, c'est déjà de stopper la vente. Le bâtiment, à l'heure actuelle, il est loué, donc un bâtiment municipal loué à la maison d'éducation Pauline-Marie Jaricot, qui, dans son bail, a une option d'achat au bout de 2 ans. Donc là, on arrive au terme des 2 ans, au 31 août 2026. Le bâtiment peut être acheté par l'association Maison d'éducation Pauline-Marie Jaricot. Et nous, on refuse parce que ça voudrait dire qu'ils sont implantés, qu'ils vont rester. Et nous, on ne veut pas qu'ils restent ici, et on ne veut surtout pas qu'ils aillent ailleurs non plus. L'ingérence, elle est déjà là, sur plein de petits détails. Cette maison d'éducation crée des accords, des conflits, et ils ont une manière de s'infiltrer dans tout ce qu'ils peuvent d'associations, tout ça, avec l'aide de la municipalité. qui sont quand même assez fous. Donc ça fait très très peur. Notre ville mérite mieux. Même si le maire, il voit vraiment une manne financière, je pense qu'il se trompe. Je pense que ils n'ont pas l'argent, ils ne sont pas si riches que ça et que ça ne va pas apporter économiquement quelque chose à la ville, quoi. C'est des gens qui vivent entre eux, qui font marcher le business entre eux et qui ne font pas sortir l'argent de chez eux, quoi. Là, demain, il y a une manifestation donc, sous les fenêtres du maire pendant le conseil municipal. Pour l'interpeller, s'il est seul décideur avec le conseil municipal, de vendre ou de ne pas vendre ce bien qui pourrait rester au Châtillonnais pour en faire des salles pour les associations. Il y en manque beaucoup, on a 200 associations à Châtillon, on a besoin de salles. Pourquoi on ne l'utiliserait pas pour les Châtillonnais au lieu de le laisser à des gens comme ça?
1: La manifestation de demain, j'ai vu qu'elle était appelé par d'autres collectifs.
0: Alors, on est soutenu, on a co-créé le rassemblement avec Visa. Donc, ça, c'est une réunion, on va dire, de la CGT Éducation, de Sud Éducation et de FSU. Donc, c'est des syndicats d'éducation très inquiets par l'arrivée de l'extrême droite dans l'éducation. Ensuite, on est soutenu par les collectifs Les Chouettes et Frais, collectif féministe, collectif Antifa, de Villefranche, de l'Ain, la Ligue des droits de l'homme. On est soutenu par beaucoup, beaucoup de collectifs. Donc là, j'en ai cité quelques-uns, mais il y en a beaucoup plus. La cause, elle fait vraiment l'unanimité parce que ça rejoint plein de sujets, en fait. Le droit des femmes, la laïcité, toute la lutte contre l'intégrisme, l'homophobie, parce qu'il faut savoir que ces gens sont très homophobes, les propos tenus sont vraiment terribles, le racisme. Ça peut rejoindre beaucoup de causes, en fait, ce sujet-là. Et puis aussi la défense de la République elle-même, quoi, parce que un bâtiment municipal, il ne se doit pas d'accueillir dans son lieu des enseignements anti-républicains. C'est des gens qui voudraient retourner à la royauté, hein, qui sont pas du tout pour l'État tel qu'il est maintenant. Hein. Ils sont plutôt contre-révolutionnaires. C'est un peu fou dans des locaux municipaux d'avoir ça, quoi.
1: Et après donc la manifestation de demain qui est à 18h devant la mairie de Châtillon, est-ce que vous avez prévu d'autres dates et comment on peut suivre vos actions?
0: On a une page internet, non à la maison d'éducation Pauline-Marie Jaricot, donc ça fait non à la MEPMJ parce que c'est trop long. Voilà, on a fait un peu plus court. Donc on a Facebook, on a Instagram, on a aussi une pétition sur change.org où on a mis énormément de liens pour pouvoir s'intéresser au sujet, donc avec des articles qu'on a sélectionnés. Donc c'est une pétition qui est sur change.org et qui s'appelle « Ne cédons pas notre patrimoine aux anti-républicains ». Déjà avec ça vous avez des pistes. Alors nous si là au conseil municipal il n'y a rien qui est dit sur la vente du bien, on va certainement refaire quelque chose assez rapidement. Une autre manifestation, je pourrais en dire plus tard. Pour l'instant on n'a pas fait la première manif, on va voir ce que ça donne et certainement reprogrammer une si nous ne sommes pas écoutés et si rien ne bouge, quoi. Donc, et jusqu'à ce qu'on ne puisse plus rien faire. Donc là, ce qu'on veut, c'est déjà vraiment interpeller le maire, interpeller les Châtillonnais, parce qu'il y en avait énormément qui n'étaient pas au courant, tellement ça s'est fait discrètement. Il faut savoir que le maire a choisi unilatéralement de leur louer ses locaux et de faire un bail avec option d'achat à la fin. Ça a été sa décision propre. Là, ça n'est pas pu passer au conseil municipal. Et c'est ça qui est scandaleux, c'est qu'on se fait vraiment souffler un bâtiment municipal, nous, Châtillonnais, c'est un bâtiment qui nous appartient et dont on n'a pas le fin mot, on ne peut pas avoir voix au chapitre. sur ce bâtiment qui est du XVIIe siècle, qui est très joli, qui fait partie des remparts de Châtillon. Voilà. Et je voulais peut-être aussi dire, il y a une vidéo qui traîne de la directrice de la maison d'éducation, Pauline-Marie Géricault, où elle se plaint de notre harcèlement, on va dire. Par cette vidéo, elle demande à 4000 personnes de leur verser 100 euros pour pouvoir acheter le bâtiment. Donc ça veut dire 400 000 euros. Donc le bâtiment leur est proposé à 400 000. Alors, ils utilisent vraiment notre pétition et notre événement pour essayer de dire « Oui, attention, il y a des méchants qui nous menacent, il faut vraiment qu'on achète le bâtiment, donner des sous, quoi. »
1: Et bah, bonne manifestation demain, alors, et merci d'avoir répondu à mes questions.
0: Merci beaucoup. Merci de nous intéresser au sujet. Donc, moi, c'est...
2: Et vous...
3: C'est OK.
2: Et vous êtes sur Radio Canu, je ne m'entends pas parler mais on va dire que c'est ok. Il est 19h41 et on vient d'entendre une petite interview d'une militante donc, du collectif Non à la maison éducative Pauline-Marie Géricault à Châtillon-sur-Chalaronne. La manif dont elle parlait c'était ce soir, donc on vous donnera bien sûr des nouvelles, mais comme vous l'avez entendu, vous pouvez suivre leurs actus sur leur site ou sur Instagram ou sur Facebook. Et je vous laisse deviner de quel parti politique est le maire de Châtillon-sur-Chalaronne qui a passé le bail avec cette chère maison éducative d'extrême droite.
3: LR.
2: Bien vu.
3: Bah écoute.
2: Et on va faire maintenant une petite pause musicale après tous ces efforts de déduction avec No Face, No Case de Costa et Médine.

0: Et vous écoutez les infos du lundi sur le 102.2 Radio Canu. Et on a tout de suite une super interview, ou plutôt une interview avec Éclat.
1: Oui, bonsoir. Ce soir, on est avec une militante de l'association Éclat. Bonsoir.
2: Bonsoir. Merci beaucoup de me recevoir ce soir pour le premier jour du mois des fiertés. Ça fait plaisir qu'on soit là.
1: Et du coup, on commence tout de suite. Qu'est-ce que c'est Éclat ?
2: Donc Éclat est une association lyonnaise. Donc nous, notre but, c'est on est une association d'entraide. Donc en fait, ça se résume bien dans notre nom, entraide, communauté, lutte et auto-support trans. Donc on est une association qui aide les personnes trans dans leur parcours. Donc c'est principalement notre occupation et on a aussi on mène aussi des luttes politiques au travers de différentes manifestations, ce genre de choses. Mais du coup, oui, c'est ça principalement.
1: Et est-ce que tu peux nous préciser un petit peu ce que vous proposez pendant vos permanences ?
2: Alors du coup, oui, on organise plusieurs permanences par mois. Donc du coup, on est une permanence collective le deuxième vendredi de chaque mois. Donc là, du coup, c'est une permanence de sociabilisation entre personnes trans pour se retrouver, passer un moment. En général, il y a des thématiques. Par exemple, ça va être une permanence où on va faire des jeux de société ensemble, ce genre de choses. La prochaine qu'on va faire, ce sera peut-être commencer à préparer des pancartes pour la prochaine Pride. Ensuite, on a une nouvelle permanence là, qu'on a mis en place il n'y a pas longtemps avec le Café Rosa, qui est le troisième mercredi de chaque mois. Donc pareil, aussi une permanence de sociabilisation, très tranquille. Les gens peuvent nous poser des questions. On peut aussi aider les personnes trans dans leur démarche. Et après, il y a des permanences d'accueil individuel. Ça, c'est les quatrièmes lundis de chaque mois. Et là, du coup, l'idée, c'est de recevoir des personnes viennent seules et on les aide si elles ont besoin de questions plus privées, ce genre de choses. Le but à chaque fois, c'est de toujours essayer d'aiguiller au maximum sur le plan, par exemple, médical, si les gens, on peut les orienter vers des praticiens, leur expliquer la médication, ce genre de choses. Faire de l'aide juridique et administrative aussi, par exemple. Ou aider carrément, les personnes peuvent venir nous demander de l'aide pour aller voir directement un praticien ou aller au tribunal ou pour des démarches administratives, ce genre de choses.
1: Et on en parlait un petit peu tout à l'heure. Entre nous, d'un point de vue politique et idéologique, quels sont vos positionnements ? Qu'est-ce que vous mettez un petit peu en avant à travers aussi ce réseau, comme il y a lutte dans le L de Éclat ?
2: Alors du coup, nous, on a un collectif qui s'inscrit dans l'antifascisme, un communisme et une association aussi antiféministe internationaliste. Du coup, on se retrouve à être très actif avec l'actualité dont vous avez évoqué récemment. On essaye de se placer sur des sujets au maximum antifascistes. On lutte avec les associations locales, avec des collectifs comme Colère, Young Struggle, ce type de collectif. Et bien sûr aussi pour les droits des personnes trans. Donc c'est notre axe principal de travail, mais c'est vrai qu'à l'heure actuelle, ça s'inscrit dans un cadre plus global qui est celui de l'antifascisme.
1: Et du coup, d'un point de vue militant, comment vous articulez un petit peu vos actions ? Qu'est-ce que vous vous retrouvez à faire ?
2: Alors par exemple, comment on articule nos actions ? Donc ça va être des appels à manifester, on va signer par exemple des communiqués avec divers collectifs, ou alors directement aider. Et donc là, c'est aider à l'international. Par exemple, en ce moment, on a un groupe de travail pour aider les personnes trans aux États-Unis qui sont, donc, comme l'avait signalé l'Institut Lemkin en décembre, il y a un risque de génocide pour les personnes trans aux États-Unis. Donc on est à un stade assez particulier depuis que Trump arrive au pouvoir. Et du coup, nous, on essaye de se mettre en lien avec des associations américaines pour aider au maximum des personnes trans. Donc ce serait par exemple participer à des cagnottes pour ELE, pour par exemple, si des personnes veulent essayer de venir en Europe, on essaye au maximum d'apporter notre soutien comme ça. Alors on a un petit collectif, on est une vingtaine de militants sur Lyon, donc c'est pas forcément facile à mettre en place, surtout que c'est vu que c'est une association, c'est que du bénévolat, hein, comme vous ici. Donc du coup, c'est difficile à mettre en place, mais là, c'est hyper important d'être vraiment très engagé dans cette lutte, notamment quand on voit l'accélération des politiques anti-trans aux États-Unis, tout comme en France, où ça prend le même chemin que les États-Unis, malheureusement.
1: Oui, par exemple, est-ce que tu peux nous donner un petit peu un exemple de ce qui s'est passé, d'une politique très récente aux États-Unis pour donner quelque chose de
2: Par exemple, aux États-Unis, dans les choses récentes qu'ils ont, enfin, il y a eu, je crois qu'on est à 278 décrets anti-trans, donc tous les décrets que Trump a signés, ce genre de choses. Donc ça va être des retraits de passeports. Par exemple, au Kansas, nous, on a communiqué avec des personnes au Kansas où, en fait, des personnes trans sont retrouvées retirées leur permis de conduire. Donc, du coup, n'avaient plus de papier. En général, il faut savoir qu'aux États-Unis, le permis de conduire, c'est l'équivalent de chez nous de la carte d'identité. En fait, c'est vraiment le papier principal qu'ils vont utiliser dans leur quotidien. Et du coup, ces gens se sont retrouvés du jour au lendemain sans papier. Et du coup, quand on voit la politique américaine actuellement, que quand on est sans papier, on peut finir dans un camp, parce qu'il y a aussi cet aspect. Hein, on sait qu'aux États-Unis, la politique répressive a commencé sur les personnes migrantes et les personnes sans papier. Donc, il y a toute cette logique qui se met en place. Donc, des retraits de papier, des interdictions absurdes par rapport aux toilettes, ce genre de choses. Là, les États-Unis, avec Trump, ont poussé au retrait. Alors, c'est particulièrement orienté vers les femmes trans, mais au retrait des femmes trans dans les compétitions par rapport aux Jeux olympiques. Donc, du coup, il n'y aura pas de femmes trans et pas de personnes trans, globalement, aux JO de Los Angeles en 2026, cette année.
1: Et du coup, c'est des exemples très parlants, mais tu parlais de l'international aussi. Est-ce que vous avez des liens avec d'autres groupes dans d'autres pays, dans d'autres endroits du monde ?
2: Pour l'instant, nous, on a principalement du coup travaillé avec les États-Unis. Après, c'est plus à l'échelle française, les associations avec lesquelles on travaille. Il y a nos anciens camarades, par exemple, aussi de l'OST, qui sont un peu partout en France. Et les associations, surtout lyonnaises. C'est principalement les associations avec lesquelles on travaille.
1: Et est-ce que tu as un petit peu des événements à nous annoncer pour ces prochains temps à venir ?
2: Alors, pour les prochains temps à venir, donc, le 13, il y aura la première Pride à Villefranche. Donc, nous, on aura un stand. N'hésitez pas à passer. Bien sûr, il y aura la Pride du CFL qui sera le 27 juin. Pareil. Ça démarre à 14h à Villeurbanne Gratte-Ciel. Donc ça va être les événements de ce mois-ci. Pareil, il y aura un événement de lecture queer ce week-end, le 6, à 14h à la... J'ai oublié le nom de la librairie, Bachu, je ne sais plus comment ça s'appelle.
1: On va retrouver.
2: Voilà, donc ça, c'est les prochains événements, on va être là. Et notre prochaine permanence, du coup, sera le 12 à l'île Égalité à Villeurbanne.
1: Et pourquoi il y a deux Prides à Lyon cette année ? On parle de deux dates.
2: Alors effectivement, cette année, il y a deux Prides à Lyon parce que du coup, il y a eu des désaccords politiques entre notamment l'Interorga et le centre LGBTI. Et du coup, on était en accord avec le CFL pour conserver la date initiale qui avait été choisie, le 27. Donc du coup, c'est pour ça qu'il y a deux Prides, une Pride plus organisée par le centre LGBT et une Pride organisée par le CFL. Et nous, on sera à celle du CFL le 27 juin.
0: Oui, j'avais une question, puisque tu parlais des attaques transphobes aux États-Unis par le gouvernement Trump. Est-ce que là, en France, est-ce que tu pourrais nous dire un petit peu ces derniers temps ce qui a pu avoir comme attaque un petit peu ou ce qui est en prévision éventuellement ?
2: Alors, par exemple, les dernières choses qui sont produites en France qui étaient assez particulières, donc c'est toujours dans cette même optique. On voit le derrière fasciste, donc il y a le député Rodwell qui a fait, je ne sais plus si la loi a été validée, mais qui a fait déposer un projet de loi en fait, où en s'attaquant d'une part aux personnes migrantes, ce député s'est attaqué aux droits des personnes trans, puisqu'il il sous-entend en fait dans son projet de loi que ça concerne les personnes migrantes qui n'auraient pas le droit de transitionner en France si elles viennent d'un pays où elles n'ont pas le droit de transitionner, par exemple. Et donc, en fait, il crée un espèce de sentiment de suspicion sur les personnes trans, déjà sur les personnes migrantes qui viendraient. Donc, c'est sur un aspect terroriste, en plus antiterroriste, que des personnes viendraient transitionner en France pour commettre des attentats, ce genre de choses. Donc là, on voit quand même quelque chose qui pointe, qui est assez dangereux, une philosophie vraiment très nauséabonde qui commence à s'installer en France. Et c'est sur des choses qui passent plus discrètement. Par exemple, les demandes de changement d'état civil sont devenues payantes au 1er mars avec le dernier vote du budget. Je crois que c'est le 1er ou 30 mars, je ne sais plus. Mais du coup, ce genre de choses et une réduction de loi. Il y a des discussions qui sont faites en ce moment avec la Haute Autorité de Santé où les collectifs trans ne sont pas invités Donc on ne sait pas ce qui va ressortir de ces conversations, notamment par rapport à l'accompagnement des mineurs trans en France. Donc on sent une orientation globale. De toute façon, par exemple, Trump avait dit qu'il souhaitait que idéologiquement l'Europe le rejoigne. Donc ça fait partie totalement de sa politique. Il a beaucoup parlé des personnes trans pour son deuxième mandat notamment. Donc.
3: Ok.
1: Est-ce qu'il y a d'autres questions un petit peu autour de ces questions-là? Est-ce qu'on a d'autres dates à annoncer? Je pense qu'on a. Il y avait l'Arbrel aussi, on parlait tout
2: alors,
1: à l'heure.
2: Alors, l'Arbrel, on y était, c'était le 30.
1: C'est ça, c'est que c'est passé, c'était
2: voilà,
1: ce week-end.
2: Voilà, c'est passé ces week-ends, ça s'est bien passé, il faisait chaud. Là, au moins, la température, elle redescend un peu, donc ça, c'est cool. Et non, moi, comme je vous disais, voilà, c'est la médiathèque Bachu, donc le 6, si vous voulez faire un petit moment de lecture queer. La Pride du 13 à Villefranche. Donc, première Pride caladoise. Rendez-vous 13h30. Place Simone. Et sinon, c'est la Pride du 27.
1: À Lyon.
2: Voilà, exactement.
4: Le CFL, qui est le collectif des fiertés.
2: En lutte.
3: En lutte.
2: Voilà, merci. Collectif des fiertés en lutte.
1: Et tout autour, il y aura plein d'événements culturels et de lutte. Mais on en profite en parlant d'événements pour passer peut-être à notre agenda.
3: À notre traditionnel agenda. Merci beaucoup.
2: Merci. C'était un plaisir. Merci beaucoup de nous avoir reçus aujourd'hui.
1: Avec grand plaisir. À la prochaine.
2: Avec plaisir.
0: Alors, pour l'agenda, qu'est-ce qu'on a Qu'est-ce qu'on a à part le 27 juin
3: Il y en a avant, il y en a avant.
1: Super.
3: Moi j'en ai, mais cette semaine déjà.
0: Alors vas-y pour ce début de semaine.
4: Bah, ça commence demain midi avec les incroyables cantines à l'Amicale du Futur à 11h30. Donc c'est toujours les cantines en soutien à différents collectifs qui viennent aux personnes, en aide aux personnes privées de logement.
1: Il me semble qu'il y a quelque chose avec le comité de Villeurbanne. Est-ce que... Ah non ?
3: C'est ce week-end.
1: Ouais, c'est ce week-end.
5: C'est plus tard dans la semaine.
3: C'est plus tard dans la semaine, ouais.
1: Ah pardon, je vais trop vite.
4: C'est un agenda un petit peu laborieux, mais on va voir.
3: Il est hyper bien préparé, alors, comme vous pouvez le voir.
0: Le mercredi, est-ce que mercredi, il se passe quelque chose ? Il n'y a rien mercredi.
3: Alors, mercredi, non ? Jeudi.
5: Et ben passons donc à samedi. Allez. 6 juin, tu avais raison, il y a une soirée de soutien à la riposte villeurbanaise, qui est le collectif antifasciste de quartier de Villeurbanne, qui existe maintenant depuis 3 ans, qui fait une soirée, une fin d'après-midi, une soirée de lutte, avec deux moments. Un premier moment qui sera une discussion collective et participative autour de la question « Quel antifascisme voulons-nous à Villeurbanne ?» Et à partir de 19h30, ça sera la teuf. Et tout ça se passera au bar du Biéristan, au métro Gratte-Ciel.
3: Alors voilà, on vous parlait tout à l'heure du réseau Mujawara, donc un réseau de lieux à l'échelle internationale dans le cadre de la dynamique des peuples veulent. Et donc à Lyon, on le dit déjà parce que ce serait bien d'en faire la pub le plus possible. Il y aura 4 jours, 4 journées avec des mobilisations dans des lieux lyonnais. Donc là, le premier soir, ce sera mercredi 17 juin. Ce sera une soirée décoloniale sur la Kanaky. Ce sera à la Comète. À la Comète, c'est 4 runéraires dans le 9e. Et il y aura des camarades du MKF, le mouvement des Kanaks de France, qu'on a déjà invité ici au moins 2 fois. Le 18 juin, il y aura une soirée sur l'antifascisme en Europe, notamment suite à l'affaire dite de Budapest en Hongrie, donc... avec des camarades qui viendront nous en parler. Ce sera la Griffe, 5 rue Sébastien Griffe, dans le 7e arrondissement. Le 19 juin, il y aura une soirée avec le collectif Sudfa. Le collectif Sudfa, c'est un collectif soudanais avec des exilés soudanais. Donc on parlera des révoltes au Soudan. Et le 20 juin, à 10h30, il y aura une discussion avec le collectif Roja sur la situation en Iran. Le collectif Roja, c'est un collectif parisien, principalement pour l'instant, et avec d'autres camarades iraniens et iraniennes pour nous parler un peu des révoltes et de la répression et de la guerre en Iran. Ce sera jusqu'ici au 169 Grande Rue de la Guillotière. Et pour finir, le 20 juin, il y aura une table ronde à l'Amicale du Futur au 31 rue Sébastien Griffe. Table ronde autour de la question de l'exil et de l'internationalisme par le bas, qui sera suivi d'un repas et d'un concert. Tout ça, c'est via le réseau Mujawara, et il y en aura dans toutes les villes, dans une bonne partie des villes de France et à l'échelle internationale.
4: Et comme on a fait la liste des prides, on a juste oublié une aux alentours qui est aussi le 20 juin. Ce sera à Saint-Martin-en-Haut, à 13h30, place du Plomb. Voilà, puisque cet agenda
1: non,
4: était
1: j'en ai
4: à
1: une
4: long
1: dernière.
4: Terme.
1: J'en ai une dernière. Vendredi, c'est le bar de la Caisse de Sceaux à l'Amicale. Voilà.
3: Ah bah quand même, la Caisse de Sceaux, voilà, pour récolter des sous pour les...
1: Il y aura des projections voilà. En plus.
3: Les voilà, gens qui sont réprimés dans les manifs et ailleurs, à Lyon.
5: Et d'ailleurs, on en profite pour vous dire qu'il y a quand même un contre-rassemblement massif appelé le week-end du 13 juin contre le G7 d'Evian. Et le contre-rassemblement aura lieu à Genève. Voilà, donc ça risque d'être quand même un gros rendez-vous dont on vous reparlera certainement.
3: Et ouais, il est laborieux cet agenda, mais c'est vrai que c'est important. Du 14 au 17 juin, il y aura un camp contre le G7 et faut qu'on lâche l'antenne car on vous laisse avec l'émission J'aime pas lire qui suit. Merci à vous.
0: Et à la semaine prochaine.
5: Eh bien non, ça sera.
3: Ce sera les Canus
1: Infos.
0: Allez, à bientôt sur Radio Canu.
1: Ciao.
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On vient d'écouter The Cure avec leur morceau Play for Today, issu de leur deuxième album 17 Seconds, c'est sorti en 1980. Tout de suite derrière, on a écouté The Rolling Stone avec le morceau intitulé On It to the Body, extrait de leur album Dirty Work, sorti en 1986. Et enfin, on a fini avec La Brigade, même si ça plaît pas, extrait de leur album Testament, qui est sorti, lui, en 1999. 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

Vous avez pu entendre dans l'ordre Pigalle avec le titre chez Rascal et Ronan. Ensuite, c'était Thieffen avec Critique du chapitre 3. Et enfin, Jean-Patrick Capdevielle avec le titre Cantait dans le désert. 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

Et vous aimez le violon sur Radio Canu et vous venez d'écouter Mashrou Leila. Mashrou Leila, c'est un groupe libanais qui s'est monté en 2008 et que Radio Canu aime puisque c'est un groupe en lutte, un groupe de révolte, un groupe qui est interdit malheureusement au Liban et qui défend notamment le droit des trans, des PD et des gouines, parce que Radio Canu aime les trans PD gouines.

Ok, on est sur les deux pistes. On vient d'écouter une sélection R&B Neo Soul avec d'abord l'américain Camby avec Love is on the Way, ensuite le britannique Kovacavelli et Doing Better, et enfin le français Kanyor avec le morceau Sauveur et Sauvé. 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

Vous êtes toujours sur Radio Canu et on vient de s'écouter Celtic Frost avec Dying God Coming into Human Flesh, suivi de Gojira avec Remembrance, et enfin Joseph von Wissem et Skirl avec The Taste of Blood.

Allô, allô, vous êtes bien sur Radio Canu 102.2, la plus rebelle des radios. On écoutait actuellement Merle et le morceau Funny Like to Dance. Juste avant, il y avait Central Line Walking into Sunshine et on avait commencé cette petite session de bande continue avec Zaki Force Funk et son tube Body Rock Shotgun.

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On vient d'écouter Juste Chani avec Dimelo, Satin Escumbia de Anarchia Tropical et Energy de Sampa the Great.

0: Et on vient d'écouter dans l'ordre Chercher le garçon de Daniel Darc, l'indétrônable, suivi de Sexy Boy par R. Et enfin, nous venons d'écouter Rebecca Warrior et Vitalik avec Compromat pour leur track De mon âme à ton âme. 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

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Voilà, c'est l'annonce dub sur le 102.2 de Radio Canu. Alors, qu'est-ce qu'on s'est écouté là? On vient de s'écouter un vieux groupe anglais qui s'appelait Playgroup avec le morceau Silent Mover, sorti à la base sur New Sound. Juste avant, on s'est écouté Guns of Brixton avec le morceau Rocket to Salem. Et encore avant, Zentone, qui doit être, à mon avis, un mélange entre Hightone et Zenzile. Yeah. Putain, je suis trop fort. Et le morceau s'appelait Dub Invaders. Voilà, vous êtes sur le 102.2 de Radio Canu.

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Yes, tu viens d'écouter l'original Kiba qui vient de sortir ce nouvel album Ayobatsu Kiba avec H et Salsa et Dancehall. C'est le premier morceau qu'on a écouté. Le second, c'était Kiba qui réunit Bounty Killer, Kalash, Buzzy Signal et l'original Barrington Levy pour une tune spécialisée sur les vibes 90s. Et la dernière, Kiba toujours avec Buju Banton et l'original Tribal Kush. La tune, c'est 18 Shot, Big Tune. 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

Toujours à l'écoute de Radio Canu, c'est toujours et encore la plus rebelle des radios. On a écouté dans l'ordre donc les trois derniers morceaux, l'International chanté en arabe, juste après le Tiken Jah Fakoly avec Ouvrez les frontières, on est bien d'accord. Et à l'instant, c'était la reprise de Jacques Dutronc, On nous cache tout, on nous dit rien, par le groupe Été 67, Radio Canu, la plus rebelle des radios.

C'était dans l'ordre La Peur de Fribel, ensuite La Complainte de Fantomas d'un interprète inconnu, et enfin Maccabée, le Zombie Orchestra, Bien fait pour ta gueule. 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

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On vient d'écouter dans l'ordre les Redskins avec It Can't Be Done. Ensuite, c'était Negu Goriak avec MTV Antenati Cat, une reprise du MTV Get of the Air des Dead Kennedys. Et enfin, c'était Angelic Upstarts avec le morceau Police Operation. 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

Et vous êtes à l'écoute des formidables bandes continues. On vient de s'écouter un délicieux morceau du groupe Iron Butterfly. Et le titre, c'était Inagada Davida. Et ça date des années 70. Bonne écoute sur Radio Canut.

Bonjour chers auditeurs, bonjour chères auditrices, bienvenue sur la plus rebelle des radios 102.2, émission Panorama Hebdo, oui Panorama Hebdo, émission socio-politico-culturelle créée par Georges Pigna et animée par Gilles Dessina. On commence comme d'habitude par le cinéma opéra. S'y trouve Joseph Serlin dans le premier arrondissement de Lyon, avec trois événements cette semaine au cinéma opéra quand même. D'abord, une séance organisée par Femmes Égalité, Femmes Cinéma Égalité, demain soir à 20h autour du film Mauvaise Fille. Oui, Mauvaise Fille, un film de Emerance Dubas. Insoumise, rebelle, incomprise ou simplement mal aimée, comme tant d'autres femmes, Edith, Michel, Evelyne, avec un I, et Fabienne ont été placées en maison de correction à l'adolescence. Aujourd'hui, portée par une incroyable force de vie, chacune raconte son histoire et révèle le sort bouleversant réservé à ces mauvaises filles jusqu'à la fin des années 70 en France. Alors c'est une séance unique, organisée demain soir, jeudi 4 juin à 20h en présence de la directrice de casting, à savoir Fabienne Bichet. Oui, c'est elle qui a sélectionné les témoignages. Demain soir à 20h. Samedi à 20h, avant-première d'un film qui s'appelle Au bord du monde. Non, il y a eu déjà un film d'ailleurs Au bord du monde qui s'appelait, un film de Klaus Drexel qui parlait des SDF à Paris. Non, c'est pas le même film. Cette fois-ci, c'était un film belge en présence du réalisateur Guérin Van de Wurst. Alexia, 25 ans, volontaire idéaliste, arrive comme infirmière stagiaire dans le service fermé d'un hôpital psychiatrique. Malgré les avertissements de Joël, l'infirmière en chef, sur la distance à garder avec les patients, Alexia va se rapprocher de Mila, une patiente de 20 ans qui ne comprend pas ce qu'elle fait là. Touchée par sa colère, Alexia veut remettre en question l'institution, carrément. Donc c'est samedi 6 juin à 20h. Et bien sûr, va débarquer, oui, c'est parce que débarquement, de la réalisatrice, du réalisateur plutôt, Guérin Van de Wurst. Voilà. Samedi 6 juin, avant-première, et mercredi prochain, sortie nationale. Uniquement au cinéma opéra, probablement. Lundi à 20h, Loin de moi la colère, film documentaire de Joël Akafou. 2011, la guerre civile en Côte d'Ivoire. Excusez-moi, je recommence. Loin de moi la colère, film documentaire de Joël Akafou. En 2011, la guerre civile en Côte d'Ivoire frappe durement le village de Ziglo. Des violences opposent communautés autochtones et populations immigrées, faisant de nombreux morts. Face à l'absence de justice d'État, Josiane, dite Maman Jo, décide d'agir. Elle crée un espace de parole pour les femmes de toutes les communautés. Son objectif, favoriser la réconciliation et redonner vie au village. À mon avis, on aurait bien besoin de ça en France. C'est lundi 8 juin à 20h, en présence du réalisateur, à savoir Joël Akafou. Je regarde, mais normalement, bah oui, c'est uniquement... C'est... que je ne me trompe pas. Ah oui, il y a déjà des séances avant lundi. Donc il y a une séance vendredi 13h45, dimanche à 18h20, et rencontre avec le réalisateur lundi à 20h. Donc ce n'est pas une avant-première, c'est une avant-quatrième, parce que c'était la troisième projection. Mais sinon, vous pouvez voir, film tout seul, Chao. Oui, un film d'animation japonais. Dans un monde où humains et sirènes coexistent, Stéphane, un employé de bureau ordinaire, fait la rencontre de Chao, une princesse du royaume des sirènes. Oui, c'est un film d'animation. Après une demande en mariage à son insu,
Stéphane n'a pas le temps de comprendre ce qui lui arrive et doit partager sa vie avec cette fille adorable mais imprévisible. L'amour sincère que Shao a pour lui le pousse à tout remettre en question. Commence alors une romance inattendue et touchante entre deux êtres que tout oppose. Voilà. Le film, en version originale, donc ce ne sera pas tout à fait pour les enfants, est à voir vendredi 17h10, samedi 14h25 et lundi à 18h10. Junk World, film d'animation japonais, oui. Dans un futur lointain, une équipe d'humains, clones et cyborgs, explore un empire robotique souterrain, mais tombe dans une embuscade de cyborgs rebelles. Un voyage dans le temps et les dimensions plus de 1000 ans avant Junkhead. Alors Junk World est à voir vendredi à 18h50, samedi à 16h10, dimanche et dimanche à 20h10. Nous l'orchestre de Philippe Béziat. Comment jouer ensemble sans se sentir disparaître dans la masse? Comment cohabiter si longtemps sans que le groupe explose? Quel rôle joue vraiment le chef d'orchestre? Pour la première fois, caméra et micro se faufilent parmi les 120 musiciens de l'Orchestre de Paris, à la Philharmonie, sous la baguette de leur jeune chef, Klaus Makela. Un film immersif au cœur de la musique en train de se faire. Pardon. Alors, vous avez rendez-vous avec l'orchestre, si vous voulez le rencontrer, vendredi à 15h30, samedi à 18h10, dimanche à 14h20 et lundi à 16h25. Le film est déjà sorti, hein, oui, bien sûr. Maximilien Kolb, de Anthony D'Ambrosio, États-Unis, tiens. Auschwitz, 1941, en représailles à l'évasion d'un prisonnier, 10 hommes sont privés de nourriture. Lorsqu'un père de famille est désigné par le sort, Maximilien Kolb, prêtre polonais, s'avance pour prendre sa place. Celui-ci s'engage alors dans un combat pour faire triompher l'amour dans cet enfer sur terre. Oui, Auschwitz, effectivement, on ne peut pas faire pire. Le film Maximilien Kolb est à voir en séance unique cette semaine, oui, une seule séance, dimanche à 16h05. Nous avons également Alice au pays des colons. Non, pas le pays des jarres colons, non. Colons comme les colonies. Coproduction entre la Palestine et Israël. Alice a 30 ans, originaire de Bethléem. Elle est israélienne, de nationalité, mais malheureusement, les colons se sont emparés de son terrain. Chaque jour, elle revient sur place pour défier la dépossession. Alors, il y a une autre personne dont on va suivre les aventures. Allah Nasr, lui, a 27 ans et vit à Madana, un petit village au nord de la Cisjordanie, ce que les Israéliens appellent la Judée-Samarie. Madama est encerclée par deux colonies israéliennes qui le surplombent, menaçant à tout instant de l'engloutir. Voilà, les deux sont à écouter, à suivre dans le film Alice au pays des colons, qui est visible vendredi à 20h50 et lundi à 14h20. Le tout, c'est au cinéma Opéra, qui se trouve 6 rue Joseph Serlin, dans le premier arrondissement de Lyon. On passe maintenant un cinéma qui également dirigé par Frédéric Lefort, ancien président de la République du Cadu. Le cinéma tout court, qui se trouve 18 impasse Saint-Polycarpe dans le premier arrondissement de Lyon. Je suis allé il n'y a pas longtemps. Faites gaffe, hein, c'est bien marqué. Il y a des portières comme quoi c'est marqué interdit, pas le droit d'entrée. C'est pas le droit d'entrer en voiture. Voilà. Mais puisqu'il y a un cinéma, vous avez le droit d'entrer pour aller au cinéma quand même. Voilà. L'impasse Saint-Polycarpe n'est pas fermée aux piétons. Parce que sinon, il n'y aurait plus personne pour aller au cinéma de l'impasse Saint-Polycarpe. Et ce cinéma-là projette plusieurs films, notamment le film Cosmos de Germinal Rouault, avec Angela Molina. Tiens.
Dans un village oublié du Yucatan, Léon, gardien maya de secrets de la nature et des esprits, va être chassé de ses terres. Son chemin croise celui de Lena, riche femme de lettres récemment arrivée de Mexico. Malgré leurs différences, une connexion profonde se forme entre eux. Alors, ce sont les dernières séances de ce film, c'est annoncé, à voir vendredi à 14h10 et dimanche à 14h. Dao de Alain Gomis. C'est marqué aussi dernière séance. Tiens. Aujourd'hui, Gloria marie sa fille en banlieue parisienne. Il y a peu, en Guinée-Bissau, elle assistait à la cérémonie qui consacre son père décédé en ancêtre. D'une cérémonie à l'autre, entre passé et présent, vie et mort, réalité et fiction, Gloria se réconcilie avec son histoire, trouve sa place et connaît un moment de paix. Voilà. Le film, qui dure 3 heures quand même, est à voir cette semaine, samedi à 18h30 et lundi à 14h. Mon grand frère et moi. Je salue mon grand frère. Entre Rico et son frère aîné, rien n'a jamais été simple. Même après sa mort, il continue de lui compliquer la vie. Une pile de factures, des souvenirs embarrassants et un fils. Aux côtés de son ex-belle-sœur, elle traverse ce capharnaüm entre fou rire et confidence et redécouvre peu à peu un frère plus proche qu'elle ne l'avait cru, l'aurait cru. Alors ce film est à voir cette semaine, vendredi 16h50, dimanche 16h40 et lundi 19h05. The World of Love, tout le monde dit le monde de l'amour. Ah non, les... World, oui, c'est ça. Lou In est une lycéenne espiègle et appréciée de tous. Un jour, un camarade de classe lance une pétition que tous les élèves signent, sauf elle. Son monde, en apparence paisible et insouciant, dissimule un passé douloureux auquel Lou In est alors contrainte de faire face. Alors, ce film est à voir cette semaine, vendredi 19h10 et samedi à 14h05. Sorda de Eva Libertad Garcia. C'est un très beau film qui est sorti il y a quelques semaines dans les salles, mais qui sort cette fois-ci au cinéma Opéra, au cinéma Saint-Polycarpe. Angela est sourde, Hector est entendant. Ils forment un couple épanoui et heureux malgré leurs différences. Mais la naissance de leur premier enfant inquiète Angela. Saura-t-elle créer un lien avec sa fille? Comment apprendre à devenir mère dans un monde qui oublie si souvent d'inclure ceux qui n'entendent pas? Bonne question. Alors je suis désolé, effectivement, à moins d'avoir un traducteur en langue des signes, voilà, je pense à vous, même si vous ne pouvez pas m'entendre. Le film est à voir samedi à 16h30, dimanche à 19h et lundi à 17h15. Et enfin, Alice au pays des colons. Ah non, le film, j'en ai déjà parlé puisqu'il parle au cinéma opéra. Et bien, donc, le tout est à voir au cinéma Saint-Polycarpe. Donc, 18 impasse Saint-Polycarpe dans le premier arrondissement de Lyon. Et je rappelle que, alors, plein tarif, 7,50€. 6 euros pour les étudiants de moins de 26 ans, les chômeurs, les plus de 65 ans et les moins de 18 ans. 4 euros pour les moins de 14 ans et les étudiants aux Beaux-Arts de Lyon. Abonnement 5 films pour 25 euros, valable 9 mois dans 2 salles. Alors, on rappelle que le cinéma n'est pas accessible, on ne peut pas payé en carte bancaire, voilà, tout simplement parce qu'ils n'ont pas le terminal pour recevoir des paiements en carte bancaire. Donc chèque ou espèce, sachant qu'il y a des banques pas loin, puisqu'on n'est pas loin de la rue de la République. On passe maintenant au cinéma Saint-Denis, 77 Grand Rue de la Croix-Rousse, dans le 4e arrondissement de Lyon. Et cette fois-ci, cette semaine, vous pouvez voir le film La Petite Graine de Mathias et Colas Rifkitz avec Sébastien Chassagne et Louise Massin.
Un couple stérile demande à un ami de lui donner son sperme. Un argument de départ qui pouvait laisser craindre un vulgaire vaudeville, ce que le film n'est jamais par son écriture percutante. Selon Fiche du cinéma. Alors, les réalisateurs seront présents demain soir à 20h30 pour présenter leur film. Voilà, demain soir, jeudi 4 juin à 20h30. Mais sinon, sans eux, vous pouvez voir le film vendredi à 18h15. Autre film projeté cette semaine, Plus fort que moi, de Kirk Jones avec Robert Aramayo. Dans les années 80, John Davidson grandit avec le syndrome de Gilles de la Tourette. Une pathologie encore largement méconnue à l'époque. Entre incompréhension, stigmatisation et détermination, son parcours, d'abord semé d'embûches, se transforme en combat pour être reconnu tel qu'il est. Le film est... Oui, il y a quand même pas mal de séances. Et comme le film dure 2 heures, oui, il y a des versions... Il y a des séances en version originale et des films séances en version française. Alors, version française, c'est vendredi à 14h30. Oui, pour les personnes âgées. Et en version originale, c'est samedi 20h30, dimanche à 17h et mardi à 20h30. Le dernier pour la route de Francesco Sosse avec Filippo Scotti. Carlo Bianchi et Doriano, deux cinquantenaires fauchés, errent la nuit en voiture de bar en bar, obsédés par l'idée d'un dernier verre, lorsqu'ils croisent la route de Giulio, un étudiant en architecture aussi timide que naïf. Entre confidence et gueule de bois, cette rencontre inattendue avec les deux menteurs improbables va bouleverser la vision que Giulio porte sur le monde, l'amour et son avenir. Alors, cette comédie est à voir vendredi à 20h30, samedi à 17h30 et lundi à 20h30. Et enfin, séance supplémentaire d'un film qui était déjà sorti, passé au cinéma Saint-Denis, Juste une illusion, de Eric Toledano et Olivier Nakache, avec Louis Garrel, Camille Cotin et Pierre Lottin. Nous sommes en 1985. Vincent, bientôt 13 ans, vit entre un grand frère distant, enfin un peu bagarreur quand même, et des parents en conflit permanent. Alors qu'il est déjà plus un enfant et pas encore un adulte, nous allons partager ses doutes et ses questions sur l'identité, la famille, la religion, le désir et ses premiers liaisons leur amoureux. Le film est à voir dimanche à 14h15. Voilà. Et le cinéma Saint-Polycarpe, enfin non, le cinéma Saint-Denis, pardon, projette prochainement, alors C'est quoi l'amour, Vivaldi et moi, La Vénus électrique, Autofiction de Almodovar, Nous l'orchestre et Mon grand frère et moi. Prochainement au cinéma Saint-Denis. On passe maintenant au cinéma Le Zola, 117 rue Émile Zola, à Villeurbanne, qui vous projette cette semaine plusieurs films, notamment le film Arietti, le petit monde des chapardeurs. Un film pour enfants qui parle de chapardeurs, c'est pas formidable quand même. À partir de 8 ans, sous les planchers vivent discrètement des petits êtres bien cachés dans un monde secret à découvrir où les plus petits savent se tenir debout. Arietti, âgée de 14 ans, est petite mais tenace. Elle vit avec ses parents dans les recoins d'une vieille maison de campagne. Voilà. La suite à l'écran. Alors, autre film projeté au cinéma, Le Zola, Autofiction, le nouveau film de Pedro Almodovar, avec notamment Barbara Leni. Raoul, est un cinéaste culte en pleine crise créative. Lorsqu'un drame frappe l'une de ses plus proches collaboratrices, il s'en inspire pour écrire son prochain film. Peu à peu, il imagine Elsa, une réalisatrice en pleine écriture, dont le parcours commence à refléter le sien. Voilà, le film est un peu déçu à Cannes, paraît-il, il n'a rien de dû d'ailleurs, mais il est à voir cette semaine au Zola, tout comme le film La Poupée.
de Sophie Beaulieu avec Vincent Macaigne, Cécile de France et Zoé Marshall. Rémi ne s'est jamais remis de sa dernière séparation. Depuis, il s'est mis en couple avec une poupée. Oui, c'est ça. Elle s'appelle Audrey. Le jour où Patricia, la nouvelle collègue, arrive dans son entreprise, la vie de Rémi va basculer. La suite à l'écran. Cette semaine, le Zola projette plusieurs films dans le cadre des Intergalactiques de... Oui, les Intergalactiques, c'est le festival de films de science-fiction de Lyon. Oui, de science-fiction. En écho, d'ailleurs, on en parlera puisque l'Institut Lumière projette également des films de science-fiction. On commence samedi 6 juin à 18h50, une compétition de courts-métrages. 6 courts-métrages donc qui viennent de donc l'Angleterre, la Norvège, la France et le Japon. Courts-métrages bizarres à découvrir. Toujours samedi 6 juin à 21h, Dance Freak. Un loser se fait larguer. Une étrange expérience tourne mal. Un dangereux danseur fou se déchaîne. Premier long métrage des auteurs cultes de This House Has People in It. Voilà, samedi à 21h. On passe maintenant à dimanche. Dimanche à 18h50, vous pouvez voir le film Plédurisme, un film qui vient de République tchèque. Quand Demir se réveille, son esprit est comme une page blanche, sans passé ni mémoire. Il découvre qu'il partage un appartement aux couleurs acidulées avec son idole et fantasme Andrew, belâtre hollywoodien. Toujours dimanche, mais à 20h45, Kaboom, un film de Greg Araki. Smith mène une vie tranquille sur le campus. Il traîne avec sa meilleure amie, l'insolente Stella. Couche avec la belle London tout en désirant Thor, son sublime colocataire, un surfeur un peu simplet, jusqu'à une nuit terrifiante où tout va basculer. Interdit au moins de 12 ans celui-là. À voir dimanche à 20h45. Et enfin, mardi 9 juin, à 20h30, You Are the Film. Autrement dit, vous êtes le film. Voilà. Un film japonais. Madoka et Kazuma décident d'aller voir un film au Tollywood, un cinéma indépendant. Dans le film qu'ils regardent, ils les aperçoivent l'autre à l'écran. Ils communiquent à travers l'écran. La suite à l'écran, donc. Mardi à 20h30. Dans le cadre des Intergalactiques, mais c'est surtout... Ces séances ont lieu au cinéma Le Zola, 117 Courmille Zola, à Villeurbanne, métro, ligne A, arrêt République. Quand le métro fonctionne, évidemment, parce que de temps en temps... Alors on est désolé, on n'a pas le programme du cinéma Bellecombe. Mais on sait qu'il passe encore des films cette semaine. Bon, on va faire une première pause musicale en écoutant une chanson de Jacques Brel. De Georges Brassens, intitulée La princesse et le croque-notes.

Et voilà, Georges Brassens dans ses œuvres. L'Institut Lumière, 25 rue du premier film, dans le 8e arrondissement de Lyon. Et oui, fait une rétrospective sur le thème « Monde possible, la science-fiction sur grand écran » jusqu'au 19 juillet. Alors, science-fiction, genre littéraire ou cinématographique dans lequel des données de la réalité ou des hypothèses de la science contemporaine sont utilisées pour dépeindre des mondes, des sociétés, des êtres, des choses purement imaginaires ou qui sont supposées exister dans un navire ou un lieu indéfini, sous abrégé en SF. Le roman d'anticipation appartient à la science-fiction. Roman, film de science-fiction, donc Jules Verne, et oui, et H.G. Wells compte parmi les fondateurs de la science-fiction. Georges Méliès avec Le Voyage dans la Lune ou Fritz Lang avec Metropolis ont ouvert la voie au cinéma de science-fiction. Et cette semaine, vous pouvez alors rencontrer alors, une analyse demain soir à 19h30 du film L'Odyssée de l'espace, devinez l'Odyssée de l'espace de Stanley Kubrick, l'un des films les plus célèbres de science-fiction d'ailleurs. Avec des acteurs, vous connaissez les acteurs? Ben non, ils sont pas, il n'y en a aucun qui est devenu célèbre. C'est pas la guerre des étoiles. À bord d'un vaisseau spatial, le docteur Floyd, assisté par le superordinateur HAL 9000, nous ils ne pouvaient pas mettre IBM, donc ils ont mis HAL, c'est les lettres avant, enquête sur un étrange monolithe noir, chef-d'œuvre qui révolutionna le genre en effet. Donc c'est demain soir, jeudi 4 juin à 19h30, présenté et suivi d'une analyse, oui, par Fabrice Calzettoni. Sachant que le film dure 2h30, ça veut dire que l'analyse commence à 22h. Oh, il faudrait aimer de manger avant, avant la séance. Autre film sorti cette semaine, enfin qui passe cette semaine à la lumière, dans le cadre des les angoisses des années 50, Le jour où la Terre s'arrêta, de Robert Wise. Une soucoupe volante attirée en plein centre de Washington. Deux créatures en sortent. Viennent-elles en paix ? Souvent considérée comme l'œuvre fondatrice du genre, le film questionne les réelles peurs des années 50. Et oui, à voir mardi prochain, 9 juin, à 16h30. Autre film de science-fiction, Le Monde, la chair et le diable. Un film de Ronald McDougall. Un mineur piégé sous terre suite à un effondrement, c'est Harry Belafonte, refait surface après plusieurs jours. Il découvre un monde dévasté et se lance à la recherche de survivants. Donc, le survivant, c'est Mel Ferrer et une femme dont j'ai oublié le nom, dont le nom de l'actrice. À voir ce mercredi à 16h30, ne serait-ce que pour voir New York complètement vidé de sa population. Impressionnant. Autre film de science-fiction, Solaris, 1972, un film de Andrei Tarkovsky, qui a été lancé d'ailleurs par l'Union soviétique pour répondre au 2001 Odyssée de l'espace. Envoyé sur la base spatiale Solaris, Kelvin, un ingénieur russe marqué par un drame intime, est confronté à une mystérieuse forme de vie. C'est une rêverie cosmique hallucinée sur la possibilité d'une intelligence extraterrestre. Sur une musique électronique de Edouard Artemiev.

à voir samedi 6 juin à 17h. Voilà, le film dure 2h49, vous sortez avant 20h, c'est bon. Alien, le 8e passager, de Ridley Scott. Alors cette fois-ci, le film est carrément interdit aux moins de 12 ans. L'équipage du vaisseau spatial Nostromo enquête sur une présence extraterrestre repérée sur une planète inconnue. Thriller en huis clos, brillamment exécuté, oui, par Ridley Scott. Un survival au célèbre morceau de bravoure avec Sigourney Weaver. Alors, le problème, évidemment, avec la série, c'est comme Sigourney Weaver a tourné dans les autres films de la série, et oui, Alien 2, Alien 3, Alien 4, et bon, on sait qu'elle survit au film. Bah oui, c'est malin. À voir quand même ce mardi 9 juin à 20h15. Blade Runner Final Cut, on dit montage final, où il y a eu plusieurs versions de ce film. Un film toujours de Ridley Scott. Dans un New York, dans Los Angeles pluvieux, Rick, joué par Harrison Ford, est un ancien flic chargé d'éliminer les réplicants en fuite des androïdes presque humains. Sur une intrigue ou une film noir, le magistral portrait d'une mégalopole du futur. Avec Rutger Hauer, qui n'était pas encore la légende du Saint-Buveur, non, et Sean Young. Très beau film à voir sur grand écran. Ce dimanche 7 juin à 18h30. Brésil, de Terry Gilliam. Dans une société futuriste dominée par une bureaucratie répressive, Lovry est un petit fonctionnaire rêveur. Tout s'emballe lorsqu'il découvre l'arrestation injustifiée d'un certain Bottle. Cauchemar visionnaire. Qu'on pourrait penser un peu adapté, penser à 1984 d'Orwell. Ça me fait penser au film. À voir vendredi à 15h50. La mouche de David Cronenberg. Là, cette fois-ci, c'est interdit au moins de 12 ans. Il faut dire qu'il est quand même horrible, ce film. Inventeur de la téléportation par reconstitution mononucléaire, un biologiste, joué par Jeff Goldblum, se prend lui-même comme cobaye. Mais il y aura un problème. Ben, le titre, ça vous dit quelque chose ? La mouche. Un bijou dérangeant et horrifique, effectivement, mais romantique en effet. Alors c'est marqué sur le programme qu'il a eu le grand prix du festival du film fantastique d'Avoria. Ce qui est faux, il a eu le prix spécial du jury. C'est, à l'époque, c'était David Lynch qui l'avait eu pour le grand prix, pour le film Blue Velvet. Mais vous pouvez quand même le voir, le film, ce vendredi 5 juin à 20h30. Bienvenue à Gattaca, de Andrew Niccol, qui auparavant avait écrit le scénario de A Truman Show. Dans un monde obsédé par la perfection génétique, Vincent, conçu naturellement, rêve de partir pour l'espace. Tout en sobriété, mais d'une élégance folle, Andrew Niccol nous plonge dans un univers glaçant où la discrimination génétique règne. Avec Ethan Hawke, Uma Thurman et Jude Law. À voir ce vendredi 5 juin à 18h30. Autre film de science-fiction, Premier Contact, de Denis Villeneuve. Lorsque de mystérieux vaisseaux surgissent partout sur Terre, une équipe d'experts dirigée par la linguiste Louise Banks est chargée d'assurer le premier contact. Premier film de science-fiction du futur réalisateur de Blade Runner 2049 et de Dune. À voir donc avec Amy Adams, Jeremy Renner et Forest Whitaker. À voir ce mercredi 3 juin à 20h45. Strange Days, de Catherine Bigelow, qui est lui interdit au moins de 16 ans, carrément. À 48 heures du nouveau millénaire, un ancien flic accro à des clips clandestins de réalité virtuelle qui le mettent dans la peau des tueurs découvre un complot d'envergure. Un scénario coécrit par James Cameron, d'après Philip K. Dick, avec Ralph Fiennes et Angela Bassett. Avoir séance unique, samedi à 20h.
sauf pour les moins de 16 ans, si j'ai bien compris. Animation japonaise, cette fois-ci, Nausicaa de la Vallée du Vent, de Hayao Miyazaki. Longtemps après une guerre qui a ravagé la planète, une forêt toxique proliférante ne laisse que quelques enclaves aux derniers humains. Nausicaa, fille du roi, va tenter de rétablir l'équilibre entre les hommes et la nature. À voir dimanche 7 juin à 16h15. Et enfin, Paprika. En un seul mot, Paprika, c'est pas le nom du pape. Des scientifiques ont inventé une machine thérapeutique qui pénètre dans les rêves. Le docteur Chiba y apparaît sous les traits de la rousse Paprika. Plusieurs machines sont volées. Ah. La suite à l'écran. À voir ce mardi 9 juin à 18h30. Oui, c'est quand même pas mal les films de... Oui, il y a quand même pas mal de films de science-fiction cette semaine. Mais vous avez également d'autres films, oui, bien sûr. Il n'y a pas que de la science-fiction. Vous avez par exemple... Ah. Des films, et oui, pour le centième anniversaire de la mort, de la naissance de Marilyn Monroe. Elle aurait eu 100 ans cette année. J'ose pas imaginer quelle chose elle aurait. Mais vous pouvez voir sa tête de l'époque. Bon, non, pas en 1926, non, pas quand elle était née, non. Quand elle avait entre 20 et 36 ans. Notamment, une soirée d'ouverture ce soir, oui. À 18h30, soirée d'ouverture, Marilyn, l'actrice derrière le mythe. Denis Reviran, qui programmateur, qui fait partie de l'équipe de Thierry Frémaux, vous présentera le film Niagara de Henri Hathaway, 1953. Une jeune femme mariée collectionne les amants. Dans une dernière tentative de réconciliation, elle part avec son mari visiter les chutes du Niagara. Marilyn Monroe excelle dans le registre de la femme fatale. Oui, avec Joseph Cotten. Denis Reviran présentera ce film mercredi, ce soir, à 18h30. Autre film avec Marilyn Monroe, Le démon s'éveille la nuit, de Fritz Lang. Mai Doyle rentre chez elle après 10 années d'absence. Elle épouse le pêcheur Jerry, mais rencontre le troublant Earl. Œuvre méconnue de Fritz Lang au casting féminin d'exception, Barbara Stanwyck et la jeune Marilyn Monroe. À voir ce samedi 6 juin à 15h. Les hommes préfèrent les blondes. Non, elles sont bien quand elles sont brunes aussi ou rousses, non, je comprends pas. Bon, de Howard Hawks, 1953. Après lui avoir acheté un diamant, Gus projette d'emmener sa fiancée en Europe. Retenu au dernier moment, Lorelai, joué par Marilyn Monroe, vous avez compris, doit partir seul sur le bateau en compagnie de Dorothy, jouée par Jane Russell, comme artiste de cabaret. Une comédie musicale fantaisiste aux accents burlesques à voir ce dimanche 7 juin à 14h30. Ben, trois films, oui, trois séances pour le Marilyn Monroe cette semaine. C'est pas mal? Mais bien sûr, il y a d'autres séances, notamment le Ciné-Club. Alors, le mois dernier, c'était les néo-réalismes. Cette fois-ci, eh ben, grand classique de cinéma en noir et blanc, cette semaine. Avec ce dimanche, à 16h, alors, dans, les séances ont lieu dans la petite salle. Le 39 mars, dimanche à 16h, un film de Alfred Hitchcock. Un homme héberge une jeune inconnue. Quand cette dernière est retrouvée poignardée, il est poursuivi par la police. Oui, comme d'habitude, c'est les faux coupables. Il y en a plein les films d'Hitchcock. Donc à voir absolument. Ce dimanche à 16h dans la villa. Autre séance... Voyage à Tokyo de Yasujiro Ozu, 1953, avec Shishu Ryu. Avec un couple âgé rend visite à ses enfants
parti à Tokyo. Oui, voyage à Tokyo, mais oui, ça... S'ils sont d'abord accueillis avec les égards qui leur sont dus, personne ne trouve le temps à leur consacrer. La beauté et l'épure d'Ozu au service d'une histoire simple et mais bouleversante. Vendredi à 16h pour voir le film. Demain soir, Inès Delvaux de Carlotta Film, oui, la distributrice, présentera un film osé, pour l'époque, hein, de Ingmar Bergman, tourné en 1953, intitulé Monica. Non, c'est pas Monica Lewinsky, non, c'est Monica, tout court, et pas Bellucci non plus. Monica avec un K. Quand Harry rencontre Monica, il tombe amoureux et fuit sur une île. Le surgissement de Bergman sur la scène internationale, un scandale et la révélation Harriet Anderson. Pour le film le plus original et le plus original des cinéastes, d'après Godard. Oui, Harriet Anderson, qui est encore vivante, on la salue, s'il nous écoute, enfin, ça m'étonnerait. Donc, Inès Delvaux présentera ce film demain après-midi, jeudi 4 juin à 16h. Samedi 6 juin à 16h, vous pouvez voir le chef-d'œuvre de Charlton, en même temps, il en a fait qu'un, La Nuit du Chasseur. Un prédicateur, joué par Robert Mitchum, séduit la mère seule de deux enfants. C'est la mère, c'est Cheryl Winters. Quand il se révèle être un tueur en série, les deux petits-enfants fuient. Avec Lillian Gish aussi, une grande star du cinéma muet. Et surtout Robert Mitchum, effectivement, terrifiant et redoutable dans ce conte gothique d'une rare noirceur. Samedi à 16h pour voir le film. Vous avez aussi des moments de poésie. Le septième saut de Ingmar Bergman, 1957, qui a frôlé la Palme d'Or, qu'il n'a pas eu. Malheureusement, Bergman n'a jamais eu la Palme d'Or. Sur une plage médiévale, un chevalier, joué par Max von Sydow, rencontre la mort, joué par Gunnel Lindblom. Commence alors une partie d'échecs, afin de retarder sa fin et de trouver des réponses à ses questions sur la foi. Avec d'autres acteurs, notamment, je crois qu'il y a Ingrid Tulin dans ce film. À voir mardi 9 juin à 16h. C'est soit Ingrid Tulin, soit Liv Ullmann. Moi, je crois que c'est plutôt Ingrid Tulin. Mardi 9 juin à 16h, autour de là, pour voir le film. Cet après-midi à 16h, Les Sentiers de la Gloire de Stanley Kubrick. Eh oui. En 1916, un général français ordonne une attaque suicidaire contre une position allemande imprenable. Les soldats à bout de force échouent, et ceux qui échouent sont condamnés pour désertion. Ce qu'on appelle les morts, oui, les j'ai oublié le terme, c'est le mort pour l'honneur. Enfin, voilà, ils ont considéré comme ayant déshonoré leur fonction et donc fusillé pour l'exemple. Voilà. Mercredi, autrement dit aujourd'hui, 3 juin à 16h, avec Kirk Douglas, peut-être son plus beau rôle en effet. Voilà, ça. C'est le. Ben oui, c'est l'Institut Lumière. Le 25 rue du premier film, dans le 8e arrondissement de Lyon, il y a encore des séances dont je ne vous ai pas encore parlé dans ce cinéma, à savoir les séances pour les enfants. Cet après-midi, comme pour les mercredis après-midi, vous pouvez voir le film de Hayao Miyazaki qui s'appelle Ponyo sur la falaise. Oui, un film des films les plus récents d'ailleurs. Ponyo, une petite fille poisson, rencontre le jeune Sosuke, un petit garçon humain. Leur amitié déclenche une aventure merveilleuse où la mer et la terre semblent se confondre. Très beau film en effet, je vous le recommande, à voir cet après-midi à 14h30. Mais sinon, vous pouvez voir également le dimanche, oui, comme tous les dimanches, il y a toujours un film le dimanche à 10h30 pour les enfants, pour les tout-petits. Et cette fois-ci, le film s'appelle Petit conte sous l'océan. Un film collectif de 39 minutes.
Un jeune pingouin effrayé par les profondeurs va affronter sa peur grâce au soutien d'un compagnon. Un petit garçon se retrouve sur les traces d'un célèbre aventurier des mers au bonnet rouge. Ça vous dit quelque chose? Peut-être le commandant Cousteau, non? Un marin se rappelle de sa vie d'avant. Un hareng se lie avec d'autres animaux pour vaincre une mouette et un petit garçon qui s'interroge sur les mystères de la mer. À voir ce dimanche 7 juin à 10h30 à partir de 3 ans. Le tout, ben, c'est à l'Institut Lumière, 25 rue du Premier Film, dans le 8e arrondissement de Lyon. On passe maintenant une pause musicale signée Georges Brassens. Bon, cette fois-ci, ce sera un peu moins polémique. Ça s'appelle « Sauf le respect que je vous dois ».

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Et voilà, sauf le respect que je vous dois, qui n'est pas le film de Fabienne Godet, évidemment, avec Olivier Gourmet, mais simplement une chanson de Georges Brassens. De l'Institut Lumière, on passe évidemment au cinéma Lumière. Eh oui. On commence évidemment par le cinéma Lumière Terreau, 43 président Édouard Herriot dans le premier arrondissement de Lyon, qui projette en sortie nationale, tout comme le comédien d'ailleurs, le film En nous. En nous, et le premier film réalisé par Juliette Binoche, avec Juliette Binoche et Akram Khan, qui créent ensemble, c'était en 2007, un spectacle mêlant danse et théâtre. Le film suit l'intimité de cette aventure artistique. À voir cette semaine au Lumière Terreau et au Comédia. Cette semaine, le Lumière Terreau, et oui, organise également, c'est une reprise de la section officielle du Festival de Cannes de cette année, du 8 au 16 juin, pendant 9 soirs à 20h au cinéma Lumière Terreau. Découvrez en avant-première un film de la sélection officielle du Festival de Cannes. Alors c'est dommage parce qu'ils ne mettent pas les résumés, donc vous n'avez que le titre. Donc lundi soir à 20h, vous pouvez voir le film qui a obtenu la caméra d'or au Festival de Cannes, à savoir Beninmana, de Marie-Clémentine Dussa-Benjambo. Caméra d'or, donc c'est pas marqué de quoi ça parle malheureusement. Lundi à 20h, vous pouvez voir le film sera présenté. On ne sait pas par qui, mais il sera présenté. Mardi 9 juin à 20h, rebelote, toujours, il n'y a pas de résumé. Le film est interprété entre autres par Léa Seydoux et Catherine Deneuve, quand même. Oui. Le film s'appelle Gentle Monster de Marie Kreutzer. Un film entre l'Autriche et la France, une coproduction. Le film était en compétition à Cannes, n'a rien obtenu. Et il passera en avant-première mardi 9 juin à 20h. Du coup, ben oui, il n'y a pas d'avant-première spécifique. Normalement, il y a une avant-première du lundi. Hein. Mais pas cette fois-ci, parce que lundi, il y avait déjà une avant-première dans le cadre du Festival de Cannes. C'est malin. En revanche, samedi à partir de 20h, Midnight Movie, autrement dit, cinéma de minuit, qui commence à 20h, bon, c'est pas grave. Avec un spécial Steven Spielberg, présenté par Iba Zian, comme d'habitude. À 20h, on commence avec La Guerre des Mondes, un film de science-fiction, tiens. Ray Ferrier est un docker divorcé, donc c'est Tom Cruise, et père éloigné de ses enfants. Alors qu'il en a la garde, un violent orage éclate et un événement bouleversant survient. À votre avis, qu'est-ce qui se passe ? Dans la guerre des mondes. Ben oui, c'est les extraterrestres. Voilà. Samedi à 20h. Et ensuite, Iba Zian présentera à 22h30 le film Les Dents de la Mer de 1976, interdit aux moins de 12 ans. En même temps, à 22h30. Hein, bon. Avec Roy Scheider et Robert Shaw. Et Richard Dreyfuss. Amity, une station balnéaire, une jeune vacancière est retrouvée morte. Le chef de la police pense à un requin et veut fermer les plages, mais le maire refuse. Le requin continue de semer la terreur. Tout ça à cause du maire. Bon, pas à cause du requin, c'est bien connu. Bon, en même temps, s'il est là, faut juste payer pas de vacancier pour se plaigner. Bon, c'est vrai que, comme d'habitude, hein. Vaut mieux qu'il y ait des vacanciers qui soient là pour faire tourner le commerce. C'est bien connu. Quel cynisme. En tout cas, samedi 22h30, pour voir le film. 12€ pour les deux films, pour ceux qui veulent voir les deux films. Le tout, ben, c'est au Lumière Terreau, 40 rue Président Édouard Herriot, dans le premier arrondissement de Lyon, bien sûr. On passe aux Lumières Bellecour, qui se trouve 12 rue Labarre, dans le 2e arrondissement de Lyon, qui vous projette
en sortie nationale le film Le garçon qui faisait danser les collines. Un film. Oui, un film de Macédoine. Je parle pas des légumes, hein, je parle du pays. Ahmet, 15 ans, garde les moutons de son père en Macédoine, tout en s'occupant de son petit frère. Mais il rêve de musique et il a un autre avenir. À voir cette semaine au Lumière Bellecourt. Tout comme le film The Plague. De Charlie Pollinger avec G. Egerton. Dans un camp d'été, la rumeur d'une peste se propage. Quand Ben refuse d'y croire, un jeu impitoyable se déclenche entre les garçons. Alors le The Plague passe donc en sortie nationale au Lumière Terreau, qui se trouve 40 rue au Lumière Bellecourt, pardon, qui se trouve 12 rue de la Barre, dans le 2e arrondissement de Lyon. Autre film sorti en nationalement au Lumière Bellecourt. Un film s'appelle L'affaire Zanetti de Leonardo Di Constanzo avec Roche Dizem. Elisa Zanetti, condamnée pour un double crime, pour un crime oublié, voit son dossier rouvert par un criminologue. Leur face-à-face fait émerger une vérité complexe. Oui. Ce film, qui doit être en version française, j'imagine. Bon, version originale, non, en italien. Est à voir non seulement au Lumière Bellecourt, 12 rue de la Barre dans le 2e, mais également au Comédia, 13e avenue Berthelot dans le 7e. Enfin, toujours en sortie nationale, le film « Toutes mes sœurs » de Massoud Bakshi. À Téhéran, trois sœurs grandissent entre 2007 et 2025. De l'enfance à l'âge adulte, elles cherchent leur place et leur liberté dans la société iranienne. À voir cette semaine au Lumière Bellecourt. En exclusivité à Lyon, c'est marqué. Waouh. Encore un film sorti national, il y en a plein de sorties nationales cette semaine au Lumière Bellecourt. Le film Bête, B-A-I-T, c'est pas B-E-T-E. Dans un village des Cornouailles, Martin, virgule pêcheur, non c'est pas un Martin pêcheur, vous avez compris. Martin, virgule pêcheur sans bateau, voit le tourisme remplacer peu à peu la pêche. Il lutte pour garder sa place dans son village. À voir cette semaine au Lumière Bellecourt. Les films documentaires de cette semaine, puisqu'il y en a un, toujours, tous les mardis, à 18h45. Et alors cette fois-ci, vous pouvez voir, ce mardi, 18h45, un film s'appelle Stop Making Sense. Les rendus documentaires rendent hommage au rock'n'roll. La séance sera présentée. Décembre 1983 à Hollywood, David Byrne et les Talking Heads créent un concert mythique en entrant sur scène progressivement au fil des chansons. Progressivement, c'est au début ils sont hors de la scène, ou les enfants, puis après ils vont rentrer. La curiosité, c'est un film de Jonathan Demme, oui, le futur réalisateur de Le Silence des Agneaux. À mon avis, c'est pas le même genre, hein. Je vous préviens. Il n'y a pas Hannibal Lecter. Bon, c'est le futur réalisateur de Le Silence des Agneaux qui vous raconte un concert, tout simplement. Un concert filmé. Dans le cadre du Festival Intergalactique, il y a des séances également au Lumière Bellecourt. Notamment cet après-midi, non ce soir à 20h30, le film High Rise, un film britannique avec Jeremy Irons. Le docteur Robert Lang emménage dans une tour près de Londres. Ses voisins, obsédés par une étrange rivalité, l'entraînent dans le chaos où l'immeuble et les comportements se dégradent. Voilà, le film était interdit au moins 12 ans, c'est vous dire. Ça, c'est ce soir à 20h30. Demain soir, toujours dans les intergalactiques, Oxcarner Darkly. De Richard Linklater. Oui, c'est celui qui a récemment fait un film sur le tournage de À bout de souffle, où il a obtenu le César du meilleur réalisateur.
Le film est interprété par Keanu Reeves et Winona Ryder et Robert Downey Jr. Le film de 2006 quand même. Orange Country 2013. Le policier Bob Actor infiltre ses amis dans la lutte contre la drogue. Quand on lui ordonne de s'espionner lui-même, il sombre dans le paranoïa. Voilà, le film date de 2006 et est à voir demain soir, jeudi 4 juin à 20h30. Et vous avez également vendredi à 20h30, toujours dans le cadre des intergalactiques, une compétition de court-métrage de divers réalisateurs. Ça dure 1h40. Notamment avec un film qui s'appelle Levure sauvage. Levure sauvage. Voilà, le tout est à Lumière-Belcourt, 12 rue de la Barre, dans le 2e arrondissement de Lyon. On passe maintenant aux Lumières Fourmis, 68 rue Pierre Corneille, dans le 3e arrondissement de Lyon, qui vous propose un film qui n'était pas encore passé au festival au cinéma Lumière. Un film qui s'appelle Michael, un film de Antoine Fuqua. C'est une biographie de Michael Jackson, oui. Si vous ne l'avez pas encore vu, bah voilà, le film passe aux Lumières Fourmis. Toujours, oui, tous les jeudis à 18h30, vous avez rendez-vous avec le Ciné-Club de la Fourmi. Tous les jeudis 18h30. Et là, cette fois-ci, c'est un film monumental. Puisqu'il s'agit de Il était une fois en Amérique, de Sergio Leone, avec Robert De Niro. Cinq amis travaillent dans une aciérie en Pennsylvanie. La vie... Oh là là! Ils ont confondu le... ils ont mis le résumé de Voyage au bout de l'enfer. Très drôle. Donc c'est une fois en Amérique, c'est l'aventure en Amérique, tout simplement. En flashback. Très beau film à voir. Pour ceux qui n'aiment pas les films lents, je vous le déconseille fortement, parce que c'est un film très lent. Mais pour les autres, c'est un film magnifique. Qui n'a pas obtenu à Cannes en 84. Le film est interdit au moins de 12 ans. Oui, interdit au moins de 12 ans. Puis il y a des scènes un peu difficiles. Pour les autres, recommandation absolue. Bon, sachant que le film dure presque 4 heures, donc bon, je ne serai pas avant 22h30, vous l'avez prévenu. Cet après-midi à 15h45, un ciné-goûté, oui, autour du film Le vent se lève de Hayao Miyazaki, inspiré par Giovanni Caproni, Giro rêve de dessiner des avions. Sa mauvaise vue l'empêche de devenir pilote et devient ingénieur au cœur de l'espoir de l'essor de l'aviation. Voilà, cet après-midi à 15h45, séance suivie d'un quiz audio Miyazaki avec des cadeaux à gagner et une collation offerte. Oui, une collation. Voilà. Le tout aux Lumières Fourmis. 68 rue Pierre Corneille, dans le 3e arrondissement de Lyon. Alors, on passe maintenant au Comédia, 13 d'Avenue Berthelot, dans le 7e, qui vous propose, alors j'ai déjà dit que En nous, le film de Julia Binoche et l'affaire Zanetti passaient non seulement dans le cinéma Lumière, mais également au Comédia. On signale également que, ben oui, il y a des films de Cannes cette semaine. Des films de Cannes en avant-première. Découvrez en avant-première 8 films de la sélection officielle, la compétition officielle au Festival de Cannes 2026. Alors, ils n'ont pas les titres. Enfin, ils ont que les titres, mais ils n'ont pas les résumés, malheureusement. Ce soir, à 20h15, vous pouvez voir le nouveau film de Andrei Zvyagintsev. Il s'appelle Minotaur. Grand prix du Festival de Cannes. Demain soir à 20h15, vous pouvez voir le nouveau film de Jeanne-Anne Herry. Pour ceux qui ont aimé le film Je verrai toujours vos visages, là cette fois-ci le film s'appelle Garance. Garance en un seul mot, hein. Ce ne sont pas des gars qui sont rance, non rien. Vendredi à 20h15, vous pouvez voir La Palme d'Or au Cannes, oui, Fjord de Christian Mungiu.
Samedi à 17h30, vous pouvez voir le film Soudain de Ryusuke Hamaguchi, pour ceux qui se souviennent du film Drive My Car. Le film est interprété entre autres par Virginie Efira et Tao Okamoto, qui ont obtenu le prix d'interprétation féminine en double. Toujours samedi à 20h15, vous pouvez voir Histoire de la nuit de Léa Musi. Histoire de la nuit, réalisé par Léa Misiu. Prix de la Commission supérieure technique, exercé à Esther Misiu, chef de coordinatrice du film. Ah oui, c'est pour ça. Dimanche à 17h30, vous pouvez voir le film Notre Salut d'Emmanuel Mar. L'histoire d'un fonctionnaire qui va devenir fonctionnaire zélé de l'administration pétainiste en 1940 et 1944, ou comment on commet les pires horreurs juste parce qu'on est un professionnel et qu'on doit faire le travail proprement, tout simplement. Lundi à 20h15, vous pouvez voir le film The Man I Love, autrement dit L'homme que j'aime, de Ira Sachs. Et enfin, mardi 9 juin à 20h15, vous pouvez voir le nouveau film de Arthur Harari, qui s'appelle L'Inconnu. Malheureusement, il n'y a pas les détails des films. Désolé. Jeudi à 20h30, un avant-première. Un film s'appelle Maspaloma, de Alter Aregui et José Marie Goenaga, en présence du co-réalisateur Alter Aregui. Le film est interdit au moins de 12 ans. Oui, interdit au moins de 12 ans. C'est un film espagnol. C'est tout ce qu'on sait. Désolé. Samedi à 10h45, un ciné-musée autour d'un film de Jean-Jacques Hano qui s'appelle Le nom de la rose, de Jean Carrey, avec Sean Connery, Christian Slater, également Ron Perlman, et dans un rôle secondaire également Michael Lonsdale et Valentina je suis pas sûr de l'actrice. Séance présentée par Claire D'Église, responsable des expositions, suivie d'une balade urbaine autour de l'architecture médiévale à 14h30. Oui, on rappelle que Le nom de la rose, c'est l'histoire de prêtres dans un monastère qui meurent les uns après les autres. Guillaume de Baskerville est là pour mener l'enquête, c'est Sean Connery. Il a des actions un peu Sherlock Holmes dans sa façon de résoudre l'énigme d'ailleurs. Très beau film, mais très dur à voir ce samedi à 10h45 dans le cadre du ciné-musée. Le tout, ben oui, c'est au Comédia. 13 avenue Berthelot, dans le 7e arrondissement de Lyon. Tramway T2, arrêt, espace Berthelot, IEP. Cette semaine, les Alizés vous proposent la première édition du Festival international du cinéma et de la gastronomie. Oui, oui, oui, vous avez bien entendu. Au 214 avenue Franklin Roosevelt à Bron, du 5 au 7 juin, vous pouvez voir plusieurs films liés à la gastronomie. Oui. À 20h samedi, l'ouverture avec l'infime s'appelle The Grill. Hein, oui, The Grill, oui. C'est le coup de feu dans la cuisine du Grill, restaurant très animé de Manhattan. Pedro, cuisinier rebelle, tente de séduire Julia, l'une des serveuses. Mais quand le patron découvre que l'argent de la caisse a été volé, tout le monde devient suspect et le service dégénère. Samedi à 20h pour voir le film. Non, c'est vendredi. Vendredi, oui, 5. Vendredi 5, excusez-moi. Vendredi 5 à 20h pour voir le film. On commence samedi, oui, avec Café sans filtre à 11h en présence de Coralie Van Rietschoten. Un documentaire, oui. Ellie, Gabriel, Raphaël, Steve et Saïd sont 5 adolescents avec autisme, alors que leur parcours les destinait habituellement à des structures à l'écart du monde. Un projet inédit de l'IME, Cour de Venise, vient bousculer les trajectoires toutes tracées. C'est un documentaire, oui. À 11h, oui.
en présence de la réalisatrice Coralie Van Rietschoten. À 14h30, un film un peu plus connu, qui est sorti il y a 20 ans, qui s'appelle Charlie et la chocolaterie, de Tim Burton, avec Johnny Depp et Helena Bonham Carter. Charlie est un enfant issu d'une famille pauvre. Travaillant pour subvenir aux besoins des siens, il doit économiser chaque penny et ne peut s'offrir les friandises dont raffolent les enfants de son âge. Pour obtenir son comptant de sucrerie, il participe à un concours organisé par l'inquiétant Willy Wonka, le propriétaire de la fabrique de chocolaterie de la ville. Celui qui découvrira l'un des 5 tickets d'or que Wonka a caché dans les barres de chocolat de sa fabrication gagnera une vie de sucrerie. Attention les dents. Donc c'est samedi à 14h30. Toujours samedi, mais à 16h30, le film Bistronomia de Marie-Sophie Chambon. Paris, octobre 2005. Johanna, Amandine et Vivian, trois amis vingtenaires, gravitent dans le milieu de la restauration. Ils veulent être chefs ou critiques, vivre de leur passion pour la gastronomie. Mais ils étouffent dans l'environnement feutré où règne la violence patriarcale et l'esprit élitiste de la course aux étoiles. Ils rêvent d'une nouvelle gastronomie démocratique, plus accessible, libérée de l'académisme. Ensemble, ils vont jeter les premières bases d'une révolution des fourneaux. Voilà, c'est samedi à 16h30. Toujours samedi, mais à 18h30, une table ronde. Conversation avec Serena Angeli, photographe culinaire et fondatrice de Mangigel. Serena travaille à la croisée de l'image et du récit et de la gastronomie. Entre Lyon, Marseille et la Corse, elle documente les lieux de bouche et celles et ceux qui le font vivre, avec une approche où la lumière directe, les couleurs et les détails de quotidien occupent une place centrale. Voilà, une table ronde autour d'elle. 18h30 samedi. À 20h, Vigneronne, en présence de Marie-Lou Fugon, Céline Matelin et Juliette de Harbe. Un documentaire, oui, de Guillaume Baudin. Véritable pionnière, ces vigneronnes travaillent au plus proche de la nature. Elles ont su percer les secrets du monde du vin et élaborent des nectars reconnus mondialement. C'est au travers d'un voyage au fil des saisons que nous partons à leur rencontre. Séance suivie d'une dégustation. Donc, samedi à 20h. On passe maintenant au dimanche, dernier jour du festival. On commence avec le Mâchon des Alizés. Oui, le Mâchon du célèbre comptoir de Bron débarque au cinéma pour un moment convivial. À partir de 10h, 25€ par personne. Réservation obligatoire au cinéma ou auprès du comptoir de Bron. Donc vous allez au cinéma et vous dites où je veux manger dimanche matin pour 25€. Vous allez manger, ce qu'on vous dit quand même, ce qu'on voulait manger, des planches de charcuterie, des pots de rouge et blanc, des saladiers lyonnais, donc salade de museau, lentilles cervelas, pommes de terre à rang fumé, ensuite ou alors des fricassés d'andouillettes, du gratin dauphinois, saucisson lyonnais et pommes de terre vapeur, plateau de fromage, cervelle de canu, tartelettes pralinées, forcément, en dessert. Voilà, c'est dimanche à partir de 10h. Je sais pas si vous aurez faim, mais du coup, hein. j'ai un doute. Mais il faut réserver à la caisse du cinéma. Réservation obligatoire. À mon avis, le plus tôt possible. Hein. Cet après-midi, par exemple, ou ce soir. Ensuite, vous avez la réparation à 14h. Un film de Régis Varnier, oui, avec Julia de Nunez, Julien de Saint-Jean et Clovis Cornillac, ainsi que Louido de Langsin. Quelques heures avant l'attribution de sa troisième étoile, le célèbre chef Pascal, avec un K, Jankowski, disparaît avec son second lors d'une partie de chasse.
À 20 ans, sa fille Clara se retrouve seule aux commandes du restaurant. 2 ans plus tard, elle reçoit une mystérieuse invitation pour Taïwan. Voilà. Le tout est à voir dimanche à 14h. À 16h, les petits gourmands, pour les peu petits. Ah oui, c'est à 16h. Un film d'animation avec un atelier confection de toc. Voilà, un programme de 7 films d'animation à voir, oui, pour la, dans le cadre festival de gourmandise, évidemment, gastronomie. Et enfin, dimanche à 18h, clôture avec l'un des plus beaux films de gastronomie du monde, à savoir Le Festin de Babette de Gabriel Axel, d'après Karim Blixen, avec Stéphane Audran et la voix de Michel Bouquet en version française. Pour échapper à sa sordide répression de la commune de 1870, Babette débarque un soir d'orage sur la côte sauvage du Jutland au Danemark. Elle devient la domestique des deux très puritaines filles du pasteur et s'intègre facilement dans l'austère petite communauté. Mais après 14 années d'exil, elle reçoit des fonds inespérés qui vont lui permettre de rentrer dans la patrie. Elle propose, avant son départ, de préparer avec cet argent un dîner français pour fêter dignement le 100e anniversaire de la naissance du défunt pasteur. Et ce sera pour vous, pour tout le monde, un festin. Le Festin de Babette. Très beau film pour clôturer le festival le dimanche à 18h. Oscar du meilleur film étranger, on rappelle quand même. Le tout au 214 avenue Franklin Roosevelt à Bron. On y va avec le T2 ou les T5, arrêt Les Alizés. Ça ne s'invente pas. Ah, au cinéma Les Alizés, vous avez également l'ouverture du festival du film chinois, du cinéma chinois en France. Oui, oui, j'ai pas inventé. Avec un film qui s'appelle Like a Rolling Stone, autrement dit comme une pierre qui roule. C'est mardi soir, mardi 9 juin à 20h30 au cinéma Les Alizés. 214 avenue Franklin Roosevelt à Bron. Est-ce que vous avez le détail, messieurs, le programme des Alizés? Eh ben non. Non. Bizarre, non. C'est bizarre quand même. Désolé. On passe maintenant une pause musicale de Georges Brassens.

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Et voilà, Georges Brassens dans ses œuvres. Alors, pour terminer la session cinéma, on passe maintenant au cinéma Mourguet, 15 rue des Haies à Saint-Jean-de-Lyon, qui vous propose, ah oui, en sortie nationale, le nouveau film de Antonin Baudry. Oui, c'est qui avait fait Le Chant du Loup. Là, cette fois-ci, il s'empare carrément de la vie du général de Gaulle, carrément, oui, en deux parties. Le film a été tourné, entre autres, à Lyon. C'est Simon Abkarian qui joue le rôle du général de Gaulle. Il était hors compétition à Cannes cette année. Donc, on commence en 1940 avec la France qui s'effondre, avec un général inconnu de presque 50 ans qui convainc le monde depuis Londres en affirmant que la guerre n'est pas perdue d'avance. Le film passe dans pas mal de salles, sauf le cinéma Lumière au Comédia, passe à partir d'aujourd'hui dans beaucoup de salles, notamment le Ciné Mourguet. Lundi prochain, le Ciné Mourguet présentera un film qui est sorti il y a 25 ans, qui s'appelle Erin Brockovich, Seul contre tous, de Steven Soderbergh, basé sur une histoire vraie avec Julia Roberts et Albert Finney. Élevant seule ses trois enfants, Erin devient archiviste chez un avocat. Elle trouve des documents d'une affaire louche et décide d'enquêter. Seule contre tous, mais elle gagnera. Si, si. Ça, c'est lundi à 20h pour voir le film. Autre film, oui, un film s'appelle Dans l'ombre de l'aigreur, en présence de l'équipe du film. Un film de Côte d'Ivoire, de et avec Jean-Marc Conan. Anthony, homme d'affaires jadis prospère, est ruiné. Sans aide et désespéré, il veut sauver sa femme qui souffre d'une étrange maladie. Voilà. En présence du réalisateur, ce sera. Ce sera. Quel jour? Ce sera mercredi, ce soir à 20h. Et enfin, deux séances. Une séance à 18h30 cet après-midi aussi. Il y a deux séances, oui. Un four d'un film s'appelle Manger pour vivre, en présence de la réalisatrice Valérie Simonet. À travers quatre portraits sensibles, le film propose une réflexion sur le droit à l'alimentation. Sur inscription uniquement,

Caluire et cuire, c'est demain soir, jeudi 4 juin à 18h30. L'entrée est libre, sans réservation. On passe maintenant au l'auditorium de Lyon, 149 rue Garibaldi, dans le 3e arrondissement de Lyon, qui vous propose le piano de Brahms par Alexander Melnikov. Vous écouterez successivement le quintet avec piano et le concerto pour piano numéro 1 de Johannes Brahms, le tout avec le pianiste et le dirigeant, oui, qui dirige le tout, Alexander Melnikov. Voilà. C'est vendredi 5 juin à 20h et le samedi 6 juin à 18h. Et comme d'habitude, vous avez une séance hors les murs le mardi soir à 20h. C'est le mardi 9 juin à la salle Molière. Vous avez sur les ailes du chant avec les musiciens de l'ONL. La figure de E.T.A. Hoffmann est presque synonyme du romantisme tant les œuvres littéraires ont imprégné le 19e siècle. De, sans parler d'illustres ballets comme Coppelia des Dubives et Casse-Noisette de Tchaïkovski ou de ses émules en littérature, donc Hoffmann est partout. On écouterait donc le grand trio avec piano de Ernst Theodor Amadeus Hoffmann. Vous écouterez ensuite le Scheidend au moment de partir, le Suleika, ensuite sur les ailes du chant de Felix Mendelssohn Bartholdy. Et enfin, vous écouterez le trio avec piano numéro 5, Les Esprits de Ludwig van Beethoven. Le tout avec les musiciens de l'Orchestre National de Lyon, le violoniste Giovanni Radivo, accompagné au violoncelle par Édouard Sapé Triomphe et au piano par NN. Le tout mardi 9 juin à 20h. Ou à la salle Molière, quai de Bondy, dans le 5e arrondissement de Lyon. La Comédie Odéon, 6 rue Grolet, dans le 2e arrondissement de Lyon, vous propose le 6 juin, le samedi 6 juin à 19h, Epic Drag Battle, n'avalez pas n'importe quoi. Soirée hosté par Meredith Van Piaf et Brad Lampaleur. Bientôt les élections. Vos présidentielles, c'est dans un an quand même. La Queen Meredith Van Piaf et le King Brad Lampaleur animent le débat. À chaque épisode, deux dragues invitées incarnent les candidats qui nous présentent leur programme, essayent de séduire le public, convaincre leur électorat par tous les moyens et s'affrontent jusqu'au vote final qui les départagera. Attention, tous les cons sont permis. Donc c'est le 6 juin, non pas à l'aube, non c'est pas le débarquement, non. 6 juin à 19h à la Comédie Odéon, qui se trouve 6 rue Grolet, dans le 5e, dans le 2e arrondissement de Lyon. On est proche du Cordelier. On passe maintenant au Théâtre de la Renaissance, 7 rue Orcel à Oulin-Pierre-Bénite. Mais c'est du côté d'Oulin. Qui vous propose ce vendredi à 14h30 et 19h Utopia de Pauline Lédé, Diane de Sellers et Viviane Zian Giacomi. En résonance aux Enfants du Levant dont elle signe la mise en scène, Pauline Lédé imagine le destin inventé de deux enfants, personnages échappés du spectacle. Benjamin, Beaumet et Guédon sont détenus au bagne de l'île du Levant, confrontés à une dénomination arbitraire, une dénonciation arbitraire et menacés d'être enfermés au cachot. Ils décident de s'enfuir au péril de leur vie, volant une barque et prenant la mer sans savoir naviguer. On aurait retrouvé la barque volée, échouée sur la plage d'une île lointaine et les traces de pas dans le sable. C'est un projet de théâtral et musical au long cours qui rassemble les élèves de plusieurs écoles de la ville pour une création particulièrement hors norme. Donc c'est d'après les écrits de Thomas Moore, mis en scène par Pauline Lédé, sur la musique de Diane Delers et Viviane Zangiacomi, avec les élèves de plusieurs écoles de Oulin-Pierre-Bénite. Et c'est, la représentation a lieu vendredi 5 juin à 14h30 et 19h. Le tout au 7 rue Orcel,

Oulin-Pierre-Bénite. On passe maintenant à la Maison du Peuple, qui se trouve 4 places Jean Jaurès à Oulin-Pierre-Bénite. Ça, c'est du côté Pierre-Bénite plutôt. Samedi à 20h, le cinéma karaoké avec Mamma Mia. Vous avez besoin de vacances en urgence, nous avons ce qu'il vous faut. Un plongeon sur l'île grecque de Kalo Kairi avec le film Mamma Mia, embarqué avec nous en compagnie de Donna, Sophie, Bill, Sam, Harry et les tubes en puissance de ABBA. Je parle pas des ABBA en charcuterie, non, c'est bien, je parle de groupe musique ABBA. Il ne nous reste plus qu'à dire thank you very for the music et assumer notre nouveau statut de dancing queen. Car ici tout est permis, surtout les strass et les paillettes. Voilà, une soirée, samedi 6 juin à 20h, ça s'appelle tout simplement la Maison du Peuple, 4 places Jean Jaurès à Oulin-Pierre-Bénite, du côté de Pierre-Bénite, voilà. Et ce sera la dernière séance de la saison à la Maison du Peuple. Maintenant, on parle du Hot Club de Lyon, 26 rue Lanterne, dans le premier arrondissement de Lyon, qui vous propose, comme tous les mercredis soirs, une séance gratuite, sauf s'il faut adhérer quand même. Il faut adhérer au Club de Lyon pour pouvoir entrer gratuitement. Voilà. Et ce soir, vous avez Jam Jazz à 20h30 avec Rémi Flambard, qui joue de la trompette, accompagné à la guitare par Charles Payet, à la contrebasse par Léo Messina et à la batterie par Julien Ducruet. Jeudi 4 juin à 20h30, donc le reste de la semaine c'est payant, The Late Jam, c'est du jam groove, du jazz groove pardon, avec au saxophone Romain Cuoc, à la guitare Jérémy Thomas, au piano et au clavier Mika Andria, à la basse Joël Thomas et à la batterie Elvin Mikaelian. Vendredi 5 juin, Flagada Strumpers, des trompettes Flagada. C'est du New Orleans avec à la trompette Jean-Paul Briffaut, à la clarinette Frédéric Espinou, au trombone Bertrand Dubourget, au banjo alto et au chant Marie-Claire Boyadjian, au piano Stéphane Matet, à la contrebasse Dominique Molton et à la batterie et au chant Richard Fouché. Samedi 6 juin à 20h30, What's up Doc, autrement dit quoi de neuf docteur, c'est du swing vocal avec à la trompette Philippe Arbonnier, au saxophone Philippe Raspail, à la guitare et au chant Denis Straube, non c'est pas Jean-Marie, c'est Denis Straube, à la contrebasse et au chant Guillaume Gerdil, et au bongo Vincent Hurel. Samedi à 20h30 pour voir ce concert. Et enfin, mardi 9 juin à 20h30, concert des élèves du département de jazz du Conservatoire de Lyon. Gratuit, sans adhésion. Voilà, c'est gratuit. Rien à payer. Le tout au Club de Lyon. 26 rue Lanterne, dans le premier arrondissement de Lyon. Le Théâtre des Marronniers, 7 rue des Marronniers, dans le deuxième arrondissement de Lyon, propose cette semaine, donc jusqu'au 7 juin quand même, Victoire, écrit et joué par Linda Devano, et la compagnie La Bagarre, adapté et mis en scène par Colin Ray. Seule en scène, épique et sensible, comédie écrite à la manière d'un conte, à la fois naïve et implacable, bouffonne et terrible, Victoire est une histoire d'amour. Celle de deux femmes, une grand-mère et sa petite-fille, oui, c'est pas l'amour sexuel, non, oui, qui ont toujours entretenu une relation privilégiée et complice. C'est aussi une histoire de naufrage, celui de l'hôpital public et du soin apporté aux personnes âgées. Victoire, c'est une histoire inspirée du réel, un peu effrayante, mais résolument tendre et qui finira bien. C'est jusqu'au 7 juin. Alors, je vais vous dire de suite. Ce soir, il n'y a pas de séance ce soir. Jeudi 4
à 19h30, vendredi 5 à 19h30, samedi 6 à 19h30 et dimanche 7 à 16h30. Le tout au Théâtre des Marronniers, qui se trouve 7 rue des Marronniers, dans le 2e arrondissement de Lyon. Oh, pardon. On passe maintenant au Célestin, qui se trouve 4 rue Charles Dullin, dans le 2e arrondissement de Lyon, qui vous propose jusqu'au 6 juin Marius, librement adapté de Marcel Pagnol, donc créé théâtralement par Joël Pommerat, avec Damien Baudry, Élise Douillère, Michel Galera, Ange Mélénic, Redouane Ragel, Jean Ruimi, Bernard Traversa et Ludovic Velon. Après Cendrillon et la réunification des deux Corées, Joël Pommerat revient au Célestin avec Marius, d'après Pagnol, librement adapté. Les affaires du café Boulangerie de César vont plutôt mal, les clients se font rares et son fils Marius n'est guère envie de reprendre le commerce. Partagé entre son envie de prendre le large et son amour pour Fanny, une amie d'enfance, le jeune homme s'interroge. Faut-il tout quitter ou risque de tout perdre ? Rester et honorer son devoir de fils. Ce sont ses doutes et son désir d'ailleurs que Marius traîne entre les tables et chaises en fornica, les frigos de boissons et les viennoiseries. La suite sur la scène. Alors, c'est les derniers jours, oui. Jusqu'à samedi, donc mercredi 20h, jeudi 19h30, vendredi 20h et samedi à 19h. En famille à partir de 12 ans. Et ça dure 1h20. Donc moins que le film de Pagnol. Jusqu'au 13 juin. Ah, cette fois-ci, c'est la petite salle. Le Marius était dans la grande salle. Le soleil brille pourtant dehors, ce sera dans la petite salle. Par Marine Chartrain et Louane Poppé. Donc c'est un texte de Marine Chartrain mis en scène par Louane Poppé avec Fanny Godel et Luca Martini. Alors que leur enfant a disparu, un couple plonge dans les souvenirs à la lisière du réel. Adèle et Samy sont désormais seuls depuis que leur petite fille n'est pas revenue dans la maison de briques rouges près des bois. Pour parler de la disparue et l'attendre dans une forme d'espoir et de désespoir mêlé, le couple s'accroche aux gestes du quotidien et chacun et chacune se remémore sa propre enfance. Voilà, la suite sur la scène. C'est jusqu'au 13 juin. Donc le 3 juin 19h30, 4 juin 20h, 5 et 6 juin à 19h30, 9 juin à 20h, 10 juin à 19h30, 11 juin à 19h30, 12 juin à 19h30 et 13 juin à 19h30. Le tout, c'est au Théâtre des Célestins qui se trouve 4 rue Charles Dullin dans le 2e arrondissement de Lyon. On passe maintenant à l'espace Gerson. Un place Gerson dans le 5e arrondissement de Lyon qui vous propose cette semaine du 3 au 6 juin Lucie Carbone, un nouveau spectacle qui part en prod. Intelligence artificielle, réseaux sociaux, air fryer, la tech pop up partout, même là où on ne l'aime pas invité. Actuellement à 242 mails non lus, 44 groupes WhatsApp, Lucie Carbone revient sur scène avec un nouveau spectacle garanti sans IA, sans intelligence artificielle. Mode avion recommandé. Donc c'est du 3 au 6 juin, mercredi, jeudi, vendredi à 20h30 et samedi à 21h15. On rappelle que tous les samedis jusqu'au 13 juin, c'est Comment draguer après 50 ans. Plongé dans l'univers excentrique de célibataires quinquagénaires qui, désireux de raviver leur vie amoureuse, se tournent en secret vers les conseillers en séduction. Ah, tous les samedis à 18h15 jusqu'au 13 juin. Donc voilà, oui. Mais sinon, vous avez également les drôles de lundi. Et c'était peut-être pas le temps d'en parler, parce qu'il n'y a rien ce lundi, 8 juin.
Le tout à l'espace Gerson. 1 place Gerson dans le 5e arrondissement de Lyon. Petite pause musicale.

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1: Et voilà, Georges Brassens, mourir pour ses idées. Et oui. Exposition. Philippe Ortalia, donc, qui est un peintre. Attention, j'entends des réverbérations, excusez-moi.
2: Dans quelques instants, je veux parler.
1: Désolé pour les 5 secondes de rebattement. Philippe Ortalia, donc ça s'appelle Voilà l'été. Voilà l'été, oui. C'est du 4 juin au 25 juillet. Peinture, galerie à la galerie Henri Chartier, 3 rue Auguste Comte, dans le 2e arrondissement de Lyon. C'est jusqu'au 25 juillet. Ah. Ouverture les mardis de 14h à 19h et du mercredi au samedi de 11h à 19h. Le vernissage aura lieu ce jeudi 4 juin à de 17h à 20h. Hop là. Et c'est pas loin de la place des cours, il me semble. On continue les expositions avec une exposition qui a lieu à la Fondation Bulukian. Oui, qui se trouve 26 place Bellecour dans le 2e arrondissement de Lyon. Oui, métro Bellecour du coup, ligne A ou ligne D. Le mur posait une énigme et j'ai toujours été incapable d'abandonner une énigme dont je n'ai pas trouvé la solution, dont, selon Marlène Haushofer. Pour la rentrée 2026, la Fondation Bulukian accueille l'artiste Sarah Jérôme, troisième lauréate de la résidence Bulukian Fontrevaux. L'artiste investit le centre d'art avec l'exposition Le Mur Invisible. Non, c'est pas le film d'Élie Kazan. Qui réunit un corpus d'œuvres inédites réalisées au cours de sa résidence et inspirées du roman éponyme de Marlène Haushofer, écrit en 1963. Temps de retrait, moment suspendu dans un lieu chargé d'histoire où les mémoires enfouies semblent sans cesse refaire surface. Le séjour et en immersion de l'artiste à Fontrevaux s'est déroulé dans une forme d'expérience paradoxale, oscillant entre sentiments d'isolement et liberté intérieure retrouvée. À l'image de l'héroïne du livre où une jeune femme se retrouve coupée du monde par un mur transparent et infranchissable, Sarah Jérôme peint un monde complexe où les émotions nous traversent autant qu'elles nous entravent. À travers une palette intense, sa peinture évoque nos enfermements, ceux qu'on subit, ceux que l'on porte et ceux dont il faut apprendre à s'extraire. Troublant et énigmatique, ces toiles sont baignées d'une lumière crue et enveloppante, à la fois comme une matière malléable qui glisse entre les troncs, s'infiltre dans les feuillages et projette sur le corps et le visage des rythmes silencieux. Ombre portée, halo, éclat soudain ou résonance, les rayons du soleil accompagnent les personnages dans leur cheminement intérieur, donnant à chacun de leurs gestes une épaisseur sensible. Chez Sarah Jérôme, la peinture est palpable comme une force en tension. Elle se loge dans la chair, imprègne les paysages et confère à chaque détail une densité dramatique. Ce sont les paroles de Fanny Robin, directrice artistique de la Fondation Bulukian. L'exposition est visible jusqu'au 27 juin, au 26 Place Bellecour, dans le 2e arrondissement de Lyon. L'entrée est gratuite du mardi au samedi, de 11h à 18h. Alors on y va avec le plein de bus quand même, hein. Le 2, le 14, le 15, le 29, le 58 et le 88, arrêt Bellecour évidemment. On continue avec une exposition à la galerie Estade qui se trouve 61 quai Saint-Vincent dans le 1er arrondissement de Lyon. Une exposition, un air d'été jusqu'au 12 septembre, sauf en août. une exposition collective qui vous fera voyager au gré des inspirations artistiques des peintres et des sculpteurs tels que Bernard Buffet, André Cottavoz, Gilbert Pécou, Marie Astouin, Charles Malle, Jean-Pierre Maltaise, Sylvie de Rély, Isabelle Orizy, Damien Colcombet et Michel Bassompierre. C'est au 61 quai Saint-Vincent dans le 2e arrondissement de Lyon. Alors ce sera fermé du 3 au 16 août inclus. Et c'est ouvert du mardi au samedi de 10h à 13h et de 14h à 19h au 61 quai Saint-Vincent dans le 1er arrondissement de Lyon. On continue avec les nuits de Fourvière. Et oui, qui ont commencé le 28 mai. J'ai pas eu le temps d'en parler la semaine dernière, mais on peut quand même parler de ce qui va se passer la semaine avec ce que je sais du ciel. Non, pardon, ce que le ciel ne sait pas, par Feda Vardak, Seido Lelou et Deina des Dina, donc Abdelwahed. L'architecte et plasticien Feda Vardak plonge dans l'épaisseur des luttes afghanes avec une installation spectaculaire et hors norme, investie par les danseurs du chorégraphe Saïdo Lelou et une musique de Dina Abdelwahed. Installée sur la verrière des subsistances, donc 15 Saint-Vincent dans le 1er arrondissement de Lyon, un escalier en colimaçon sur 3 niveaux et 11 mètres de haut tourne sur son axe vertical, évoquant la vis sans fin utilisée par les puissances étrangères occidentales pour forer et extraire les ressources des sols afghans. Au-delà de l'extractivisme des ressources, la création s'intéresse aussi et surtout à celui des corps et des identités culturelles. Elle évoque également les attaques de drones que l'Afghanistan a subies, leurs effets, la destruction de systèmes de gestion d'eau millénaires et les formes de résistance que la société tribale afghane leur oppose. Cette scène, pas comme les autres, accueille les interprètes de Saïdo Lelou, chorégraphe issu de danse hip-hop sur une musique signée Dina Abdelwahed. Ce que le ciel ne sait pas s'inscrit dans le vaste projet pluridisciplinaire Chercheur d'eau, où Feda Vardak propose une nouvelle lecture du territoire afghan en construisant des récits situés à hauteur de celles et ceux qui l'habitent. Alors, c'est le 4 juin à 21h30, le 5 juin à 21h30 et le 6 juin à 21h30. C'est aux subsistances qui se trouve quai Saint-Vincent dans le 1er arrondissement de Lyon. Mais vous avez également des concerts avec notamment demain soir à 20h30 Little Sims avec une première partie. Étoile la plus brillante de la scène britannique et star mondiale, l'artiste pluridisciplinaire Little Sims joue la carte d'une grande variété de styles avec une énergie positive et inspirante. Entamé voilà 15 ans dans les franges les plus underground du hip-hop anglais, le parcours de Little Sims a vite rencontré un succès éclatant au fil d'une discographie aux allures de sans faute. Donc, elle brasse à la fois des rythmes afro-caribéens, jazz, hip-hop, bondissant et soul langoureuse, avec une inventivité renouvelée. Entouré sur scène par un groupe affûté, il s'y épanouit dans la joie et le partage. C'est le 4 juin à 20h30 au Grand Théâtre, qui se trouve, l'arrêt minime sur le F2, le funiculaire numéro 2. Oui, c'est le Grand Théâtre. Le Grand Théâtre, bien sûr. Du Fourvière, bien sûr. Et toujours au théâtre, au Grand Théâtre du Fourvière, vous avez un chanteur qui est également un romancier, Gaël Faye, le 5 juin à 21h30. Plume et voix d'une génération aux yeux grands ouverts, Gaël Faye revient à la scène avec son rap poétique et la promesse de nouveaux morceaux. Ils ne sont pas nombreux, les artistes, à collectionner aussi bien les prix littéraires que les disques d'or. En deux romans et deux albums, Gaël Faye a déployé son histoire et son goût des mots avec une sincérité et une empathie qui font mouche. En 2020, Lundi Méchant piochait dans la large palette des musiques afro-caribéennes pour raconter le quotidien et les rêves d'ailleurs, au fil de textes balançant entre rap et chansons. En comme une envie de chalouper malgré tout, portée par une énergie communicative sur scène, où Gaël Faye promet aujourd'hui de dévoiler le contour d'un nouvel album. Donc vendredi 5 juin à 21h30, sur le Grand Théâtre, ben oui, le théâtre de la Fourvière, bien sûr. Samedi 20h, au Grand Théâtre toujours, Hexagone avec Oudzen, Yel et Melba. Nés sous le signe de l'Hexagone, les trois artistes à l'affiche de ce premier samedi des nuits prouvent avec brio qu'il n'y a pas que le décor qui évolue en France, mais aussi la mentalité. Dernière arrivée et première sur scène, la chanteuse lyonnaise Melba, qui je pense à la pêche, oui, déploie une pop solaire inclusive et moderne avec une énergie contagieuse. Meilleur ambassadeur de l'électro-pop francophone, le duo breton Yel fête 20 ans de créativité débridée avec un show graphique et coloré, riche en tubes malins. Féminisme radieux et énergie dansante sont les marqueurs d'un parcours complètement fou, aujourd'hui célébré avec enthousiasme. Quant au trio Oudzen, il revient en grande forme dans le sillage de deux albums cousins parus en 2025, où son mélange rap, pop et électro sont ponctués d'incursions vers le reggae et le techno. Avec toujours un sens de la formule qui fait mouche et des textes tour à tour introspectifs, absurdes et ironiques. Voilà, les trois artistes, plutôt trois groupes, se produiront ce samedi 6 juin à 20h. Au Grand Théâtre, le théâtre, mais oui, Grand Théâtre de Fourvière. Le 7 juin, dimanche 7 juin à 20h, les Dames du Rail. Non, c'est pas des trains, voilà. Donc c'est une ode au multiculturalisme et au vivre ensemble. C'est une fête qui retrace la naissance d'un genre sous le signe de la résistance aux oppressions. C'est au L'Odéon, cette fois-ci, au Comédie Odéon. 6 rue Grolet dans le deuxième. Les 8 et 9 à 21h30, vous avez rendez-vous au Grand Théâtre, donc Théâtre de la Fourvière, avec Vanessa Paradis. Je vous en dis plus ? Non, c'était peut-être pas la peine. Hein. Vanessa Paradis, ça vous dit quelque chose déjà. Même moi qui suis juste cinéphile, j'ai déjà vu dans des films. Elle est venue d'ailleurs au Festival Lumière il y a 2 ans. Allez Christophe, je vois que tu arrives.
0: Dance People, vous vous demandez ce que c'est? C'est un festival de danse qui aura lieu les vendredis 19, samedi 20 et dimanche 21 juin aux Subsistances. Eh bien, qui de mieux que Mia Abyss, co-directrice de Makamat, la compagnie qui organise cet événement aux Subsistances? Qui de mieux que Mia Abyss pour nous en parler? Eh bien, c'est elle. Donc, elle arrive tout de suite. L'émission commence dans 30 secondes et vous saurez tout sur Dance People, festival de danse aux Subsistances à la fin juin, juste pour la fête de la musique.
1: À la semaine prochaine.

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Dans ces bandes continues, nous avons écouté trois morceaux. À l'instant, c'était Volbeat avec Pearl Heart, juste avant les Spiritual Beggars avec Turn the Tide, et encore avant, c'était Kenny Arcana avec Casse le Schéma.

Bonjour tout le monde, Spectaculaire commence ce mercredi 3 juin 2026 à un peu plus de 14h05, un tout petit peu de retard mais ça n'est pas très grave. Christophe Rollin au micro, émission 399. Francis n'est pas là mais je suis en excellente compagnie. Mia Abyss, co-directrice de Macamat, également co-fondatrice de Citerne.live, vient présenter Dance People, un festival international de danse qui shift. La danse qui shift. Du vendredi 19 juin jusqu'au dimanche 21, ce sera la fête de la musique aux subsistances. Performances, ateliers et rencontres au programme de ces 3 jours avec plus de 60 artistes. Vous saurez tout grâce à Mia Abyss, notre invitée. Commençons avec de la musique. Elle nous avait proposé, il y a de cela 4 ans, nous avait proposé d'écouter Sophie Hunger avec le titre Le vent nous portera. Eh bien, on n'avait pas pu il y a 4 ans. On va l'écouter cette fois-ci. Et vous saurez tout ensuite sur Dance People. Vous nous écoutez, vous faites très très bien sur le 102.9 de la bande FM si c'est à Lyon. Et si c'est sur Internet, également une excellente chose, c'est sur radiocanu.org.

0: assurément un très beau titre. Bonjour Mia Abyss.
1: Bonjour Christophe.
0: C'est vraiment un plaisir d'écouter ce titre dont il faut peut-être dire un tout petit mot. Nous écoutions donc à l'instant de Sophie Unger, Le vent nous portera, extrait de son album 1983, sorti je crois, c'est pas très récent, hein, en 2010 j'ai l'impression, c'est assez ancien. C'est un titre, il y a une double histoire, c'est que Mia Abyss, tu avais prévu... Je te tutoie, on s'était tutoyé il y a 4 ans, donc on va se retutoyer à nouveau, alors que les invités dans Spectaculaire, on a plutôt tendance à aller vous soyez. Tu l'avais suggéré ce titre il y a 4 ans, lorsque tu étais venu à l'émission 262, le mercredi 4 mai 2022, pour parler de Bipod. Tu l'avais suggéré, on n'avait pas pu l'écouter, il n'avait pas été diffusé à l'antenne, donc moi je me suis dit qu'il pouvait y avoir une sorte de revanche, on le diffusera quand même, mais il faut le savoir, enfin il faut quand même que tu nous indiques. Pourquoi ce choix ? Parce que c'est un titre très beau, mais on se disait hors antenne qu'il a une petite histoire. Pour toi, il a une histoire aussi personnelle peut-être ?
1: Mais moi, je vais te dire, ce morceau, je l'ai découvert, comme je découvre beaucoup de morceaux comme ça, par hasard. Je t'avoue quelque chose, mais qui est pareil en danse pour moi. Je découvre l'œuvre avant de découvrir qui l'a fait, la personne derrière l'œuvre. Donc j'ai des coups de cœur. Et après, je me penche, c'est comme quand je vais voir des spectacles, je ne lis jamais le programme. Je préfère me laisser transporter, emporter ou pas, mais en tout cas, arriver comme une page blanche et simplement recevoir ce qui va m'être proposé. Et c'est ça qui s'est passé, et je l'écoutais en boucle, sans vraiment savoir ni qui, ni comment, ni quoi. Et voilà, et aujourd'hui, il y a cette petite histoire derrière.
0: C'est une reprise,
1: comme beaucoup
0: ce titre. C'est une reprise d'un titre de Noir Désir. Oui. Ce qu'on va faire, c'est ne pas trop en parler, parce que c'est pas tout à fait peut-être nécessaire. L'événement est assez tragique dans les années 2000. Mia Abyss, je ne t'ai même pas présenté, parce que j'ai le sentiment que nous connaissons, les éditeurs te connaissent. Tu t'es donc venu à cette émission 262 le 4 mai 2022. Oui. Peut-être, auditeur du Triche, je vous renvoie au portrait qu'elle avait fait pour évoquer ses années londoniennes, ses années ensuite libanaises, un petit peu, et puis donc depuis quelques années à Lyon. Peut-être qu'il faudrait un peu parler, je ne t'ai même pas vraiment présenté complètement depuis, si en début d'émission je l'ai bien fait, mais là à l'instant, tu es donc co-directrice de Makamat, également co-fondatrice de Citerne.live et tu fais beaucoup de danse, puisque tu viens nous parler de ce Dance People, un festival international de danse, la danse qui shift.
1: Oui.
0: J'ai découvert le mot avec plaisir. C'est du vendredi 19 juin jusqu'au dimanche 21. Dimanche 21 sera la fête de la musique. D'ailleurs, je crois qu'il y a un beau plateau. C'est aux Subsistances. Certains, je lis performances, ateliers, rencontres. Certaines sont gratuites. D'autres événements sont payants. La billetterie, tout est disponible. Mm-hmm. Tu vas donc nous parler de tout ça, mais peut-être un tout petit mot pour resituer ce qu'est Makamat, puis ce qu'est aussi Citerne.live, parce que je crois que des gens ne sont pas à Lyon. Mais ils pourront quand même participer à Dance People. J'ai l'impression que ce sera tout de même possible.
1: Bien sûr. Il y a énormément de moments. Justement, on va parler des différents formats et quelle est la particularité de ce festival qui shift et pourquoi il shift. C'est un festival qu'on a voulu.
0: On c'est Omar Radjé, je
1: donc,
0: suppose.
1: Pour revenir à Makamat,
0: voilà,
1: déjà.
0: On
1: commence
0: un
1: par
0: tout
1: le début.
0: On va
1: par le commencement. Comme tu l'as dit, Christophe, je co-dirige la compagnie Makamat avec Omar Radjé, qui est chorégraphe. La compagnie est basée à Lyon. Depuis plus de 6 ans, c'est à l'occasion d'un autre festival qu'on avait organisé au Sub que j'étais venue justement à l'émission. Et Makamat à la base est une compagnie de danse, donc elle existe depuis plus de 20 ans. On était basé au Liban. On a continué d'ailleurs l'édition du festival qu'on avait fait il y a 4 ans était une édition entre Beyrouth et Lyon. Donc c'est une compagnie de danse, nos spectacles, on a des spectacles régulièrement qui sont présentés en France, à l'international. On a une belle tournée qui se présente là cet été avec justement Dance People, qui est notre toute dernière création et qui va être présentée le jour de l'ouverture, le 19 juin. Et donc cette création, justement pour nous, on a cette double casquette dans Makamat, que ce soit moi ou Omar, où en fait on est juste justement des chorégraphes, des danseurs, mais en même temps des programmateurs. Et ça faisait sens pour nous d'avoir ce spectacle-là dans Dance People particulièrement, parce que justement on n'est pas schizophrène à programmer d'une certaine manière et faire des spectacles d'une autre manière. C'était vraiment, ça regroupait justement tous les ingrédients, on va dire, qu'on a voulu pour ce festival.
0: Omar est également, comme toi, danseur.
1: Oui.
0: J'ai mis sur le blog une vidéo de Omar qui danse. Et d'ailleurs, je vous vois danser aussi tous les deux sur une autre vidéo que j'ai mise également sur le blog et qui est d'ailleurs utilisée par le festival, puisque tu l'as dit, c'est une dernière création qui a déjà eu lieu en fait. Et pareil, on n'arrive pas à rester en France. Est-ce l'Europe ? Oui, un petit peu. On est au nord de l'Angleterre, c'est ça ? On est en Écosse
1: là. Tout à fait. En fait, c'est une coproduction du Festival international d'Édimbourg. Donc la première a eu lieu là-bas. Après, on a été à Weimar, en Allemagne, pour faire également l'ouverture du festival de cette année. Et puis là, on commence, donc on va la semaine prochaine, cette pièce ira à Lac Lugano, puis on vient en Suisse.
0: En Suisse, c'est très bien, voilà. Suisse italienne, oui.
1: C'est ça. Et après, donc on ira, on sera à Lyon, et juste après, on va à la Biennale de Venise, on va à Florence, enfin, il y a toute une belle tournée en Italie, à Reggio Emilia, et ça continue jusqu'à l'année prochaine à Munich, voilà, et différentes dates qui se précisent justement.
0: Je crois voir la musique de ce Dance People, ouais. Parce que Dance People,
1: Mathias Delplanque,
0: voilà, c'est
1: qui
0: ça.
1: Sera avec nous sur scène en live. Alors L'Ombre de la Bête, par contre, ça a été fait en collaboration avec quelqu'un d'autre, avec un musicien magnifique qui joue de la cornemuse. Et Mathias a fait justement les arrangements, la composition également avec lui. C'était une très belle collaboration. C'est super si on peut écouter un morceau.
0: On va réussir parce que donc il faut quand même le redire un instant. Je te remercie pour cette sorte de portrait. Il manque peut-être un tout petit point, citer un point live.
1: Oui.
0: J'ai indiqué ça parce que et je glissais, auditeur, auditrice, peut-être ne serez-vous pas à Lyon les vendredis 19, samedi 20 et dimanche 21 juin. Il sera quand même possible de voir certains spectacles, ou même peut-être des breakfasts aussi. Ouais. Mon Dieu, qu'est-ce que tout cela. Vous allez tout apprendre, mais tout d'abord un petit point sur cette plateforme dont vous êtes cofondatrice.
1: Oui, tout à fait. Cette plateforme a commencé il y a quelques années. Elle va être justement la plateforme le média, on va dire, principal pour le festival, sachant qu'il y a certains événements qui vont pouvoir être diffusés en direct et d'autres pas. Mais voilà, on a choisi quelques événements à diffuser en direct. Cette plateforme, justement, c'est bien le moment d'en parler parce que on vient de terminer pour le festival justement la deuxième phase de développement. Ça prend énormément de temps, voilà. Mais c'est une plateforme qui vit petit à petit, qui vit aussi avec les personnes qui vont être dessus. Et je vais justement inviter les personnes à aller voir justement cette plateforme, c'est citerne.live, parce qu'elle concerne le spectacle vivant et elle permet de créer justement une communauté autour du spectacle vivant, que ce soit pour les artistes, mais également pour toutes les autres professions qui travaillent justement pour le spectacle vivant. Cette deuxième phase, alors Citerne à la base, c'est une plateforme de diffusion. Elle nous a permis justement de diffuser énormément d'événements en direct, mais c'est pas une télé. Donc c'est vraiment on a voulu créer un cadre respectueux pour les artistes. En fait, elle a été créée après le Covid. Et au moment du Covid, on voyait pas mal de gens à titre légitime diffuser leur spectacle sur les réseaux sociaux. Il nous a semblé urgent de se frayer une place un peu plus disons respectueuse de la culture et des artistes, des valeurs, des droits, etc. Et on a voulu créer cet espace en ligne pour permettre aux artistes justement de diffuser leur travail en ligne, mais aussi de prendre cette opportunité pour travailler un peu plus sur la manière de filmer la danse. Donc on a eu pas mal aussi de festivals, par exemple de vidéodance, pour inspirer un petit peu les artistes qui avaient envie d'aller plus loin dans cette approche, mais également on a eu des collaborations de festivals comme le Mercade de Les Flores en Espagne qui diffusait donc tout le long de l'année une partie de ces événements justement en direct sur citerne.live. Je donne des exemples, ou bien le Boule Machin à Villeurbanne, on l'avait diffusé justement en direct sur la plateforme. Cette deuxième phase maintenant de développement va pousser encore plus loin l'expérience, parce que là pour l'instant, si vous rentrez sur les pages des artistes, donc ils ont leur biographie, il y a des photos, il y a des liens vers leur Instagram, leurs réseaux sociaux, mais aujourd'hui, on a quelque chose qui s'appelle les channels, et on a pu recevoir un soutien de la DRAC numérique, justement, que je remercie au passage. Et donc, ça nous a permis de développer ces pages d'artistes pour justement les faire en sorte qu'elles soient plus interactives et qu'on puisse mettre l'accent sur le processus et non pas sur le résultat uniquement. Donc, ça nous permet de suivre un artiste tout le long de sa création, tout le long de son parcours. Donc il va pouvoir, c'est comme s'il y avait un petit peu un blog, mais qui permettait des photos, des vidéos, de discuter avec sa communauté, d'avoir des followers, d'avoir un bouton de donation pour qu'il puisse recevoir aussi des dons, d'être soutenu directement par ses followers. Donc ça c'est en cours, je pense qu'on peut déjà aller voir, c'est en train d'être rempli petit à petit, les artistes sont en train de petit à petit remplir leurs pages. Donc ça permet de la visibilité, ça permet d'être dans un cadre justement qui est quand même plus respectueux, on va dire, que des réseaux sociaux, qui est moins parasité et qui n'a pas ce principe de scroll, mais qui a plus ce principe de décision, le fait de décider, de s'engager vis-à-vis et de l'artiste qu'on suit et de sa propre, de son propre travail. Donc voilà, et ça permet de rester en contact et de découvrir de nouvelles personnes, de nouveaux événements, sachant que c'est une plateforme qui est globale. Donc c'est une plateforme qui peut être, les événements qui sont diffusés en direct peuvent être vus du monde entier. Quand on avait fait justement tous ces événements-là, vraiment c'était un énorme nombre de vues de partout dans le monde, et ça fait plaisir parce qu'un artiste ou une artiste qui est à Lyon et qui a envie de présenter quelque chose à Lyon peut être vu et reconnu ailleurs, et ça voilà, c'est toujours, c'est important.
0: Le terme live indique donc c'est du direct, il n'y a pas d'enregistrement, on ne peut pas revoir un spectacle déjà diffusé, ou si
1: c'est possible avec l'accord des artistes justement. Donc là, par exemple, il y a des événements pendant le festival qui vont être diffusés.
0: People du vendredi 19 au samedi.
1: Ça, ce ne sera pas diffusé. On ne diffusera pas cette fois-ci les spectacles. On va diffuser en direct, par exemple, les petits déjeuners, le Big Dance Jam, les rencontres improvisées. Ça, ce sera possible de les visionner sur citerne.live. Et après, on demande aux artistes si ça leur convient de garder l'enregistrement dans la section sur le site qui s'appelle Réservoir, où il est possible de revoir, voilà. Et sinon, si l'artiste n'est pas d'accord, c'est pas un souci.
0: Je souris, on retrouve le vocabulaire citerne, réservoir.
1: Voilà.
0: Il y a différents éléments. Le breakfast, ouais. Denis Plassard du dimanche matin, je ne suis pas certain d'être bien à l'heure, donc peut-être que je pourrais le suivre en direct. Éventuellement, ce sera disponible, pourtant c'est à 10h. Oui. Auditrice, je suis déjà en train de commencer un petit peu la programmation de ce Dance People qui commence le vendredi 19 jusqu'au dimanche 21 juin, dimanche 21 fête de la musique, et j'ai deux titres sous les yeux, j'ai le Bossa de Zed Hamdan, et puis j'ai donc également François Robin et Mathias Delplanc. On écoute peut-être le titre de L'ombre de la bête, dans l'ombre justement, et puis nous parlerons ensuite donc de cette programmation. J'ai indiqué les dates, je n'ai pas indiqué le lieu, c'est aux Subsistances.
1: Principalement aux Subsistances, et je veux dire que justement les Subsistances se prêtent extrêmement bien à cette expérience de Dance People et de ce shift qu'on va faire pendant le festival. C'est un lieu tout à fait propice parce que on n'a pas l'impression, on a l'impression, quand on va organiser ce festival, d'être un petit peu dans la ville. C'est-à-dire, il y a quelque chose dans l'agencement, dans le fait de pas rentrer immédiatement dans un théâtre, par exemple, qui va donner une autre impression, une autre manière, qui va encourager en tout cas une autre manière d'être ensemble. Et c'est exactement de quoi il s'agit dans ce festival.
0: Être ensemble, peut-être un tout petit mot pour introduire ce titre dans l'ombre qui va durer bien 10 minutes. On va pas en diffuser 10 minutes, mais on mettra au moins les trois premières. C'est un titre avec donc une collaboration, il y a un peu de cornemuse, c'est ça, différentes choses, et c'est la musique de votre spectacle lui-même qui, en fait, la création s'appelle aussi Dance People comme le festival, c'est un peu ça ?
1: Voilà, en fait, c'est Dance People le spectacle, il y a Dance People le festival. Ça a une petite histoire derrière, je ne sais pas si on aura le temps d'en parler.
0: Mais volontiers. Écoutons, voilà. Dans l'ombre, extrait donc de L'ombre de la bête, et lui-même, enfin du moins tout cela, c'est la musique de Dance People, un festival à venir, des vendredis 19 jusqu'au dimanche 21 juin, en passant par le samedi 20. Mia Bis, co-directrice de Macamat et également co-fondatrice de la Citane.live, va tout nous dire sur la programmation des différents événements, performances, rencontres, contre-atelier, beaucoup de choses pour ce festival de danse, aux subsistances notamment.

0: C'est absolument terrible de faire ça. C'est terrible parce que il en reste encore plus de 5 minutes. C'est absolument moi, génial, je trouve. C'était le titre Dans l'ombre, extrait donc L'ombre de la bête, un album de François Robin et Mathias Delplanque. Ce sera la musique qui illustrera, donc, enfin du moins qui accompagnera, qui sera même le moteur du spectacle Dance People, qui donne d'ailleurs lui-même son nom au festival Dance People, dont nous parle Mia Abyss, notre invitée, directrice de Macamat, cofondatrice, co-directrice de Macamat avec Omar Adjay, également cofondatrice de Citerne.live. Et j'ai trouvé ce petit mot sur d'ailleurs le site macamat.org. Pendant 3 jours, plus de 60 artistes, danseurs, danseuses et habitantes font vibrer Lyon au rythme d'un festival international de danse. Performances, ateliers et rencontres transforment les subs en terrain de jeu collectif. Porté par la compagnie Macamat et cofinancé par l'Union Européenne, l'événement célèbre le mouvement, la joie et le plaisir d'être ensemble. Plaisir d'être ensemble, je pourrais encore me lancer dans un autre texte aussi. Allez, je le fais parce que je ne sais pas si tu as bien tout trouvé, Mia.
1: Si.
0: J'ai trouvé cette belle, comment appeler ça, déclaration d'intention. Nous annonçons un festival, c'est sur le compte Instagram que j'ai attrapé ça. Nous annonçons un festival dédié au fait de se rassembler, d'être ensemble, de partager l'espace et la présence à un moment où des individus et des groupes continuent de régner sur certaines parties de notre monde par la violence et la terreur. Ils persistent à croire que les conflits peuvent être résolus par la force plutôt que par le dialogue, par la mise à mort plutôt que par la compréhension, par l'occupation et la destruction plutôt que par la rencontre. Il y a encore tout un autre paragraphe aussi, mais je préfère arriver au dernier. Face à cela, nous choisissons un autre geste. Nous choisissons de nous rassembler. Nous choisissons l'attention, la conscience et le respect. Nous choisissons d'être ensemble, non pas comme une échappatoire au monde, mais comme une manière de lui faire face, de lui résister et d'imaginer d'autres façons de vivre les uns avec les autres. Dance People est notre appel à agir. C'est super beau, je suis presque ému à lire ce texte et c'est très bien. Ce sera du vendredi 19 jusqu'au dimanche 21 juin au Subsistance, avec donc une vaste programmation Mia Abyss. Voulez-vous réagir au titre que nous avons écouté, à ce que j'ai lu, ou nous annoncer directement la programmation aussi de toutes ces journées? Qu'est-ce qu'on fait?
1: On va tout faire.
0: On va tout faire.
1: Non, mais d'abord, merci Christophe d'avoir... C'est vrai que c'était notre introduction, parce que pour nous, ce que tu as lu dans ce texte, il nous semblait important aussi de diffuser ce texte avant de diffuser l'annonce du festival. Évidemment, pour nous, ce festival, c'est une réponse, c'est une action, c'est une réponse. Et peut-être que ce n'est pas une solution, mais en tout cas, à notre échelle, avec nos responsabilités à nous, c'est ce qu'on peut proposer aujourd'hui. Donc, c'est vrai que d'autres personnes pensent que la violence est la réponse. La violence n'est jamais, jamais la réponse. Donc ce festival-là, évidemment, il porte en son sein des valeurs de paix, des valeurs de rassemblement, de diversité, d'amour, tout ce qui s'oppose justement à cette barbarie ambiante.
0: Qui a lieu, tu as dit aujourd'hui tout à l'heure, mais maintenant même, je crois qu'il y a des frappes, des incursions sur le territoire libanais, me semble-t-il.
1: Tout à fait, tout à fait.
0: Beaufort, c'est ça, je crois, non, une
1: oui,
0: place
1: alors
0: qui,
1: ça, c'est
0: qui a été prise.
1: Emblématique, mais voilà, c'était. On ne peut pas commencer à dire les horreurs, et je pense que ce n'est pas non plus adéquat aujourd'hui, mais en tout cas, c'est bien de le mentionner, d'en être conscient, et puis de parler du festival ensuite, parce que c'est ce qu'on fait nous, et c'est aussi notre façon de répondre, tout simplement.
0: Tu as dit parler
1: à notre échelle.
0: Parce que parler, il y aura de la danse, et donc le titre qu'on écoutait tout à l'heure, c'est un titre qui, sur scène, vous enveloppe complètement, me disais-tu hors antenne,
1: complètement.
0: C'est cette musique de Mathias Delplanque et de François Robin, et
1: oui.
0: on le sent, il y a un truc hypnotique dedans.
1: On n'a malheureusement pas pu avoir François justement avec nous sur scène, mais par contre, Mathias est en live, donc ce qu'on a écouté, évidemment, c'est l'album qui existe, oui, qu'on peut trouver en ligne.
0: Donc
1: mais
0: avec des arrangements pour...
1: Voilà, exactement. Alors pour
0: spectacle.
1: Dance People, et non seulement ça, nous avons remanié la musique justement de L'ombre de la bête, avec un musicien fabuleux avec qui on travaille depuis 20 ans au sein de la compagnie Macamat, qui est Ziad Lahmadiyeh. Ziad, qui est un joueur

0: de Oud, voilà, qui a été aussi dans d'autres spectacles, d'autres de nos spectacles, mais donc il accompagne en direct Mathias justement pendant le spectacle Dance People, et c'est donc Ziad a aussi des morceaux tout seul, enfin ils se sont, c'est une vraie collaboration, et ils seront tous les deux présents le 19. Et plus qu'enveloppante, c'est comme tu as dit tout au début, c'est, ils sont nos moteurs. Et je pense qu'ils vont être le moteur, pas que de nous les danseurs, mais de beaucoup de gens.
1: Donc là, nous sommes sur... j'avais manqué, je pensais que c'était le samedi. Non, Dance People.
0: C'est vendredi.
1: Eh bien, le vendredi oui. 19 juin, au Subsistance, à 20h.
0: C'est ça.
1: Les places, il est possible d'en prendre, parce que certains événements sont gratuits, d'autres sont sur billetterie. Et la billetterie est ouverte, il n'y a pas encore de choses complètes.
0: Ça va, ça commence à se remplir apparemment. Mais c'est encore possible sur le site des Subsistances.
1: Je vois aussi un spectacle, moi, qui m'avait intéressé, le 60 secondes, 60 minutes. Qui sera à 6h15. Mais bon, je t'en prie, Mia, c'est donc toi, de quoi parlons-nous, quels événements plus particulièrement, peut-être mettre un sorte de coup de projecteur. On a évoqué les breakfasts tout à l'heure, avec celui notamment avec Denis Plassard le dimanche matin.
0: Oui, en fait, je pense, avant d'énumérer peut-être les spectacles, et
1: il y a beaucoup de choses.
0: Oui, justement, et je vais expliquer pourquoi. Mais il me semble important de dire que ce festival-là, ce qu'il propose, en fait, l'exercice qu'il est en train de faire, c'est de proposer peut-être une autre manière de faire, une nouvelle perspective aussi pour la danse, en posant pas mal de questions. Et il faut pas oublier que Dance People, le festival, fait partie du projet européen qui est mené par la compagnie Macamat en partenariat avec Fabrica Europa à Florence et Albania Dance Meeting en Albanie. C'est un projet qu'on mène depuis 2 ans qui s'appelle Shift, justement. Et donc Shift propose en deux mots.
1: Un mot anglais, c'est ça, Shift.
0: Shift.
1: Qui signifie
0: shifter.
1: C'est un déplacement passé d'un endroit.
0: Traduction française, shifter.
1: Tout like.
0: Je blague, non. Mais qui veut dire shifter, se déplacer. To shift, de zapper, pas zapper dans le sens zapper, mais vraiment d'avoir. Il y a ce mouvement de se déplacer, de passer
1: passage.
0: De passage d'un endroit à l'autre, c'est très bien. Ce projet Shift, sur lequel on travaille depuis 2 ans, pose justement ces questions-là, qui sont: comment est-ce qu'on peut passer d'une esthétique visuelle dans des lieux traditionnels à une esthétique plus de l'action, de la participation, de l'engagement dans des lieux non dédiés. Donc il y a eu pendant 2 ans des expérimentations, des remaniements d'artistes sur leur spectacle, une grosse réflexion sur les espaces, que ce soit dans le travail des artistes, donc dans les spectacles eux-mêmes, ou dans la manière de présenter des œuvres. On a pendant 2 ans été accompagné par des artistes, mais aussi par des programmateurs, par des architectes, par des chercheurs, par des penseurs, par des activistes, pour se poser les questions de, aujourd'hui, de quel genre d'événement culturel on a besoin. Comment est-ce qu'on organise un événement culturel aujourd'hui? Pourquoi est-ce qu'on l'organise? Pourquoi est-ce qu'on fait un festival de danse? Et comment? Donc, à partir de ces questions, et qui sont très larges, on peut dire que pendant 2 ans, on a eu plein de questions qui ont mené à d'autres questions et qui continuent d'en poser. Et je pense que ce festival Dance People va justement non pas répondre à ces questions-là, mais en tout cas va donner à voir toutes ces 2 années de réflexion. Et je dis 2 ans parce que c'est Shift, mais je pense que ça fait bien plus longtemps pour la compagnie Macamat, en tout cas, et pour nos partenaires également, et pour énormément d'artistes, en fait, qui se posent les mêmes questions aujourd'hui, où en fait, quels sont les espaces contemporains aujourd'hui? Qu'est-ce qu'on appelle un espace démocratique? Qu'est-ce qu'un espace de démocratie? Comment est-ce que, dans le format autant que dans le fond, on parle de diversité? Parce qu'on peut parler de diversité, de démocratie pendant très longtemps, mais dans les faits et dans l'implantation des événements ou des spectacles, il en est autrement. Donc, on s'est penché sur ces questions-là. Et justement, maintenant, pour parler du programme, on a réfléchi à d'autres formats de faire, de présenter. On a notamment ces 60 secondes qui est le tout premier,
1: voilà,
0: c'est l'ouverture en fait du festival. Et on a voulu une ouverture qui vraiment mette l'accent sur l'idée de d'engagement. Et on a donc une ouverture qui va se faire avec des habitants, comme tu as dit tout à l'heure, des habitants, des habitantes, des citoyens, des citoyennes qui vont prendre le micro, qui vont eux-mêmes ouvrir ce festival en répondant à une seule question en une seule minute. Et cette question-là, c'est: qu'est-ce qui te motive à te lever du lit le matin ? Et je pense que cette question nous concerne tous et toutes. Je pense qu'il est important de redonner du sens à ce qu'on fait, quelle que soit notre situation, quel que soit notre milieu, quel que soit notre contexte. Voilà, donc on a hâte d'écouter ces 60 personnes nous raconter en une minute leur motivation avant de continuer avec un autre format. Justement, les 60 minutes, c'est uniquement l'ouverture, mais après on a un format qui va se répéter sur les 3 jours qu'on a appelé les rencontres improvisées. Donc il y en a une le vendredi, une le samedi, une le dimanche, et ça c'est un format donc d'improvisation. On a proposé à des artistes, à des professionnels d'improviser pendant 30 minutes. Donc c'est un format qui va se faire non pas sur scène.
1: Entrée libre, hein, il faut l'indiquer.
0: Entrée libre, complètement.
1: Tout à l'heure,
0: complètement sur l'esplanade des
1: Subs. Et d'autres, voilà.
0: Tout à fait, c'est possible de prendre un verre, de grignoter quelque chose, d'être là. On est tous ensemble sur l'esplanade des Subs et il y a ça dépend 4 ou 5 ou 6, ça dépend des jours, artistes qui vont entrer en scène, on va dire, entrer dans l'espace, je préfère, entrer dans l'espace pour improviser ensemble. Ils ne se connaissent pas. Ils ne se sont jamais vus. Ils n'ont jamais travaillé ensemble. Ils vont se retrouver dans cet espace ensemble pendant 30 minutes, c'est minuté, pour improviser. Et là, je dois dire qu'on a des personnes extraordinaires. On a, par exemple, donc je donne un exemple d'improvisation. On peut avoir un musicien live avec un chef cuisinier, avec un artiste BD, une danseuse, un danseur, un chorégraphe, etc. On a notamment des chefs lyonnais qui vont.
1: Chef cuisinier, j'aperçois. Il y en a Hugo Toumino.
0: Ouais, Hugo, qui est le chef de pâté ravioli à Lyon. On a Brice Fournier qui est le chef du Délicatessen ici. Et il y a aussi le troisième jour, le Kurnonski avec Benjamin Capelier. Donc on a 3 chefs, un chaque jour. Et puis des musiciens incroyables aussi.
1: La question,
0: des danseurs.
1: La question, ils la connaissent. La question, ils savent que c'est. Qu'est-ce qui te fait.
0: Non, alors non, ça, c'est autre chose.
1: Ah, non,
0: ça, ce sont les improvisations.
1: 60 minutes, ça, c'est les improvisations.
0: Voilà.
1: Mais ils improvisent comment alors ? Enfin, je veux dire, alors, ils savent ce qu'ils vont faire, plus ou moins. Enfin, comment dire,
0: Là, ils sont en train de, je pense, mijoter un petit peu dans leur tête.
1: C'est amusant pour des chefs cuisiniers.
0: Mais c'est pas que pour les cuisiniers. Je pense que tous ceux qui vont participer, qui vont se prêter à ce jeu, sont en train d'un peu de mijoter ce qui va se passer. Après, nous, on laisse totalement libre les participants et les participantes. Mais je veux dire, je vous invite quand même à regarder qui sont les participants. On a Yanka qui est basé aussi à Lyon.
1: Ah,
0: il y a Mathieu.
1: Une rappeuse, Mathieu, voilà. Bernard, dessinateur de bande dessinée.
0: À fait. On a Erwan Keravec, qui est
1: un musicien.
0: Charbel Haber. Il y a Youssef Habesh et Ziad, encore une fois, Orhoud, le dernier jour. Donc voilà, c'est vraiment, on a concocté des groupes qui sont. Enfin, ça va être vraiment. On a hâte de découvrir ce qu'ils vont faire.
1: Plusieurs de ces rencontres improvisées. Peut-être qu'on ne l'a pas encore dit depuis le début de l'émission. Où est-ce qu'on peut trouver les renseignements?
0: Sur le site de Makamat, justement.
1: Sur ce site-là.
0: Oui, makamat.org, il y a une section Dance People.
1: Les Subs aussi, je crois.
0: Les Subs, bien sûr, parce que les Subs ont aussi le programme. Mais sachant qu'il y a aussi le Sucre, il y a un événement au Sucre. Donc voilà, donc on va dire que tout le programme complet se trouve sur makamat.org. Tout ce qui se passe au Subs sur le site des Subs. Et il y a une soirée au Sucre le 19, parce qu'après Dance People, on continue la fête au Sucre.
1: Et si on aime bien le papier, il y a un dépliant qui existe.
0: Oui, bien sûr.
1: Qui fait
0: on a fait.
1: Si on l'ouvre, c'est
0: tu as vu Christophe, regarde. Je suis
1: alors,
0: dans
1: radio,
0: le studio parce que oui,
1: visuel,
0: mais je suis en train de d'ouvrir le flyer. On a fait une affiche.
1: On a
0: fait
1: qui est au dos.
0: Donc on a fait une affiche, tu vois, et au dos, on va trouver tout le programme.
1: Avec tous les événements.
0: Avec tous les événements. Ça fait flyers, programmes.
1: Il y en a un paquet.
0: Combien d'événements? J'ai pas compté, mais écoute, je pense une vingtaine.
1: Tu viens d'indiquer qu'il y aurait un passage des subsistances au sucre avec une prolongation du festival. Moi, ce qu'on pourrait faire maintenant, c'est écouter peut-être un titre qui serait joué le dimanche soir. Dimanche soir, fête de la musique. N'y aurait-il pas un musicien qui sera sur scène? Je crois que c'est gratuit, non?
0: Bien sûr, la fête de la musique, oui.
1: C'est toujours gratuit.
0: Évidemment. Et on a concocté quelque chose. Évidemment, on a inséré un peu de danse.
1: Heures. C'est bien, c'est
0: un peu de danse avec, voilà.
1: Mais qui est cet artiste? Peux-tu en dire un seul mot?
0: On en a plusieurs. On a Nader et Founé.
1: Et je pense à 22h, moi, en fin de soirée. Le dernier set, c'était un DJ set.
0: Oui, c'est Zed. Mais c'est Zed que tu connais très bien, Christophe.
1: On va écouter Bossa, c'est tout ce que
0: oui,
1: je sais.
0: Oui, oui, c'est son nouvel album aussi, Bossa. Si on écoute, ce serait super.
1: Eh bien, Bossa est prêt. Allez. Et puis, auditeurs, auditrices, nous, on se prépare davantage à évoquer peut-être plus précisément certains événements, certaines dates, certains moments, certains horaires, parce qu'on n'a pas encore tout dit sur Dance People, ce festival international de danse qui shift du vendredi 19 juin jusqu'au dimanche 21, en passant par le samedi 20, notamment au Subs, mais il y a d'autres lieux aussi que vous allez peut-être pouvoir découvrir dans quelques instants avec Mia, notre invitée. Mais là, on écoute Bossa, le titre de Zayd.

0: Ça faisait quelques temps, auditeur auditrice, que ça ne m'était pas arrivé. Un titre qui se termine avant que je m'en rende tout à fait compte. Et pourtant, nous écoutions d'une oreille attentive le titre Bossa, extrait du dernier album de Zayd Hamdan qui sera sur scène dimanche.
1: Oui, pour la fête de la musique.
0: Et puis c'est tard, hein, lui, c'est à 22h, c'est le dernier concert peut-être.
1: Oui, mais par
0: concert
1: contre, il est avant aussi.
0: Mais il est avant aussi.
1: Oui, parce que c'est lui qui va mener la danse pour le Big Dance Jam. Et Big Dance Jam, c'est un des événements gratuits aussi, justement. Et c'est comme ça qu'on ouvre la fête de la musique le 21. On a proposé à des écoles ou bien des formations en danse ou bien des danseurs, des danseuses indépendantes de venir se prêter à une jam s'essayer à un exercice qui est simplement de rentrer dans le cercle et d'improviser, de se présenter comme ça en dansant.
0: Il n'y a pas d'enjeu de
1: hip-hop avec un prix et tout, donc c'est vraiment juste se faire plaisir et c'était important pour nous aussi de pouvoir accueillir des personnes plus jeunes et qui ne sont pas forcément encore des professionnels mais en voie de professionnalisation ou bien simplement des amateurs qui aiment danser, qui aiment la musique et qui... Voilà, donc on va avoir pas mal d'écoles et de formations ce jour-là.
0: Auditeurs, auditrices, vous l'aurez compris, nous parlons avec Mia Abyss, notre invitée, co-directrice de Macamat, co-fondatrice de Citerne.live. Nous parlons de ce... Je ne sais pas comment nommer ça, un événement, ce festival international de danse qui s'appelle Dance People, qui aura lieu aux Subsistances le vendredi 19, samedi 20 et dimanche 21 juin. Et c'est bien vraiment ces trois jours parce que ça commence dès le vendredi à 11h du matin, culture et politique. Ça se termine le dimanche soir avec Zayd qui fera donc un DJ set avec ce titre Bossa notamment. Et on passe par le samedi. Donc samedi et dimanche, on n'aura pas seulement dit, il y a les breakfasts qui ont lieu, les rencontres improvisées, beaucoup de choses. Mia Abyss,
1: de quoi pouvez-vous parler pour, il y a aussi les ateliers, donc en partenariat avec le CND, Centre National de la Danse. Donc on va avoir Sofia Nappi, qui est une chorégraphe italienne, Benjamin Kahn, qui aussi présente son spectacle. Et puis on a un atelier pour les enfants quand même avec Mohamed Bouhiri. Et je tiens à dire que les spectacles sont accessibles déjà pour la jeunesse, de manière générale. Bon, c'est vrai qu'il y a des spectacles qui commencent à 12 ans, à 10 ans. Ben, chaque artiste a défini l'âge en fonction de sa création. Mais de manière générale, de toute façon, tous les événements gratuits sont ouverts à tous et toutes. Les spectacles Dance People, c'est... Voilà, on a déjà eu des bébés. donc, il n'y a aucun problème. Et puis surtout, le lieu des subsistances va être un lieu vraiment propice à pouvoir... C'est vrai qu'il y a quelque chose que j'ai pas dit aussi, Christophe, c'est que ce festival, on a voulu l'envisager comme une expérience plus que juste un festival où tu vas voir un spectacle, tu rentres chez toi. Donc, et pour ça, on a essayé de tisser une programmation et pour, de faire en sorte que entre un spectacle et l'autre ou entre un événement et l'autre, il se passe quand même quelque chose et le terrain est propice à se rencontrer, à comme je disais, prendre un verre, manger, à venir en famille. On veut que ce soit trois jours. C'est vrai que c'est très intense, mais le fait aussi de déambuler du début jusqu'à la fin, ça va quand même provoquer, à mon avis, une expérience plus qu'autre chose. Et je pense que c'est ça qu'on recherche aussi, que les gens, on parlait d'être ensemble. Je pense pas que ce soit être ensemble quand on va, on voit un spectacle, on rentre chez soi. Ce n'est pas être ensemble. Donc là, on a aussi des formats qui se prêtent à ce que les artistes entre eux se rencontrent, comme les rencontres improvisées, que les artistes et les personnes qui viennent se rencontrent. Donc voilà, c'est ça aussi, ça a été ça aussi le challenge et le travail derrière le festival sur les formats, parce qu'on parlait justement des formats et de comment est-ce qu'on peut créer aujourd'hui dans des événements culturels des formats qui sont plus engageants, plus participatifs et qui soient pas juste participatifs parce que les gens sont là à participer, mais vraiment qui soient présents et dans toute leur présence.
0: J'aperçois tout type d'horaires. J'étais en train de penser horaires, je pense à lieu aussi, les subsistances. Peut-être que certaines ne situent pas tout à fait. Alors, c'est pas tout à fait central à Lyon, c'est vrai, mais ça n'est pas très loin non plus. On peut s'y rendre de manière amusante, hein, je crois. La station de métro Valmy, qui est de l'autre côté, certes, de la Saône, bien permet de se rendre aux subsistances. En gros, c'est
1: en
0: une
1: bateau.
0: Fois au terreau. On peut s'y rendre en bateau aussi depuis Confluence. On peut prendre des bus, on peut descendre de la Croix-Rousse, on peut arriver d'un peu partout parce qu'on se situe au nord de Lyon sur les quais de Saône et c'est un bel ensemble, assez vaste.
1: Oui, et c'est un lieu agréable dans lequel justement on peut rester toute la journée. Moi, des fois, je vais, il n'y a pas d'événement, il y a des personnes qui sont simplement allongées sur Arcadia. Arcadia, c'est une grosse, là, dans la cour des subsistances. Il y a justement un artiste qui a créé une installation énorme. Vraiment, j'invite tout le monde à aller la voir. C'est tellement agréable parce que justement, c'est un format qu'il a créé, une création qui invite les personnes à se poser dessus, à monter dessus, à vivre dessus. Et nous, on va certainement l'utiliser pendant le festival. Et justement, les personnes qui viennent de loin, qu'elles ne s'inquiètent pas parce que c'est un endroit agréable pour passer la journée. Et y a de quoi manger, il y a de quoi boire et il y a de quoi se sustenter artistiquement.
0: Et on peut y passer toute la journée. J'aperçois pour le vendredi, je vois une programmation qui excède 20h, puisque 20h vendredi, ce sera Dance People, un spectacle par Makamat avec Omar Adjei. Je vois Club Core, La Wow et La Cité Bouge. Alors ça sera plutôt au sucre, mais pour ce qui est encore des subs, je vois. Justement, ce sera au sucre là. 23h, minuit,
1: avec
0: 3h du matin, Diggs.
1: Ce sont des soirées que le sucre organise. Et là, on est en partenariat justement avec Artifarty. On a proposé justement des artistes. Et Tine en fait partie justement de cette soirée, donc ça va être une soirée vraiment, ils vont mettre le feu.
0: On sera peut-être pas à l'heure le lendemain matin à 10h. Breakfast Dialogue avec Arcadie Zaïdès puis le lendemain le Breakfast Dialogue également, donc j'évoquais avec Denis Plassard la compagnie Propos.
1: Des petits déjeuners, donc les personnes pourront prendre le café, petit déjeuner avec nous tout en écoutant l'artiste
0: ou en le voyant peut-être si on n'est pas à Lyon.
1: Oui, en le voyant.
0: On peut se connecter donc à citerne.live.
1: C'est ça, citerne.live qui sera la plateforme de diffusion du festival. Et sinon, j'ai pas évoqué, mais on a aussi les réseaux sociaux sur lesquels vous pourrez suivre l'actualité. Étant donné que cet événement fait partie du projet européen Shift, donc ça s'appelle Shift.spaces, S-P-A-C-E-S. Et c'est aussi l'Instagram ou Makamat.
0: Je mettrai tous ces éléments sur le blog, auditeurs, auditrices, vous le savez, le blog de Spectaculaire, blog.radiocanu.org/spectaculaire au singulier, donc vous aurez les 399 émissions avec dans cette 399e beaucoup de choses. Est-ce que ce qu'on pourrait faire, Mia, je te propose, je fais quelques annonces parce que auditeurs, auditrices, il y a quelques spectacles à venir d'ici le vendredi 19 juin, mais réservez bien dans votre agenda les vendredis 19, samedi 20 et dimanche 21 pour la fête de la musique. Moi, donc, j'annonce différentes choses et puis différents spectacles et ensuite on termine avec un mot de la fin, une ouverture ou encore une date ou quelque chose.
1: Oui, un mot de la fin, c'est
0: bien sûr. Alors je lance un petit peu pour la musique. Oui. C'est un peu le début de la fin de saison, me semble-t-il, avec à l'auditorium des programme assez classique à venir, et notamment le pianiste Alexander Melnikov. Il était hier au piano, tout court, pour jouer la Symphonie Fantastique de Berlioz. C'est assez étrange. Non, c'est la musique, c'est un morceau pour orchestre, pour grand ensemble. Et bien, il sera à la tête de l'orchestre pour du Brahms, notamment, ce vendredi ainsi que samedi. Il y aura Zarathustra la semaine prochaine de Strauss. Le samedi 13 juin sera redonné aussi la semaine suivante pour une sorte de pré-fête de la musique, sera donné le samedi 20 et non pas le dimanche 21. À l'opéra, le couronnement de Poppée va commencer à partir du lundi 15 juin, c'est le dernier opéra de la saison. Il y a aussi un beau concert à venir le mardi 9, la semaine prochaine, avec le contre-ténor Xavier Sabata. Mardi 9 à la Chapelle de la Trinité, autour de la figure d'Orlando Furioso, Roland Furieux. On se quittera peut-être avec ce contre-ténor, j'ai un beau titre à vous diffuser, donc dans quelques instants on verra ça, ce sera par le concert de l'Hôtel Dieu avec Franck-Emmanuel Comte. D'ailleurs, l'enregistrement que j'ai, c'est ce qui sera donné sur scène. C'est toujours quand même mieux de voir sur scène un artiste plutôt que l'avoir sur un CD. On a écouté tout à l'heure Mathias Delplanque, ce sera très très bien de le voir. François Robin ne sera pas là, dommage, mais Zayd lui sera bien présent. Pour ce qui est des scènes, il y a également au Célestin Marius, la pièce de Marcel Pagnol est adaptée par Joël Pommerat actuellement, c'est jusqu'à ce samedi. Le soleil brille pourtant dehors, c'est donné jusqu'au samedi 13 juin et nous avions reçu la compagnie L'année dernière, c'était en janvier, grand flair de spectaculaire qui savait que ce spectacle serait très bon. Il est donné à la Célestine jusqu'à samedi prochain. Au TNP, fin de saison avec Le Petit Prince. Et puis pour de la danse, il y a la Maison de la Danse à Lyon. Donc il y a encore quelques spectacles à venir aussi là-bas. Notamment un événement féministe ce samedi, féministe intersectionnel, samedi avec HFX. Et puis Vima La Ponce et Amala Dianor, ce sera le mercredi prochain et le mercredi suivant aussi, à la Maison de la Danse, dans le cadre pourtant des Nuits de Fourvière. Je vous renvoie à l'émission 397 quand nous recevions Emmanuel Durand pour nous parler de la programmation des Nuits de Fourvière. Et puis enfin, il y a encore plusieurs expositions qui ont lieu. Sarah Jérôme à la Fondation Bulucan. Pour ce qui est de Luc Dunhomme, ça se termine. C'est canon, l'Arche et les Romains se termine ce dimanche, ce sera le 7 juin. Le catalogue est très intéressant, mais pareil, voir l'exposition c'est quand même peut-être mieux que feuilleter un catalogue. Et puis l'ésotérisme, c'est le nom de l'exposition, c'est plutôt aux frontières du réel. C'est à la bibliothèque de la Part-Dieu jusqu'au vendredi 10 juillet. Mia, 2-3 minutes, qu'est-ce qu'on n'aurait pas encore dit sur ce Dance People, le festival international de danse qui shift, aux subsistances notamment, au sucre aussi. Il y a une belle soirée donc le vendredi 19, oui. Jusqu'à quoi, 5-6 heures du matin peut-être.
1: Oui, jusqu'à ce qu'on puisse. mais ils nous aideront, ils ont tellement la pêche. Non mais je veux juste remercier bien sûr. Ben oui, voilà, ça fait 2 ans donc que Shift existe, donc il est soutenu et cofondé par l'Union européenne, donc aussi c'est grâce à ça que on est capable de faire ce festival. Mais je voudrais dire un grand merci, parce que je sais combien ils se sont investis avec nous, aux subsistances, les subs, le CND, Artifarty, et puis il y a aussi ACI, Pitché, qui nous permettent d'avoir justement Roger Bernin, qui est le chorégraphe. Voilà, tu m'as dit tout à l'heure tu voulais venir parce que ça va être ça, toi, c'est toi qui va danser dans ce spectacle, comme toutes les personnes qui voudront justement prendre des places.
0: Moi j'aime beaucoup la musique, j'oublie la musique du Sacre du Printemps de Stravinsky, c'est très bien.
1: Non, et aussi Sopranova, parce que ce sont nos soutiens. En fait, c'est pas évident, le contexte actuel est vraiment compliqué pour tout le monde, et donc sans cette solidarité et sans justement cette implication, parce que ce sont des personnes qui aussi croient, qui ont une pensée commune justement, qui croit avec nous, et ça c'est important, c'est un gros moteur pour nous, mais aussi donc il y a toutes ces préparations, tous ces préparatifs, ça fait longtemps qu'on travaille pour ce festival. Mais ce festival-là n'a aucun sens sans les personnes qui vont venir nous voir, parce qu'en fait il a été concocté, je ne vais pas dire pour les spectateurs et les spectatrices, mais avec. Et c'est vraiment des formats qui ne fonctionnent que avec la participation des gens. Donc venez, venez nombreux, et on va passer un super moment, que ce soit le vendredi, le samedi, le dimanche, et à chaque fois ça va être une expérience différente. C'est vrai qu'on revoit Rencontre Improvisée 1, 2, 3, mais c'est jamais la même chose. Chaque jour va être très très spécial, du matin jusqu'au soir. Restez avec nous, venez nous voir, mangez avec nous, buvez avec nous, on va passer des super moments, un super week-end pendant 3 jours. On vous attend.
0: Vendredi 19, samedi 20, dimanche 21 juin. Merci beaucoup, Mia. Auditeur, auditrice, j'espère que vous aurez bien noté. J'espère que vous aurez bien tout noté. Mathieu, j'espère que tu auras tout noté dans ton agenda aussi. Les émissions à venir, car on va se quitter donc avec un titre de Xavier Sabata, l'album Furioso. On va se quitter plus précisément avec, je crois que c'est le titre de Nicola Porpora, L'Angelica. Ce sont des extraits. Émission à venir ensuite à 16h, Blues des Canuts. Entre temps, à 15h, ce sera un petit peu les bandes continues. 18h, le Mayday. 19h Canu Info, 20h jusqu'à 21h Idées Noires, une émission de l'UCL, 21h, 22h la bande son de Ne Révolte, musique radicale et propos engagés, et nous terminerons la journée comme tout le mercredi avec de 10h jusqu'à minuit Boulimix, émission de Funky Stéry. On se retrouve mercredi prochain, la 400e émission avec Samantha Barenson, une poétesse, c'est bien, on part un peu dans tous les sens. Festival de musique la semaine dernière, festival de danse pour cette semaine et de la poésie pour la semaine prochaine. Auditeurs, auditrices, portez-vous bien, on écoute Furioso. Mia, on se donne rendez-vous, il y aura une autre édition alors, peut-être de Dance People?
1: Oui, peut-être. Bon, pas l'année prochaine, mais celle d'après, oui, c'est probable.
0: Eh bien, on se note tout. Auditeurs, auditrices, portez-vous bien. Mia, à une prochaine fois.
1: À une prochaine,
0: et au revoir tout le monde, bye bye.

Et c'était Sada Bonheur, You Could Be More As You Are, qu'on vient d'écouter. Et juste avant, vous avez eu l'occasion d'écouter Annika, qui reprenait Love Buzz, et Sneaks, Look Like That, Radio Canu, la plus rebelle des radios.

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1: Voilà, vous avez pu écouter dans l'ordre Sainte Lucie avec le morceau Acédonie. Ensuite, c'était Caroline and the Free Folks, Caroline avec un K, Bad Girl. Et enfin, Cœur et le morceau Vrai Paris. Et vous êtes bien sur les bandes continues de Radio Canu.
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À l'instant, c'était Amé de la rumeur avec le titre Un chien dans la tête. C'est extrait de leur nouvel album Du cœur à l'outrage. Juste avant, c'était le groupe Kima avec la voix de ceux. Et encore avant, on avait le groupe de rap lyonnais Double Jeu en featuring avec Zarathoustra. Et le morceau, c'est Dans l'urgence.

On vient d'écouter Marcus Eye avec Adopta pour la tune Mr. Moneyman en mode rocksteady. On a enchaîné avec l'original Naomi Cowan from Jamaica avec son morceau True Lies. Et on a fini avec les vibes UK du label Ariwa avec Joe Ariwa à la prod et Ashanti Sela au chant Live Upright. 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

Ouais. À l'instant, on vient d'écouter Laurent Pernis avec le morceau The Highly Sky. Juste avant, c'était Ariel Angeline avec le morceau Dog Days. Et encore avant, c'était BDK and the Roller Coaster avec le morceau Catwoman. 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
1: Bonjour à toutes et à tous, c'est le Blues des Canuts qui commence avec aujourd'hui une sélection exceptionnelle autour des chantiers de digues, de construction ou d'entretien. Et sans plus attendre, vous avez déjà assez attendu, donc je vous propose une nouvelle version de When the Levee Breaks, la chanson de Memphis Minnie, mais interprétée aujourd'hui par Will Tucker, pour le plus grand plaisir de vos oreilles. Bon, ben c'est déjà parti. Alors, il faut que je recommence, excusez-moi, une toute petite manipulation. Qu'est-ce qui se passe? Ça fait pas... Alors, voilà, et voilà. Et maintenant, c'est parti. Non, c'est pas parti. Oh, c'est... Encore une fois, c'est parti.
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Vous êtes bien sur le 102.2 qui vient de commencer avec cette version extraordinaire de When the Levee Breaks de Memphis Mini. On va poursuivre avec vous, Davis, qui va interpréter pour votre plus grand plaisir Levee, donc une chanson qui s'appelle Levee, et elle va s'enchaîner avec Le Bon Temps Roulé, que vous connaissez bien sûr. C'est le 102.2 de la plus rebelle des émissions de blues.

Mais en fait, il n'y aurait pas le bon temps roulé dans cette version des Vous Davis qui s'appelle donc Levy, un bon temps roulé, mais on n'a pas entendu le bon temps roulé. Bon. Eh bien, écoutez, maintenant c'est au tour des Delta Flyers d'être réquisitionnés pour vous interpréter, pour le plus grand plaisir de vos oreilles, On the Levy Road, sur le chemin de la digue d'Andenne.

Sympa, non, les Delta Flyers avec On the Levy Road. Alors maintenant, avant de continuer, c'est le moment de quelques lignes de lecture de ce chapitre, de ces notes, de ce qu'écrit Alan Lomax dans Le pays où naquit le blues. Au sujet des digues, donc on avait vu la dernière fois, ou la fois d'avant, ou encore celle d'avant, que Alan Lomax avait interrogé, et voilà, que son nom m'échappe, Samson Pittman, qui a écrit deux chansons qu'on a déjà entendues sur les chantiers de digues, et qui poursuit donc son récit. Et là, il va parler d'un des directeurs, donc de la famille Lawrence, qu'il a déjà évoqué. Alors, dans le livre, c'est quelques lignes plus haut, et pour nous, c'est quelques semaines plus tôt. Alors, je reprends la lecture. De temps à autre, la chance tournait contre le rusé Lawrence. Comme Big Bill Bondy le dit clairement, Bill l'appelle Lost Lawrence, Lawrence le paumé. Et en effet, il l'était quand il s'éloignait trop de sa campagne natale. Je me rappelle bien, je travaillais dans un Levy Camp, donc on en a entendu suffisamment de versions par Texas Alexander ou Son House, c'est-à-dire c'est les camps dans lesquels résidaient les ouvriers qui travaillaient sur les chantiers de mines. Et donc il essayait, il travaillait dans un Levy Camp pour les frères Laurent, le plus pire des hommes des plaines de la White River. Alors celui que nous appelions Monsieur Lost Laurent, donc le Laurent le paumé d'après Big Bill, était allé en ville, non loin de la ligne Mason-Dixon. Alors pour ceux à qui ça dit rien, la ligne Mason-Dixon, c'est une distance qui a, enfin c'est une ligne imaginaire créée, tracée de façon imaginaire aussi, pour délimiter entre le sud et les nord, le sud esclavagiste et le nord qui l'était moins. Enfin, c'était pas officiel, tout au moins. Donc, Laurent le paumé s'est rendu près de la ligne Mason-Dixon. Il avait des policiers noirs là-bas. Donc, on suppose qu'il l'a franchi, il était du côté du nord. Il ne permettait à personne de porter un pistolet. Mais Monsieur Lost Laurent le paumé, avec 2,45, un sur chaque hanche. Et voilà qu'un policier noir s'approche de lui et lui dit « C'est illégal de porter un pistolet dans cette ville, est-ce que vous saviez ça ?» Alors Laurent le paumé dit au policier noir « Dis donc le nègre, tu sais qui je suis ?» Le policier répond « Non, je ne sais pas. Alors dites-moi qui vous êtes. Je suis Lost Laurent, donc Laurent le paumé. » Tirant son grand pistolet 38-40 et le pointant à la figure de Laurent, le policier noir a dit « Monsieur Laurent, vous étiez paumé avant, mais maintenant vous vous êtes trouvé. » Il a passé les menottes à Laurent, lui a pris ses deux pistolets 45 et l'a emmené en prison. La nouvelle a fait tout le tour du sud et du nord parce que ce noir a été le premier à arrêter un blanc méchant. Et il y avait des policiers noirs dans toutes les villes sudistes et dans le nord aussi, mais ils n'arrêtaient que d'autres noirs parce que les blancs n'enfreignaient pas la

0: du blues des canuts dans le cadre d'une émission quand le blues se préoccupe de l'environnement. Et celle-là, elle est spécialement dédiée à la construction et l'entretien des digues.
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0: Ça n'a pas pris, ça n'a pas marché, je ne sais pas ce qui s'est passé. Et voilà, il passe du 3 au 5 et donc il ne veut pas qu'on écoute Pistol on the Levy. Je ne sais pas pourquoi. Donc je vous propose du coup d'écouter la suivante. Alors ça ne sera pas Pistol on the Levy, mais ça sera Mississippi Fred McDowell qui raconte son expérience d'ouvrier des digues et quoi. Et après il chante, heureusement. Vous êtes bien sur le 102.2 malheureux du blues des canuts avec ces histoires qui marchent pas. Pff, c'est pénible. Allons-y avec Mississippi Fred McDowell.
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1: Ivy Camp Blues par Mississippi, Fred McDowell sur le 102.2 du blues des Canuts dans le cadre d'une émission spéciale sur les chantiers de digues et de construction et d'entretien des digues. Pardon, j'étais en même temps en train d'appuyer sur les boutons pour essayer de maîtriser cette machine impétueuse. Qui veut pas lire les Cadillac 3 ben, je sais, je me demande bien pourquoi, mais c'est comme ça. C'est les mystères, le fantôme de la technique. Place à Wanda King maintenant pour Don't Let the Levee Break. Ne laissez pas la digue s'écrouler sur le 102.2 du Blues des Canuts. Alors voyons, est-ce que c'est bien ça qui va nous arriver dans les oreilles? On ne sait pas. Non, je pense qu'il passe directement à la 7, et encore une fois. Et je vois... Oui, je pense que Wanda King aussi est boycottée par cette machine, sans qu'on sache très bien pourquoi. Et il ne reste plus qu'à faire passer, et bien du coup, ça sera Broken Levee Blues par Lonnie Johnson.

Bon, ça, ça a marché. C'était Broken Levy Blues. Donc, tant pis pour Wanda King qui nous mettait aussi en garde des. Comment on pourrait dire ça? Des brisures de digues, des crevures de digues. Enfin, des cassures de digues, peut-être, c'est le mieux. Broken Levy Blues, Lonnie Johnson. Alors, si les dieux des machines veulent bien vous le faire écouter, c'est au tour de Red Tyler et des Early Warning de prendre le micro. Et cette fois, c'est la chanson que vous avez écoutée, que nous avons entendue la semaine dernière, Build Me a Levee, donc construis-moi une digue. Mais cette fois, en concert, et attention, ça déménage. C'est parti pour 10 minutes de musique sur le 102.2 de la plus rebelle des émissions de blues.

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1: Ah, ça décape, hein? Eh ben ouais, c'était donc... je regarde un œil sur la platine avant qu'elle se remette à démarrer bientôt. Non, elle démarre pas. Ah, j'ai trouvé le moment de la caler. C'est cool. Donc, c'était des Red Tyler and the Early Warning et un live at Manny's Car Wash. Alors, Manny's Car Wash, c'est donc la station de lavage des voitures de Manny's. Et la chanson Build Me a Levy. Il nous reste encore du temps pour pouvoir écouter Jeff Webster et Jim Henry avec Rocking on the Levy, Sleeping on the Ground. Qu'est-ce que ça veut dire? Eh ben, ça veut dire, mon gars, c'est la vie des Levy Camp. Donc les camps de travailleurs, hein, tu travailles sur la digue et tu dors par terre. Jeff Webster et Jim Henry sur le 102.2 du Blues des Canuts.

Sympa, non? Ouais, ça y est, j'ai paumé la playlist, là. Jeff Webster, alors Jim Henry, ben, du coup, je ne sais pas pourquoi ils étaient deux, moi j'ai entendu qu'une voix. Hein. Mais le titre de ce Holler, cette chanson qu'on vient d'écouter, a cappella, une chanson de travail, s'appelle Working on the Levee, Sleeping on the Ground. Je travaille sur le chantier et on dort par terre. Et maintenant, c'est bientôt fini pour aujourd'hui. Même si on va dépasser un petit peu, la chanson qui vient est assez longue. Après 6 minutes, il me semble, et ben purée, j'arrive vraiment pas à trouver quoi que ce soit. Un peu plus de 6 minutes. Et comme je suis un tout petit peu en retard, c'est pas grave. De toute façon, il n'y a pas d'émission après le blues des Canuts, ce qui nous permet de mordre un petit peu, non pas la poussière, mais le créneau arrière. Et c'est Sizzix Steve que je vous propose de vous régaler avec un morceau qu'on a déjà entendu la semaine dernière, Livy Come Blues, justement, et ça, c'est, il me semble que c'était la version de Son House, mais il a trouvé judicieux, le Sizzix, de le réenregistrer, ce morceau, et cette fois, il a mis une deuxième guitare et une batterie. Donc, c'est le même chant, les mêmes paroles que la semaine dernière, mais seulement avec une deuxième guitare et une batterie, ce qu'il n'y avait pas la semaine dernière. Et que la semaine prochaine non plus, parce que la semaine prochaine aussi, je vous proposerai de vous régaler les feuilles avec encore Sizzix Steve, mais là dans un long monologue où il raconte sa propre expérience, tout comme Mississippi, Fred McDowell, June Campbell et tous ceux qu'on a entendus par la suite. Et lui, par contre, Sizzix Steve, il est toujours vivant, hein, par contre. Et donc, ça continue, ces histoires de chantier. Bon, sur ce, il est temps de vous souhaiter une bonne fin de journée, une bonne fin de semaine, et de vous donner rendez-vous la semaine prochaine, même heure, même onde, si tout va bien, pour la suite et le dernier épisode de cette saison consacrée au dig. Et on se quitte avec Sizzix Steve, Livy Come Blues. Salut !

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On vient d'enchaîner quatre groupes actuels. D'abord, c'était The Secret Prostitutes avec le morceau Berupa Exploitasi. Juste après, c'était Uranium Club avec le morceau Operation. Encore après, c'était Mystic Inane avec le morceau I Believe in UFOs. Et à l'instant, c'était les excellents et excellentes CCTV avec le morceau Paranoia. 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En avant d'eux.

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C'était Tout est à nous de Beatboîte Trio, suivi de deux morceaux de Patate Sound System, Chicken et Cécile.

0: l'instant, c'était 14 ans, une chanson de Barbara Carlotti. Juste avant, Barba Papa de Medine. Et encore avant, Therefore I Am de Billie Eilish. 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

On vient d'écouter l'original Zek en combinaison avec Limsa Dolné pour le tune Tondeuse. On enchaîne avec Flint et le morceau Encore Chaud. Et le Lyonnais, l'original Okis avec Manidez qui représente le calepin de Freddy qui est disponible sur son nouvel EP La Crème. 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

Et vous êtes toujours sur Radio Canut 102.2. On vient d'écouter Vilain Manière de Maya Kamati. Avant, c'était Diagnosis de Kate Tempest. Et encore avant, c'était I'm Sure There's Nothing Wrong de Mona B. Catch me in the club with my new Versace. 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
1: On est à la plage de Tresguarem. C'est en Bretagne, dans le Finistère, dans le Cap Sizun exactement. La ville principale, c'est Audierne. Après, c'est ce qui est bien à côté. On est à 40 minutes de Quimper. Pas très loin de Pont-l'Abbé, le sud-sud, en fait. Quoi.
2: Voilà, et Plogoff. Après, on arrive après Plogoff, c'est la pointe du Raz.
1: Je m'appelle Eric Audu, je suis facteur d'instruments traditionnels. Et puis là, je suis avec ma fiancée.
2: Je m'appelle Sandrine. Je navigue entre le Finistère et la Haute-Savoie.
1: On aime bien cette plage-là parce qu'il y a des belles lumières. C'est souvent très calme et puis c'est toujours changeant au niveau du temps, du paysage.
2: Avec très souvent des rouleaux, donc les surfeurs qui viennent. Des fois, si on a de la chance, d'époque.
1: Par moment, on voit l'île de Sein qui est légèrement au-dessus de l'eau. Là, c'est très joli.
3: Ce territoire-là, il est aussi connu pour une lutte contre une centrale nucléaire.
1: Oui, c'était. J'étais tout petit à l'époque. Je devais peut-être avoir 12-14 ans. Quoi, voilà. C'était un combat qui a débuté à Plogoff parce qu'ils voulaient implanter une centrale nucléaire. Ils allaient raboter la moitié de la falaise. Un coin sublime, c'est Fountain Knot. Donc il y a eu carrément un combat. Hein. Et puis à la fin, bon, c'est à l'époque où François Mitterrand se présentait. Et il avait dit « Plogoff ne fait pas partie de mon programme. » Donc bah, il a été un peu élu grâce à ça. Et voilà, depuis, le combat continue parce qu'à Tréguennec, dans loin de là, ils ont trouvé du lithium. Et ils pensent peut-être ouvrir une
2: carrière, une mine, ouais.
1: Et ça va refriter pareil, mais pire.
3: Bon, bah, merci beaucoup. Ça fait combien de temps, si c'est pas indiscret, que vous êtes amoureuse et amoureux?
2: Depuis le mois d'août, oh, voilà.
1: C'est tout jeune.
2: C'est tout jeune et très intense.
1: C'est la plus belle rencontre. Alors, on est vieux maintenant, donc on sait de quoi on parle.
2: Voilà.
1: Non, mais c'est une très belle chance qu'on a et on avait envie de la saisir. Et puis voilà. Certains appellent ça de l'amour, mais on n'y est plus, c'est hors du temps là.
3: Vous vous êtes rencontrés comment?
2: Ici.
1: Ici, ouais.
2: Ici, en écoutant de la musique et puis voilà.
1: Voilà, c'est notre plage.
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14: En fait, c'est ça que j'ai réalisé au moment de ma rupture. C'est que j'étais en mode, mais en fait, j'ai l'impression que je suis la seule à vivre ça. Une douleur aussi forte, un truc aussi genre déchirant et tout de toute ma vie. Et en fait, je marchais dans la rue et je me disais, mais en fait, là, genre, les trois quarts des gens que je vois en marchant dans la rue, ils ont vécu ça aussi. En fait, c'est une expérience que tout le monde vit presque. Je me dis, mais comment ça se fait que les gens, ils sont debout et qu'ils marchent et qu'on ne voit pas sur leur visage que genre, ils sont déchirés en mille morceaux, tu vois, ou qu'ils ont été déchirés en mille morceaux à un moment. Et du coup, genre, j'ai pas encore la réponse de... J'ai pas encore la réponse. Je sais pas comment ils font, les gens.
4: Fais voir les mouchoirs.
14: Je pensais que je l'aurais si longtemps après, mais je l'ai pas.
4: Je comprends tellement ce qu'il ressent.
17: Ouais, pareil.
14: Moi, je crois grave aux promesses, mais c'est bête, hein. Parce qu'en fait, les gens, ils mentent pas. Ils croient aux trucs quand ils le disent au moment même. Mais tu vois les trucs en mode on va passer toute la vie ensemble et genre même on va avoir des enfants ensemble et on va être genre des petits vieux et on va genre juste être le moment où on va être triste et que genre il y en aura peut-être un qui va mourir avant l'autre, bah je sais pas, genre moi j'y croyais quoi. Et du coup je voulais pas lâcher puisque je croyais à tout ça. Je pense. Puisque j'étais amoureuse. Enfin au-delà d'être amoureuse, genre je l'aimais. Enfin je sais pas. Genre c'était ma personne préférée au monde quoi.
13: Désolée, mais là, je peux pas.
17: Ta, pourquoi tu coupes, là ?
13: Désolée, il est super, le documentaire, mais là, c'est trop ma vie en ce moment.
17: Ah bon, mince, mais je savais pas.
18: Bah, moi non plus, je savais pas.
13: Bah, j'en ai parlé à personne, en vrai.
18: Oh. Bon, bah, mais ça va si mal que ça ?
17: C'est depuis quand ?
13: Tu veux savoir précisément ?
17: Bah oui, je veux bien, oui.
13: 24 heures, 6 heures et 17 minutes.
18: Ah ouais, ça va si mal que ça, ouais.
17: Tu vas en parler ?
13: Pas sûr, là, je suis vraiment pas cap.
18: Bon, allez, on pense à autre chose, là ? On fait un truc ?
13: Ouais.
18: Allez, on danse ? Allez, je mets un truc.
13: Wouh ! Oui ! Allez, on sort de la torpeur, là.
18: Mais oui.
13: Allez, on pousse la chaise. Hein.
18: Allez, tu viens, là ?
13: Allez, on y va. Est-ce que tu acceptes ce slow ?
19: T'es sûre du titre, là ?
13: Ah ben voilà, c'est malin.
18: Peut-être on coupe, là. Ouais, allez. Bon, désolé, je pensais pas à mal. Elle est belle, cette musique. De toute façon, on peut plus rien mettre comme chanson.
19: Non mais si, mais pas des histoires d'amour tristes.
17: Oui, en même temps, il a raison. Toutes les chansons d'amour reposent sur des histoires d'amour tristes, je trouve.
18: Pas faux.
19: Ouais, peut-être.
18: Bon, bah alors, je sais pas, dans ce cas-là, parlons des castors, tiens, par exemple.
13: Des castors ?
18: Ouais, bah c'est moins risqué.
19: Ah bah d'ailleurs, tiens, l'autre jour, je me suis retrouvée en Ardèche, dans un spot super, et vous allez pas deviner ce qui s'est passé.
13: Mais les castors, eux, ils sont fidèles.
18: Hein ? Bah, mais quoi ?
17: T'as encore fait exprès de choisir cet animal,
18: mais
17: toi ?
18: Mais pas du tout, mais pas du tout.
17: Mais t'as pas capté. Bah, Antoine, là, son ex, le ouais, castor, là. Le castor Antoine.
18: Ah, ouais,
17: mais les castors, ils changent jamais de partenaire pendant toute leur vie.
18: Ah, mais oui, je savais pas ça, moi.
17: Bah oui, mais
18: enfin, bon, là, ça devient compliqué de discuter, là, du coup, là.
17: Allez, changeons de sujet. Façon l'amour, façon castor, c'est pas si génial, hein, en vrai.
18: Ouais, on va pas faire l'autruche non plus.
19: Ah, bah tiens, l'autruche. Oui, très bien. Cet animal, c'est super.
18: Ah, bah non. Ah ben non, justement, on va pas faire ça. On va pas se mettre la tête dans la terre en attendant que ça passe. Moi, je suis pour regarder les choses en face et crever l'abcès au besoin. Faut dire les choses, faut dire les choses.
13: Non mais c'est vrai, t'as raison. Je suis nulle de me laisser aller dans cet état. En plus, les histoires d'amour, ça a toujours été un enjeu terrible pour moi. Et pas que les miennes. Quand j'étais au collège et que Justin et Britney se sont séparés, franchement, ça m'a détruite.
19: Ah mais oui, grave. C'était un couple iconique en même temps, hein.
18: Je connais pas, moi. C'est connu, ça.
19: Ah bah oui, de ouf. Tu connais pas, ça?
18: Bah, je sais pas.
19: Alors non, du coup, pas du tout.
18: Bah, pas du tout, non.
19: Ah ouais, bah c'est super connu, pourtant. Hein. Peut-être une petite surnage.
17: Ah, dis pas ça. Mm-hmm.
13: Non, mais tu sais que ce loser de Justin, il a fait cette chanson juste après sa rupture avec Britney. Pour faire banave. Britney m'a trompée, ouin ouin, je suis si malheureux. Alors qu'en vrai, c'est lui, il faisait que la faire souffrir. Il l'a même laissée comme une grosse merde quand elle a dû avorter. Lui, tu savais pas ça ?
18: Bah non, pas du tout, non.
13: Pff, j'ai lu ça dans son autobiographie. Lui, il faisait que le beau gosse pendant qu'elle était enfermée dans une chambre d'hôtel et que tout le monde la faisait passer pour une grosse salope. La pauvre, franchement, ça faisait les choux gras à l'époque.
17: Bon, bah ça a l'air de changer les idées quand même de causer Britney, hein.
13: Un peu, ouais.
17: C'est vrai que de parler du malheur des autres, des fois, ça rassure, je trouve.
18: Alors, moi, je lis ça en ce moment, ça fait écho. Sophie d'Ivry, et ça s'appelle Fantastique histoire d'amour.
17: Bon, bah très bien, on reste dans le sujet,
18: voilà.
17: Comme ça.
18: Et bah, tiens, toi, ça va te parler, hein. Ils sont en train de discuter pendant qu'ils jouent aux échecs. Bon, alors, qui fait Henri ? J'ai besoin de quelqu'un, là.
19: Moi, je fais bien.
18: Ok, et bah tu fais Henri et moi, je fais Bastien. Henri prit le temps de pousser sa tour.
19: D'après mon expérience, même si ça peut paraître égoïste, je pense qu'on ne tombe amoureux que des gens qui vont satisfaire nos besoins. Et d'ailleurs, c'est cet accordement qu'on trouve magique.
18: J'essayais de comprendre, mais ça m'était difficile. Parce que j'avais un cavalier en mauvaise posture, et parce que tout de même, l'amour, ce n'est pas se servir de l'autre pour se satisfaire. C'était plus altruiste que ça.
19: Mais tu vois, il ne s'agit pas de se servir de l'autre comme d'un esclave. Je dis qu'on aime naturellement les gens qui vont satisfaire nos besoins. Même les besoins inconscients, d'ailleurs.
18: Alors, bah, Isabelle, je ne me servais pas d'elle pour satisfaire quoi que ce soit. Je l'aimais comme elle était. Je l'aimais comme un fou, même. Je fixais mon fou sur l'échiquier. Henri, évidemment, l'attaqua comme il avait décidé de m'attaquer ce jour-là.
19: Bah, si tu avais eu un ego moins romantique, il ne l'aurait pas aimé comme un fou.
17: Bon. Bah on aime se raconter des histoires, toujours façon exclusive, hétéro, castor. En tout cas, je suis fière de nous. Hein. Là, on affronte, on est en plein dans le sujet, ouais, on tient le bonbon.
18: On est bien là.
17: Pour fêter ça, j'ai une petite chanson de Roby.
18: Ah mais oui, une chanson de Roby.
13: Oh. Non mais, en fait, je suis pas tant remise quand même.
17: C'est trop. Ok, c'est trop. Ok, on arrête, j'arrête.

0: Je pense que j'ai toujours un peu un crush sur quelqu'un.
1: J'ai envie de tomber amoureux, ça c'est sûr.
0: J'avoue, j'ai vite tendance à m'emballer.
2: Directement, ça a été comme si je rencontrais une partie de moi.
3: C'était un peu le mec parfait.
4: On était un peu le couple qui symbolise l'amour, le cinéma un petit peu.
3: Toutes mes potes l'adoraient.
5: Ces espèces d'états, de passion hyper fortes qui conduisent à des choses magnifiques.
4: Tu ressens un truc au niveau des jambes, t'es prêt à courir, t'es prêt à te battre.
2: Vraiment, je me sentais mon cœur battre littéralement pour lui.
4: Tu regardes fixement un point et t'as du mal à capter ce qui se passe autour de toi, t'as du...
5: Comme avec la drogue, quand t'es addict, il y a juste des moments où tu te dis ben, « je sais que je vais faire de la merde, mais en fait là j'ai besoin ».
1: Stalker à fond sur Instagram, voir quand est-ce que la personne s'est connectée dernièrement sur WhatsApp.
0: Je vais construire mon emploi du temps en fonction de la personne. Je vais annuler des trucs avec d'autres gens, même des trucs importants, etc. Parce que je peux voir la personne.
1: J'ai pu être en relation avec des types qui me semblaient intéressants, qui étaient ultra distants, qui n'envoyaient pas de messages, qui me faisaient poireauter 30 minutes en bas de chez eux parce qu'ils n'étaient pas sur leur téléphone pour m'envoyer leur digicode. Donc j'attendais sous la pluie et tout.
3: Je l'assumais pas du tout, j'en parlais très peu, j'en parlais pas. Je faisais comme si ça n'existait pas parce que j'avais honte.
6: Mais c'est dans les rapports sexuels aussi, des fois, où en fait, je laissais le gars faire ce qu'il voulait parce que je me suis dit, bah, au moins, il va rester, quoi.
7: Il y a des fois où on se voyait et moi, j'espérais et elle me faisait espérer et au final, il se passait rien. Et
3: en fait, j'ai toujours tout accepté sans en parler parce que je me disais que c'était mon premier amour et que bah, ça allait durer pour toujours et que de toute façon, il fallait souffrir.
2: C'est mécanique, c'est un automatisme.
3: Il me faisait sentir comme si j'étais genre une exception. Les tons c'était bien et une merde, les tons c'était pas bien.
8: Personne est fasciné par moi et puis d'un coup disparaît et puis réapparaît et du coup ça crée une espèce de bah ouais d'addiction quoi.
5: Colle ultra poisseuse, tu sais le genre de truc où.
3: Et puis en fait quand c'était bien, c'était tellement bien que du coup ça a effacé toute la violence et tous les trucs qui étaient. Moins bien, tu vois.
5: Tu touches à peine un tout petit peu et en fait, tu peux tirer, ça reste.
7: Ouais, il y avait des fois où elle me laissait l'embrasser et d'autres fois non. Et du coup, c'était est-ce que la prochaine fois, tu vois, je pourrais l'embrasser ou est-ce que ça se fera pas?
2: Du début jusqu'à la fin, quand on se fréquentait, donc pendant 6 années, ça a été « suis-moi, je te suis, suis-moi, je te fuis », quoi.
7: J'avais besoin du peu d'attention qu'elle m'accordait et des promesses qu'elle me faisait.
2: C'était jamais stable. C'était constamment... Ouais, c'était ça, c'était constamment instable. Et c'est ce qui procure aussi de l'adrénaline et de la passion, je pense, parce que du coup... Ça crée le manque.
7: Bah oui, parce que forcément, quand t'as un petit peu, t'as envie d'avoir davantage. Et t'espères qu'il y aura davantage, surtout quand elle le laisse miroiter.
8: En tout cas, ça me rend vraiment zinzin, parce qu'il y a, un manque de clarté.
7: Et du coup, il y avait cette attente. Et ouais, je pense que dans cette attente-là, il y a le circuit de la récompense qui se met en marche. Et que bah, à un moment donné, t'as cette histoire d'anticipation du plaisir. Et vu que tu l'anticipes... Et qu'il arrive pas, tu dis peut-être la prochaine fois et t'anticipes et de fil en aiguille, ouais, tu t'accroches à la personne alors qu'au final.
3: Ouais, je pense que quand j'étais avec lui, ouais, j'étais addict.
0: Du coup, quand ces relations se terminent, t'as l'impression que c'est ta vie qui se termine aussi.
9: J'ai une sensation dans le ventre de quelque chose qui tombe.
3: Moi, j'avais ce truc de bah, en fait, c'est pas grave, les hommes sont comme ça, et puis je l'aime, et c'est mon premier amour, et il m'aime aussi. Je pense qu'il y avait un gros manque de confiance en moi qui partait de là, de me dire bah, j'ai trouvé quelqu'un qui m'aime, il est pas si mal. Donc finalement, bah, je sais pas s'il y a d'autres gens qui m'aimeront, enfin, c'est horrible, mais quand on est jeune, on a un peu ce truc de bah.
9: Puisque j'avais conscientisé le fait que si j'étais pas tout ce que les autres voulaient, ma personne voudrait de moi.

0: Colette, elle s'appelle ma grand-mère. Elle est née à Valenciennes en 1936. Et depuis que mon grand-père Pierre, adoré de tous dans la famille, est décédé, Colette parle. Ça a un nom, ça. C'est le printemps des veuves. Julia Burtin-Zortea le définit comme ça, dans Panthère première.
1: Saison non systématique située entre l'hiver, la vie conjugale, et l'hiver, la mort. Caractérisée par la possibilité de signer un chèque, d'aller voir la mer ou de rire entre amis. Synonyme, émancipation brève, intense, ambiguë, verso d'une vie.
0: Colette dit qu'elle n'a jamais eu d'ambition. Elle a tantôt été secrétaire de direction, tantôt secrétaire juridique. Elle était forte en droit, elle aimait ça. Mais son seul désir plus jeune, c'était de trouver un mari. Et à chaque fois, elle sait pas trop pourquoi ça foirait. Pourtant, ses amies, elles ont trouvé des maris. Il a fallu attendre longtemps pour que Colette rencontre le sien, Pierre, un divorcé. Il s'était marié avant de partir en Algérie. Sa première compagne avait eu un enfant, mais pas de lui. Elle avait demandé le divorce. Il n'a pas désavoué la paternité. Imbroglio. À son retour, Pierre enchaîne les concours. Il sera bientôt chirurgien militaire. Colette le rencontre au détour d'une soirée. Bientôt, elle cessera de travailler, enfin, hors de la maison. 50 ans de vie commune. Et voilà comment elle me décrit, cet été, leur histoire.

0: est-ce que tu peux me parler?
1: Oui, je te parle. On a eu une drôle de relation entre Pierre et moi. Lui était plus amoureux de, parce qu'il m'avait raconté que quand je l'avais connu, j'avais été en Angleterre là pendant 2 mois, essayer d'apprendre l'anglais, et ça il ne savait pas, et il tournait autour de dans le quartier de Lille où j'habitais, et en se disant qu'il pourrait peut-être tomber sur moi, et j'étais pas là. J'avais du plaisir à le voir, mais voilà, c'était pas la... Et j'étais très contente de le voir, parce que j'étais très isolée, je m'entendais bien avec lui, il était drôle, on sortait ensemble, on se faisait un resto, et tout ça, c'était très agréable. Alors, il ne voulait pas s'engager, et on vivait au jour le jour. Et moi-même, j'étais très bien avec lui, je l'aimais bien, mais ça n'a jamais été la grande passion. On ne s'est jamais... Enfin, c'est intime, ce que je te dis. Jamais... Moi, je lui ai reproché ça jusqu'au bout, mais j'étais pareil. On ne s'est jamais dit qu'on s'aimait. Mais du coup, moi, je ne disais rien non plus. Et on vivait à Paris. Lui, il se disait, oh, je partirai à droite, à gauche. Il parlait d'aller à un hôpital possible où il pouvait aller à Kaboul, à l'époque. Où il parlait aussi d'hôpital possible en Casamance. Moi, Casamance, c'est au Sénégal ou au Niger. Je ne sais pas très bien où, mais pas au Niger. Mais je trouvais ce mot-là très beau. Bon, il partirait. À ce moment-là, ben, mais moi je me disais, mais on ne faisait aucun projet, on vivait au jour le jour. Ça me gênait, mais quand même, d'une certaine manière, j'étais triste parce que quand on le faisait l'amour, je pleurais. C'est une décision que j'ai prise de décider que j'allais faire l'amour avec lui. Mais c'est tout, je rompais avec mon éducation, je bravais tout ce qui était interdit dans ma famille, quoi, ça se faisait pas, d'avoir un amant à Paris, de coucher avec un garçon. Bon, j'avais bien des caresses, mais c'était pas vraiment de faire l'amour. Et on le faisait, moi, et bon, il y avait aucune précaution, il y avait pas grand-chose comme protection, méthodogénaux, le retrait... J'ai toujours détesté ce truc-là. Ça me paraît, c'est complètement dingue de faire l'amour justement le jour où on peut et tout ça. Méthodogino, il fallait regarder les jours où on était fertile et ceux où on n'était pas, c'était lié aux règles. Enfin, il fallait savoir quel jour. J'ai toujours refusé. Bon, il y avait le retrait et puis la grâce de Dieu, j'espère que ça se passerait. Et au bout de 3 ans, ce qui devait arriver, arrivant. Quand j'ai vu que j'étais enceinte, c'était au mois de novembre, et Pierre avait son concours de chirurgica début décembre. J'ai été voir un médecin qui m'a confirmé que j'étais enceinte. Et je me suis dit, je le dis pas à Pierre, j'attends que le concours soit passé. Et puis, il fait son concours, ça durait 3 jours ou 2 jours. Il n'avait pas fini, je le vois le soir après. Et tout d'un coup, moi je dis toujours comme ça, c'est quand je dois dire des choses que je ne dois pas dire, je ne le dis pas. Puis je finis par le dire. Je lui ai dit. Parce qu'à ce moment-là, je lui ai dit, ah c'est de ma faute, j'aurais pas dû te le dire. Et alors justement, il m'a donné une gifle. Seule fois que de sa vie. C'est drôle, ça. Et donc, après, on s'est organisé. Moi, j'étais très bien. Je pense que j'avais aussi les hormones de la grossesse. Bon, on était bien ensemble. J'aimais ça. Quand je lui ai dit « je suis enceinte », il m'a répondu immédiatement « on se marie ». Très bien. Et j'ai dit « bon, ben, ça, bon, là, moi, ça ne me dérangeait pas du tout qu'il soit divorcé ». Et ça a fait pleurer mes parents. Là, c'est un péché. Déjà, une fille qui est enceinte, qui se marie, pas très bien. Mais quand on est dans mon milieu de famille si catholique, on ne se marie pas avec un divorcé. Et donc, ils étaient très déçus, quoi. Oui, très, très déçus. Mais mon frère aîné, Philippe, était venu à Paris me dire « Écoute, ne te marie pas pour ça, on t'aidera ». Je n'avais aucune envie, de toute façon, d'être mère célibataire, parce que je sais bien qu'on t'aidera, on t'aidera, on t'aidera, qui c'est qui sera mère célibataire avec son enfant, c'était moi toute seule. Moi, j'avais vaguement l'idée d'avortement, mais comme je me dis, possible, mais dans les conditions difficiles. Oui, si ça se faisait, si l'avortement avait été possible, j'aurais fait ça. Ah oui, je me serais fait avorter. Mais comme Pierre m'a dit immédiatement, on se marie, bah oui. Mais en même temps, j'étais pas très satisfaite parce que se marier, on ne décidait jamais rien. Tout d'un coup, on décide de se marier. Parce que je suis enceinte, c'était pas une très bonne solution. Et je me suis mariée en me disant, bon, ben, on se marie. Et si ça marche pas, ben, je divorcerai. Mais après, étant enceinte, comme ça, après, j'étais très heureuse. J'étais pas malheureuse du tout. Moi, j'ai toujours dit ça. Ça nous a rendu service à tous les deux.
0: Trois enfants, une vie d'expatrié, le Maroc, le Cambodge, retour en Bretagne, tenir le fil, accoucher seul, s'adapter, s'emmerder, livre, ciné, une Bovary contemporaine. Dans la famille, on rit de nos incapacités mondaines, des silences qui traînent et du whisky qui, à l'apéro, délie les longues. Mon grand-père, grand taiseux, ne parlait jamais pour ne rien dire. Il se terrait dans son bureau, lisait de la philosophie et apprenait l'arabe. Grand sage, fierté familiale, prenait exemple sur lui les enfants. Mais Colette aurait bien aimé papoter. Enfin, certaines paroles valent plus que d'autres, sans doute. Aujourd'hui, à table, les sujets ne manquent pas. Quand la seule voie d'accès au monde extérieur, c'est le mari et ses relations de travail, et quand on est femme d'un homme qui ne parle pas, le résultat tombe net. Peu de chances de rencontrer des amis, surtout dans les milieux bourgeois qui manient si brillamment exclusion et mépris.
1: Il y avait des moments des difficultés dans son métier, où il restait très silencieux pendant longtemps. Donc, on ne mettait jamais rien sur la table, quoi. Ben, je m'en parlais d'appeler du beau temps, ou passe-moi le sel à la table. À Saint-Brieuc, ça a été difficile pour lui. On ne s'est plus parlé pendant 3 mois. On vivait, les enfants étaient là, et la vie continuait, mais vraiment, on était... Il disait rien, je ne disais rien, et je me dis, je voudrais... J'avais envie de foutre le camp... Mais j'avais personne où aller. Je me disais, je vais pas aller pleurer. Et qu'est-ce que j'ai papa et maman, qui n'étaient pas morts. Piquer pour leur dire quoi? Et partir m'aérer toute seule, partir 3 semaines, encore pire. Enfin, je me sentais coincé. Parce que je travaillais pas, il fallait, j'arrivais dans une ville, il fallait que... Enfin, j'ai fait des choses, mais quand tu débarques, c'est long de... Enfin, ça se fait pas comme ça, puis dans les petites villes, on vous attend pas au tournant non plus, hein. Donc, voilà. Et puis tout ça, ça s'est arrangé, ça, c'est des vies de couple, ça. Et on sait seulement plus tard qu'on a commencé à prendre un whisky le vendredi soir... Et à ce moment-là, se lâcher un peu.

0: C'était De haut en bas de Halt. À Lyon, derrière le pont de Perrache, se trouve une petite salle de concert. C'est le Périscope. Au Périscope, hier, Halt donnait un concert pour ses 20 ans. Gilles Poisat assurait la première partie. Avec Namé, on est allé écouter les concerts et puisque la radio avait annoncé sa mort ce matin, j'ai demandé au public quelques mots pour Areski Belkacem.
1: En fait, quand j'étais jeune, je ne savais pas qu'Areski, c'était son prénom. Je croyais que c'était un nom de scène ou... Je vais même être tout à fait honnête, je pensais que c'était un nom des pays de l'Est. Et voilà, après j'ai découvert qu'il s'appelait Areski Belkacem.
2: Je l'ai découvert en soirée avec un copain qui écoute énormément de rap et qui un jour ça m'a arrêté, j'ai dit mais c'est quoi ça?
3: Je pense que j'ai entendu pour la première fois avec Ijlin dans Crabouif. Et après j'ai découvert ses disques avec Brigitte Fontaine.
4: Je l'ai rencontré par Brigitte Fontaine. Ouais, c'est elle qui m'a amené à lui.
5: On m'a fait écouter la chanson C'est normal avec Brigitte Fontaine. Et je crois qu'il y a toute une année où je l'ai beaucoup, beaucoup écouté avec une copine brésilienne et qui l'adorait aussi. Et voilà, pour moi, c'est cette chanson, quoi.

0: chansons traditionnelles et choses plus expées, plus modernes. Je pense qu'il y a beaucoup de groupes qui sont très inspirés du travail de Brigitte et Ariski.
1: C'est de la poésie française, quoi. Et un peu bizarre, un petit peu marrante. Et très, je sais pas, un peu tendre.
0: C'est une musique qui est un pont entre vraiment plein de choses que j'écoute. Donc souvent j'y reviens. Bah, en fait, ça se prête à tout. Quand je suis triste, j'écoute des chansons plus comme Diabolo qui sont hyper tristes. Il y a des chansons super joyeuses dans le rythme. Il y a des chansons plus nostalgiques, genre Il pleut sur la gare. Enfin, ça peut rentrer à plein de moments de vie. L'hiver vole d'arbre en arbre dans le ciel abandonné, et le feu reste de marbre au fond du cœur exilé. J'aimais tant les hirondelles quand les reverrai-je enfin, la mer et les mirabelles, le vent chaud et le jasmin, les baisers dans le cou, les levées de soleil, les petits rendez-vous et les nuits sans sommeil. Bah, c'était Diabolo.
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1: Au-delà de ce que ça m'avait fait à moi, j'imagine que ça a impacté un groupe de musique que je vais voir ce soir et qui avait joué avec Areski. C'est Alt.
2: Je dois dire que j'ai vu la coïncidence quand même entre la soirée de ce soir et la disparition d'Areski.
3: Quand on entre dans la salle du périscope, la vieille salle, on aperçoit directement la scène au fond. Sur scène, hier soir, en première partie de Alt, il y avait leur ami Gilles Poisat. Un clavier modulaire, une trompette et sa voix. Gilles, je l'avais déjà vu dans Mazalda ou dans Orchestre Tout-Puissant Marcel Duchamp, mais seul, jamais. Juste sa musique et sa voix, car hier soir, il allait chanter. Il allait chanter sur des musiques bizarres qu'il créait devant nous et que mon enregistreur capturait pour vous les rediffuser ce soir. Des musiques bizarres, j'en écoute depuis un peu plus de 25 ans. Depuis le début des années 2000 et la rencontre de mon cousin. C'est à 18 ans que j'ai rencontré mon cousin. Lui n'avait pas encore 35 ans. Je l'avais sans doute rencontré plus tôt, une fois ou deux. Je n'en ai aucun souvenir. Mais à 18 ans, nous sommes allés, mon petit frère et moi, le visiter à Paris. Je crois que nous avions pris le train et nous sommes allés chez Hervé parce qu'on voulait faire du skate à Paris. Il nous a hébergés plusieurs jours pendant lesquels nous avons fait du skate et nous avons écouté des disques. Ces disques. Nous écoutions déjà beaucoup de musique, mon frère et moi, mais rien de ce qu'écoutait Hervé. C'est un original, Hervé. Il vivait chichement dans un petit studio de banlieue parisienne et il consacrait à l'époque tout son temps à faire de la musique sur son clavier et son ordinateur et à en écouter aussi beaucoup. Il travaillait peu, juste de quoi se nourrir et il ne mangeait pas trop. Il se nourrissait de culture qu'il piratait sur Internet. C'était les débuts d'Internet. Il avait aussi des amis riches qui lui prêtaient des disques qu'il recopiait. Il avait installé deux mousses autour de son lit où nous dormions, mon frère et moi, et tous les soirs, il nous diffusait de la musique. Je crois qu'aux premières écoutes, j'étais trop bousculé pour vraiment aimer. C'est après, quand on est reparti avec plusieurs CD gravés, qu'il nous avait concocté, que j'ai pu mesurer l'importance de ce qu'il venait de faire pour nous. Parmi ses CD, il y avait une compilation qu'il avait lui-même faite de l'écoute intégrale d'Higelin, d'Areski et de Brigitte Fontaine.

0: Je suis né le 18 octobre.
1: Je suis né un 23 janvier à Versailles.
2: Areski est né en 1940 à Versailles de parents kabyles qui tenaient un bar dans la ville de Louis XIV. Un bar qui accueillait régulièrement des musiciens algériens. Jeune, il joue de la musique dans des tripots ou des mariages et puis il rencontre au service militaire Jacques Higelin, avec qui il sort son premier album en 1969. Par l'intermédiaire d'Higelin, il fait la connaissance la même année de Brigitte Fontaine. Il est comédien au cinéma, musicien, et il donne avec elle un spectacle musical improvisé. Au théâtre du Vieux Colombier, la même année, il accompagne Brigitte Fontaine et l'Art Ensemble de Chicago dans Comme à la radio, qui donne lieu à un disque et à un morceau devenu des classiques.

0: rien que de la musique. Ce ne sera rien, rien que des mots, des mots. Des mots, comme à la radio. Ça ne dérangera pas, ça n'empêchera pas de jouer aux cartes. Ça n'empêchera pas de dormir sur l'autoroute. Ça n'empêchera pas de parler d'argent. Ce sera tout à fait comme à la radio.
1: Brigitte et Areski ne se quitteront plus. Dans la vie comme sur scène, ils forment un duo qui enchaîne albums et spectacles. Ils improvisent des performances musicales et poétiques qui mêlent influence africaine et européenne. En ce début des années 70, ils renversent les canons de la chanson française à papa.
2: Mes enfants, le 19e siècle est terminé.
1: Ensemble, ils chantent l'amour, la guerre, la révolution. Les textes sont oniriques et drôles, engagés sans être frontaux, souvent grinçants.
0: Merci d'avoir inventé Marx. Vous n'étiez pas forcé.
1: Ils font ça ensemble toute une vie. Toute une vie à partager l'amour et la création. Hier matin, quand je me suis levé et que j'ai allumé mon téléphone, Mario, mon petit frère, avec qui j'étais allé à Paris chez mon cousin il y a 26 ans, m'avait laissé un message. Il avait sobrement écrit « Areski est mort ». Mario, il m'envoie rarement des infos nécro. Alors quand il m'écrit ça, je sais que je suis pas complètement à côté de ce qui s'est passé pour lui et moi quand on a écouté Areski pour la première fois. Avec d'autres, Areski a changé l'intérieur de nos oreilles. Il nous a fait écouter autrement la musique et le monde.

0: hier, avant d'aller au concert de Gilles Poisat et de Halt, je me suis mis en grève toute la journée. Cette fois, je suis pas allé en manif. Je savais pas où elle était et j'ai pas cherché. Toute la journée, je suis resté chez moi, à griffonner des trucs, à préparer à manger, à regarder la grêle tomber. Toute la journée, j'ai écouté Brigitte et Areski. Des morceaux improvisés que je connaissais pas avec Sonic Youth. Les premiers albums d'Areski et son dernier sorti en 2025. Puis les classiques, tous sortis chez Savara, le label tenu par leur ami et réalisateur Pierre Barou. La journée s'est passée comme ça, tranquillement, avec sa voix à côté de moi. Le soir, avec Namé, on s'est assis devant Halt, ce garçon et cette fille qui font, eux aussi, de jolies chansons bizarres, drôles et belles, et on s'est dit qu'on n'avait pas loupé notre soirée, qu'on venait de découvrir un groupe qu'on allait sans doute souvent écouter maintenant, que c'était beau d'être encore bousculé par de la musique, et puis qu'ils avaient l'air sympas, ces deux-là, et qu'il y avait chez eux peut-être un petit truc de Brigitte et Areski.
1: Là, tu me cueilles vraiment au sortir de scène. Je suis transpirant, ému et hébété un peu, mais ouais, je suis très content.
2: Là, je sors du Périscope.
1: Où je viens de faire un concert.
2: De Halt.
1: Dont nous fêtions ma partenaire Héloïse Decazes et moi-même les 20 ans d'existence.
2: Et je joue dans Halt.
3: Et alors, ce soir, tu as diffusé sur tes cassettes, puisque tu diffuses de la musique aussi sur tes cassettes,
2: oui.
3: La voix de Brigitte Fontaine, non?
2: Oui. Oui, on s'est dit qu'en plus, là, c'était tout à fait à propos. On voulait dédier le concert à Areski. On a eu la chance, en plus, de rencontrer qui est vraiment un bonhomme, un artiste formidable, mais aussi qui a été humainement vraiment incroyablement chouette. Et c'était aussi un hommage de biais à Areski.
1: Enfin, il était infiniment pas décevant. Il était aussi libre, généreux, surprenant, imprévisible, curieux. Ce qu'on peut en entendre en écoutant ses disques. Et moi, j'ai appris sa disparition hier soir. Je pense qu'il va nous manquer, qu'il va manquer à continuer la vie dans un monde sans lui. Et en même temps, il nous a donné des cartouches, des munitions pour la suite du monde.

0: Allez, on y va là, non, peut-être?
1: Oui, ça y est. La patiente est endormie?
0: Ouais, Pat, tout est bon. Attends, je vérifie. Ok, bah écoute, tu peux démarrer, c'est quand tu veux.
1: Scalpel?
0: Scalpel.
1: Allez, c'est parti. J'ouvre. Un top, merci. Tu peux me tenir les écarteurs comme ça?
0: Ouais, comme ça là, c'est bon?
1: Ouais, super.
0: Ok.
1: Oh là là.
0: Oula.
1: Oh là là, la pauvre.
0: Pas beau, hein.
1: Elle est mal en point. Ouais. Je sais pas comment elle va s'en remettre. Il y a des morceaux partout.
0: Oh là là, ouais, c'est pas raté, hein. Moi, j'irais à vue de nez, je pense qu'elle en a pour facile 6 mois de convalescence, hein, après une histoire d'amour comme ça.
1: Georges?
0: Ouais.
1: Attends, écoute. Son rythme cardiaque reprend bien, va la sauver.
0: Mais oui, super,
1: Georges.
0: Super.
2: Oh, oh, mais aïe.
1: Pardon, je t'ai cogné.
0: Non, ça va, t'inquiète.
2: Non, mais enfin, stop.
1: Mais quoi, on va pas s'arrêter là?
0: Mais j'ai rien dit.
1: Quoi?
2: Non, mais vous me faites mal avec vos pinces, là, vos aiguilles, vos fils. J'en ai pas besoin de ça, moi, je vais m'en sortir tout seul.
1: La patiente qui s'est réveillée, je remets de l'anesthésie.
0: Oh là là, vite.
2: Ah, vous êtes moche, là, comme ça, à me regarder de haut, avec votre Charlotte et votre empathie. Je suis tout cassée.
0: Alors? Pat, je crois, c'est pas la patiente, c'est le cœur qui parle, là.
2: Je vais me réparer tout seul, avec le temps que ça prendra. Comme toutes les autres fois, en fait.
1: 30 ans de carrière, j'ai jamais vu ça.
0: Oh là là.
2: Et ouais, je t'embouche un coin, docteur médecin. Tu sais pas tout.
1: Non, mais le truc nous entend.
0: Il nous parle,
2: il nous entend. Justement. Je suis un cœur.
0: Elle a pas voulu dire ça. C'est plutôt qu'au service cardiologie, on a vu un paquet de cœurs brisés. Et là, c'est la première fois qu'on peut parler avec un.
2: Et ben voilà. Le corps, c'est pas une voiture. C'est pas clac-clouc au garage et ça repart.
1: Non, on sait bien, excusez-nous. C'est juste qu'on a eu un paquet entre les mains, les cœurs d'artichaut, les gros sur le cœur, les cœurs fendus, les hackers, les cœurs serrés. On les a tous aidés comme on pouvait.
2: Mais je ne veux pas d'aide, justement.
0: Non, mais on comprend. Mais la personne qui te porte, je suis vraiment en train de parler à un cœur, là. Bon, la personne qui te porte a demandé notre intervention.
2: Mais elle a plus confiance en moi, vous croyez?
1: Ah si, bien sûr. Non, elle ne doute pas de toi, c'est juste que...
2: Elle m'a donné à la science?
0: Non, t'inquiète pas.
1: Non.
2: Donc vous me transplantez pas?
1: Non, elle te garde. Non, elle a besoin de toi. C'est pour ça qu'on est là.
0: Oh, regarde, il se met à pleurer.
1: Laissons-lui un moment. Le chagrin est en train de passer.
3: C'est quoi d'être amoureux?
4: Tu ressens une émotion un peu bizarre envers une personne. C'est beaucoup s'aimer. Et pas forcément être un garçon et une fille. Ça peut être deux filles, deux garçons.
3: Tu ressens une sensation, mais pas vraiment connue. Genre, elle a pas de nom. Vraiment, je pense, je suis pas sûre. Et tu te mets à bien l'aimer, à devenir gentil avec elle ou lui. Pour moi, c'est ça, l'amour.

0: Comment tu sais que t'es amoureuse de quelqu'un ?
1: Je le sais parce que le garçon ou la fille m'attire un peu plus. Enfin, j'ai jamais été amoureuse d'une fille, mais je sais pas trop si je le remarquerais vraiment. Mais le garçon, ça m'attire plus. Je remarque peut-être que je suis plus gentille avec lui. Amoureux, je pense que c'est plus quand tu aimes très fort quelqu'un, mais aussi tu partages un peu les mêmes choses. Tu sens que tu pourrais, enfin, je sais pas si ça irait jusque-là, mais un peu vivre avec lui, quoi. Alors qu'un pote, tu pourrais vivre avec lui, mais ce serait plus de la colocation. Alors que là, vivre vraiment avec quelqu'un, rester ensemble pour toujours, quoi.
0: Et du coup, pour toi, c'est quoi la différence entre l'amitié et l'amour ?
2: Ami, c'est plutôt, tu vas être moins timide avec lui ou elle, tu vas plus lui parler. Alors que quand t'es amoureux ou amoureuse, tu vas être plus timide.
0: Moi, je trouve, tu ressens pas tout à fait la même chose, parce que quand t'es ami, moi, je pense plutôt au bon moment qu'on a passé ensemble et au moment où on a joué et tout. Alors que quand je suis amoureux avec quelqu'un, si j'étais en couple, je pense que je penserais plus à la personne elle-même et à la façon dont elle est belle, son intelligence et des choses comme ça.
1: L'amour, tu t'aimes beaucoup, beaucoup plus que l'amitié. T'oses plus dire à quelqu'un que t'es ami qu'amoureux, moi, je trouve.
0: Et toi, ça t'est déjà arrivé, du coup, de ressentir cette émotion d'être amoureux de quelqu'un ?
2: Oui, mais pas un amour intense. C'est pas un gros amour. Ça peut être un petit amour comme ça. Mais ça veut dire pas devenir amoureux en couple.
0: Et du coup, toi, qu'est-ce qui se passe dans ton corps ou dans ta tête quand t'es amoureux de quelqu'un ?
2: Tu te mets à l'imaginer dans ta tête. Plus souvent, plus beau, plus belle. Toutes les qualités.
1: Que tu rougis. Moi, je sais pas si ça m'est déjà arrivé. Ça peut des fois peut-être provoquer des frémissements, je pense. Enfin, quand tu le vois, t'es contente, tu souris.
3: Est-ce que toi, t'as déjà essayé de le dire à la personne ?
2: Oui, mais pas en tête à tête. Je lui ai donné un mot en lui disant ça. Je lui ai écrit que j'étais amoureux d'elle et que si elle pouvait ne pas le répéter. Et voilà, c'était un petit mot court.
0: Et est-ce que t'as eu une réponse ?
2: Oui, j'ai eu une réponse qui me disait « Je suis désolée, je ne suis pas amoureuse de toi. »
3: Qu'est-ce que t'as ressenti quand t'as eu la réponse ?
2: J'étais un peu triste, mais j'ai senti que je l'aimais moins qu'avant, mais toujours, genre...
1: J'ai déjà été amoureuse deux fois, mais j'ai jamais dit vraiment je t'aime à quelqu'un. Parce que j'avais peur qu'il me dise non, qu'il m'aimait pas. On a peur d'être déçu. Et du coup, d'être très triste. On préfère garder son secret et rien dire.
2: À l'école, ton copain ou ta copine, il va peut-être se mettre à dire à tout le monde. Et après, tu peux te faire moquer. Moi, je l'ai ressenti plusieurs fois. Souvent, je me suis fait moquer des autres. Mais jouer, c'était pas incroyable de se faire moquer. Moi, je dirais, tu peux dire ton amoureux ou ton amoureuse à ton copain vraiment intime, mais pas à tous tes copains.
1: Quand tes parents ils te disent « Est-ce que t'es amoureuse de quelqu'un ?» c'est un peu gênant d'en parler parce que t'as un peu peur que les adultes, ils comprennent pas trop. Et aussi que c'est aussi mon intimité. Enfin, j'ai le droit de garder ça pour moi. Ils sont peut-être pas forcément concernés.
0: Et du coup, toi, est-ce que t'aimerais continuer à tomber amoureuse de d'autres gens ?
1: Oui. Ça me fait envie parce que j'ai pas envie d'habiter toute seule chez moi, parce que je me sentirais seule, je pense. Et aussi parce que j'ai envie d'avoir des enfants. Et j'ai envie aussi d'avoir quelqu'un à aimer vraiment plus qu'une amie.

0: C'est ouf comment ça me rappelle ma propre enfance, pas vous ?
1: Bah ouais,
2: ouais. Ouais, ouais, un peu moi, carrément.
0: Bah moi quand j'étais au CM2, j'étais maxi amoureuse d'Inès. On imaginait qu'on passerait toute notre vie ensemble. On s'était choisi quoi. Enfin, je sais pas si c'était de l'amour ou de l'amitié. De toute manière, je me suis vite sentie trahie. Pendant les vacances d'été, avant l'entrée au collège, elle a déménagé à l'autre bout de la France. Alors on s'est fait des promesses de s'écrire, de venir se voir. Mais dès la deuxième lettre, elle m'a jetée comme une vieille chaussette. Car elle était tombée amoureuse d'un type de son nouveau bled. J'avais le cœur brisé. Je faisais que serrer mon doudou et pleurer partout. Oh. J'étais vraiment en mode la folle du bus.
3: Oui, Mimi. Et comment tu t'en es sortie ?
1: Ouais.
0: Ben, je sais pas, c'était l'entrée au collège, je me suis fait des copines, on se faisait des blagues, on faisait que lire cette espèce de magazine Jeune et Jolie, je sais pas si vous connaissez. Mmh. Nous, on allait directement à la page de l'horoscope pour voir ce qui allait nous arriver. Et cette année-là, pour les Sagittaires, c'était trop la folie. Que du bonheur, je suis devenue un véritable cœur d'artichaut. Je suis tombée amoureuse toutes les semaines d'une nouvelle personne et j'ai oublié Inès. En fait, j'ai plus jamais eu de ses nouvelles.
2: Oh, l'horoscope. J'adore ce de Bobby Reznou, je sais pas si vous connaissez. Mmh. Écoutez-moi ça. Alors, tes astres t'enjoignent d'aller au plus profond de ton cœur pour répondre à tes aspirations les plus mystérieuses. Cette pensée de Bell Hooks t'éclairera, Gémeaux, dans cet accomplissement. Dans un monde parfait, chacune apprendrait à s'aimer soi-même dès l'enfance. Chacune d'entre nous grandirait en étant sûre de sa valeur, répandrait l'amour sur son chemin et brillerait de mille feux. Lorsque l'on n'a pas appris l'amour de soi dans sa jeunesse, il y a toujours de l'espoir. Le feu de l'amour brûle toujours en nous, même si les braises sont froides.
3: J'ai pas tout compris, on va faire simple. Ouais. Hein. Allez, Paris Match.
1: Ah oui, c'est plus simple.
3: Ouais. Alors, Balance, ah, ça c'est pour moi. Au détour d'une rencontre, tout peut basculer pour toi. Pense à ces couples mythiques qui t'entourent. Un Grand Prix de Monaco. Ah non, ça me dit. Ah. Et c'est la Formule 1 de l'amour qui est lancée.
1: Vas-y, fais voir là. Alors, Capricorne.
2: Ah, Capricorne, c'est Capricorne.
1: Alors, amour. Célibataire, quand tout le monde baisse les bras, vous levez le coude. Ok, je vois pas le rapport. Bon, allez, je continue. En couple, votre sex-appeal ne laisse pas votre partenaire indifférente. Non mais c'est n'importe quoi ce truc là.
3: Il y a vraiment un marché de l'amour et du chagrin amoureux, non ? J'ai un pote qui va voir une voyante pour être un peu soulagé quoi. Et je sais pas trop ce que j'en pense. Enfin l'autre jour il était trop au bout et j'ai cru qu'il allait appeler Difou les Romano.
0: Ah. À l'ancienne, paye leurs conseils en plus.
3: Bah ouais.
0: En vrai, quand j'étais au collège justement, je les écoutais et je pense que ça m'aurait jamais aidé. Il faut vraiment qu'il se trouve un courrier des lecteurs plus safe. En fait, il devrait aller sur TikTok. J'ai vu qu'il y a plein d'influenceuses qui racontent leur chagrin d'amour.
3: Hashtag breakup, hashtag dépression, hashtag
0: Exactement.
3: Tears.
0: J'en ai regardé plein. Il y en a tellement qui en font que ça crée une communauté. En plus, ils pourraient se faire plein de thunes s'ils faisaient ça. S'ils se filment en boule dans son lit en mode hackerman dans Je tue il, elle.
3: Oui, ou en mode l'influenceuse Auria et ses 2,4 millions de vues.
0: Tu vois, en fait, le chagrin, ça crée des vocations.
1: Et j'étais à la gare tout à l'heure et laisse tomber le nombre de magazines People, genre tabloïd, avec les histoires de cœur des stars. C'est un vrai business. Hein. Tiens, Macron a quitté sa Brigitte.
3: Hein ? Quoi ? C'est quoi ça ?
1: Non, mais je dis ça comme ça. Bon, quoi d'autre ? Dua Lipa effondrée après sa rupture. Et j'en passe, c'est des meilleurs. Hein. Et on pourrait faire un courrier des cœurs à Mayday, là. Vous en pensez quoi ?
2: Oh, flemme.
1: Ouais, pas fou, ouais.
2: Moi, quand j'ai mal au cœur, et je parle pas du mal de mer, là, bah, je lis un poème de Fauruz qui parle de comment on libère son cœur du chagrin d'amour. Ça donne un peu d'espoir. Je vous lis.
1: Ouais, vas-y.
2: Autrefois, il y eut un feu, désormais éteint. Autrefois, il y eut un fil, désormais déchiré. De tes chaînes, mon cœur s'est libéré et s'est brisé la coupe magique du chagrin. Il est si doux de danser sur ta tombe, ô amour, besoin si ardent. Il est si doux de m'arracher à ta présence, de me lier à quelqu'un d'autre, d'arrêter le chagrin d'amour à la porte du cœur. Le paradis, c'est ici, crois-moi.
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0: Salut l'équipe, vous auriez pas deux ou trois conseils pour larguer mon Robert? Il commence vraiment à me courir sur le haricot. Bisous, Denise.
3: Salut Médée, c'est Sandra. Je voulais vous demander des conseils. Non, parce... En fait, je viens de me faire guélard par un petit con et j'hésite à crever les pneus. Trop facile. La brosse à dents dans le pot de la brosse à chiottes? Pas mal. Mais est-ce qu'il s'en rendrait compte parce que c'est ça qui compte? Bref, des idées?
7: Oui, allô, c'est Benoît. J'ai bien aimé votre émission. Juste, je voulais en profiter pour passer un petit message personnel, un peu simple, parce que je sais que tu écoutes souvent cette émission. Maman, je t'aime.
0: Oui, Mayday, salut, c'est Sonia. C'était pas joyeux quand même, hein, cette émission aujourd'hui. Je voulais laisser un petit message d'espoir, voilà, pour dire que même si ça fait mal, quoi, souvent, moi j'aime toujours, voilà, j'aime encore aimer. Bisous.

Moi, je me disais que la vie est faite de ruptures, de tout type. On perd un proche, on perd un ami, on perd quelqu'un de sa famille, c'est une rupture. Certains perdent leur pays, leur village, c'est l'exil, c'est une rupture, c'est une cassure. Comme tout le monde, j'ai connu des ruptures de type amoureux. Sur le coup, c'est pas facile. Tu prends du recul, tu fais un pas de côté, et puis ça cicatrise. Mais en fait, ce qui est important, c'est que ça te construit, ça te déconstruit et ça te construit. Toute une vie sans rupture, ça serait triste.

0: Et vous venez d'écouter Mayday, c'était l'émission numéro 252 des histoires d'amour et de chagrin d'amour.
1: Alors ce soir, on a écouté pas mal de témoignages et on a aussi écouté des musiques, dont une qui est tirée d'un album d'un groupe qu'on est allé voir hier soir. Namé, c'était quoi?
2: C'était Alt et le titre c'est De haut en bas.
1: On a aussi entendu pas mal d'extraits d'Areski, d'Igelin, de Brigitte Fontaine. Et puis là, c'est Caribou.
0: On a eu également un morceau de Peter Kernel.
3: Et on a eu des textes, non?
0: On a eu des textes.
3: On a eu des textes, j'en dis un petit extrait d'un texte de Julia, Gurtin-Zortea dans Panthère Première sur le printemps des veuves.
2: Il y a eu aussi un poème de Faurouze, Autrefois il y eut un feu. Il y a aussi eu plusieurs extraits d'un documentaire de Maya Sorel-Dess qui s'appelle On n'est que des petites ruptures.
1: Ce soir, autour des micros, il y avait donc le frigo, Namé, Pull, Nina et
0: Luigi.
1: Notre nouvelle participante à l'équipe de MLD. Tu veux donner ton blaze?
4: Keddy.
1: Bienvenue.
4: Merci.
3: Allez. Et tout de suite, c'est les infos.
0: Et on se retrouve la semaine prochaine. Où est-ce qu'on va la semaine prochaine?
1: En Corse, chez les Corses,
3: Mayday,
1: chez les
3: Corses.
5: Danger.

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0: Bonsoir. Il est 19h06 exactement.
1: Bonsoir.
0: Et c'est l'heure du Canu Info du mercredi. Alors ce soir, Canu Info exceptionnel puisque invité exceptionnel.
2: Invité exceptionnel.
0: Qui va nous parler de quoi?
2: De quoi elle va nous parler? De vélo.
0: De vélo. Eh
2: bien
0: très bien.
2: Parce que...
0: Ben pourquoi? Parce que
1: c'est la journée internationale, c'est toujours c'est la journée internationale.
0: C'est la journée internationale du vélo?
2: Exactement, de la bicyclette.
0: Incroyable.
1: De la bicyclette.
0: De la bicyclette.
1: Ok, on ne posera pas de questions sur les autres types de vélos.
0: Avant de partir à bicyclette, on va faire juste deux petites brèves et une info.
2: Et l'info?
0: Et bien c'est parti. C'est...
2: Ah ouais, d'accord.
0: Et une info sur le chlordécone.
1: Non, c'est parti, ce sera la
3: surprise. C'est quand la dernière fois que vous avez entendu la...
0: Cette nouvelle, ça fait un an qu'elle est nouvelle.
1: Et non, celle-là, elle est
0: louchante. Très bien.
1: Truc pièce pas. Enfin bon.
0: Merci. On commence les brèves.
2: Ça commence.
0: Cessez-le-feu en vigueur entre le Hezbollah et Israël depuis le 17 avril. Aujourd'hui encore, comme les jours précédents, Israël a bombardé le sud Liban et la banlieue de Beyrouth, faisant au moins 6 morts. Cessez-le-feu en vigueur entre l'Iran et les États-Unis depuis le 8 avril. Et les bombardements continuent. Tue toujours autant de civils. Pas étonnant que ça défouraille un maximum lorsqu'on déclare un cessez-le-feu quand on sait que Donald Trump a changé le nom du ministère de la Défense en ministère de la Guerre. Après l'inversion des valeurs, on assiste logiquement à l'inversion des termes. On peut le faire nous aussi, hein, par exemple. Tiens, je t'ai jamais dit, mais t'es super intelligent, toi. Bon, c'est un peu con et chez nous, ça fait moins de morts, mais voilà. Alors que l'attention de la communauté internationale est détournée de la situation en Palestine, en Cisjordanie, l'intensité des violences perpétrées par les forces israéliennes ou et par les colons est sans précédent. Et à Gaza, les attaques de l'armée israélienne et les bombardements continuent. Mon analyse personnelle de la situation, c'est que la stratégie d'Israël, c'est pour pouvoir génocider tranquille chez soi, autant bombarder les pays autour en même temps. Le bon vieux coup du contre-feu qui marche toujours, même dans les situations les plus dramatiques. On va parler du chlordécone. Poussé par de nombreuses années de lutte en Martinique et en Guadeloupe, le Parlement français a adopté un texte qui reconnaît la responsabilité de l'État français dans la pollution des Antilles françaises par le chlordécone. Avant son adoption complète, le texte a été retoqué par le Sénat, qui voit donc sa version finale transformée en « l'État a sa part de responsabilité ». Alors, après le chlordécone, qu'est-ce que c'est ? C'est ce pesticide utilisé dans la culture de la banane qui pollue les sols, l'eau et surtout qui contamine les ouvriers et ouvrières embauchés dans les bananeraies. Cet insecticide provoque des problèmes neurologiques, des cancers du foie et surtout de la prostate. Or, sa toxicité est reconnue et prouvée dès 1963. Ainsi, même les États-Unis, pas connus pour être les plus écolos du monde, ont interdit le produit depuis 1976. La France, elle, l'interdit en 93. Si la France n'a cessé de renouveler son autorisation sur le marché pendant toutes ces années, ce n'est pas seulement parce que la santé, la vie des Antillais n'avait que peu d'importance pour les dirigeants de la métropole, mais aussi parce que le plus grand propriétaire de bananeraies des Antilles était Jacques Faucard. Alors, Jacques Faucard, mafieux notoire, commanditaire de meurtre de Français pro-FLN, ministre des Affaires africaines de Gaulle et de Pompidou. Ministre des Affaires africaines, c'est-à-dire organisateur en chef des réseaux de la France-Afrique pour maintenir le pouvoir de la France dans les anciennes colonies, en organisant coups d'État et autres barbouzeries pour mettre à la présidence des pays des hommes de main de l'État français. Alors ce texte a été adopté, c'est un tout petit pas, mais la reconnaissance totale et l'indemnisation des victimes est encore loin. Mais gardons espoir, la mobilisation continue. Pour rappel, on estime la population touchée en Martinique et en Guadeloupe à 90%. Et oui, il est toujours bon de rappeler que la colonisation ce n'est pas seulement l'esclavage, le pillage des richesses, la destruction de la culture autochtone ou simplement les massacres. C'est aussi le poison plus lent et pernicieux qui détruit chimiquement les corps dans la durée.
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1: Bonsoir Aude.
2: Bonsoir.
1: Donc t'es venue ce soir gentiment et un peu à la dernière minute pour nous parler du vélo. Est-ce que tu veux bien te présenter, expliquer pourquoi toi?
2: Parce que c'est moi que vous avez demandé. Non, je suis en troisième année de thèse en anthropologie sciences politiques. Je travaille sur les conflits d'usage entre cyclistes et piétons et sur leur régulation politique. Donc moi je suis en thèse CIFRE, c'est-à-dire que c'est une thèse qui est financée par un organisme privé, en l'occurrence une association, le Réseau Vélo et Marche, qui est donc une association de collectivités qui travaille au développement du vélo et de la marche. Et je suis au LIGHT, Laboratoire Aménagement Économie Transport.
1: À Lyon.
2: À Lyon. Qui est rattaché à l'ENTPE à Vaux-en-Velin, École nationale des travaux publics de l'État, et à Lyon 2.
1: Ok, beaucoup d'acronymes pour démarrer.
2: Ouais, on va faire plus light.
1: Ok, bon, mais je te remercie pour cette brève présentation. Donc, ton sujet de thèse, il est sur plusieurs axes différents. Il est politique et il est également centré sur les usagers, c'est bien ça?
2: C'est ça.
1: Est-ce que tu peux nous parler un petit peu de la méthode employée pour ton enquête?
2: Bien sûr. Mais du coup, c'est une méthode totalement, donc, ce qu'on appelle qualitative ethnographique. Donc, j'ai déployé essentiellement deux outils, les observations et les entretiens. Donc, par les observations, typiquement sur les usagers, observation flottante et observation participante. Donc, observation flottante, je me pose à un endroit, j'observe ce qui se passe et je note absolument tout ce qui se passe, dans la mesure du possible. Et je répète ça souvent, dans une durée indéterminée, à différents endroits.
1: Au niveau, quand tu dis tout ce qui se passe, c'est vraiment au niveau des interactions piétons-cyclistes?
2: Oui. Okay. Oui. Savoir s'il y a quelqu'un à sa fenêtre qui fume une cigarette, je m'en fiche. Je vais moins concentrer. Et en fait, quand on observe de près, il y a énormément de choses qui se passent. Ça va être plutôt, est-ce qu'il y a quelqu'un qui ralentit? Est-ce qu'il y a quelqu'un qui fait un micro-changement? Est-ce que les personnes se regardent, parlent, etc.? Ça fait déjà beaucoup d'informations. Oui. Si en plus on ajoute à ça le genre, le type de vélo, la manière dont la personne est habillée, pour essayer ensuite de voir si ça a une incidence, ça fait vraiment beaucoup d'informations. Donc on se concentre déjà là-dessus. Et puis, dans une deuxième manière, c'est les entretiens. Donc entretien semi-directif. C'est-à-dire que je vais poser des questions sur la thématique, des questions très ouvertes, où la personne va essayer de répondre en me racontant un peu sa vie, son parcours, sa vie, son œuvre, et sa manière d'interagir pour avoir plutôt un point de vue donc, beaucoup plus ancré socialement et pour comparer, puisqu'en fait, les personnes ne vivent pas ces interactions de la même manière selon leur expérience, leur âge, si elles sont à pied ou à vélo. Et après, je mélange un peu les deux, je mixe tout ça, et c'est ce qui me permet de faire des analyses.
1: Très intéressant. Et au niveau du territoire, je ne sais pas si tu l'as précisé, donc toi, tu as fait ton étude sur Lyon et sur Paris, c'est ça?
2: C'est ça, mais non, j'ai oublié de le dire.
1: Donc c'est vraiment une comparaison entre les deux?
2: Ouais, alors ce n'est pas une comparaison qu'on appelle une comparaison terme à terme. Déjà, parce que sur ce qui se passe au niveau des usagers, en fait, Lyon et Paris, c'est globalement la même chose. Donc je vais plutôt les traiter comme une caisse de résonance, où il se passe à peu près la même chose, avec quelques divergences territoriales, mais globalement, c'est pareil. Ça va être plutôt au niveau politique, du coup, sur l'analyse de comment les acteurs politiques s'emparent de ce sujet-là, comment est-ce qu'ils le traitent, où là, on voit apparaître de réelles divergences, ne serait-ce que parce que les acteurs ne sont pas les mêmes, n'ont pas la même implantation, n'ont pas les mêmes intérêts, etc.
1: Et est-ce que tu peux nous en parler un petit peu de la politique à Lyon, en tout cas?
2: Ouais. Bah, faut savoir qu'à Lyon, la politique de développement du vélo n'est pas récente. Date des années 90 déjà. Alors, c'était timide à l'époque. Et surtout, ça faisait pas beaucoup de bruit. On mettait des aménagements cyclables un peu là où on pouvait. Et là où ça ne prenait pas de place à la voiture. Dans les années 90-2000, on a surtout donné la place au transport en commun. Donc, avec les trams. Et le vélo, pas trop. C'était beaucoup des aménagements qui étaient faits pour des personnes en fait qui étaient déjà à l'aise à vélo. Beaucoup des hommes, déjà cyclistes, et donc ça les a un peu simplifié la vie. Le trait de peinture sur la chaussée, ouais, qui séparait, qui donnait un peu d'espace, mais qui ne permet pas d'avoir un sentiment de sécurité.
1: Qui protège pas. Ouais.
2: Parce qu'il ne protège pas et qu'il ne sépare pas du trafic. Et puis la grosse rupture, ça a été 2020. Alors, il y avait déjà des choses qui se faisaient avant, mais ça a été 2020, le Covid et puis le passage de la métropole et de la ville de Lyon à gauche. avec un fort programme axé sur le développement du vélo et la mise en place de ce qu'on appelle donc les voies lyonnaises, le réseau express vélo, qui a pour objectif de relier donc quasiment toutes les collectivités, toutes les communes en fait de la métropole entre elles à travers un réseau cyclable structuré, cohérent et surtout qui se tient dans la durée, c'est-à-dire que c'est pas des petits morceaux d'aménagement, mais c'est vraiment on prend de la place à la voiture pour faire des aménagements cyclables qui vont être continus. Et ça, c'est vraiment le changement majeur. Et donc la métropole, puisque c'est elle qui fait ça, a vraiment mis un sacré coup de collier, pour dire ça comme ça, et a développé ses aménagements en un temps record, là où c'était possible. Ce qui fait que la ville de Lyon particulièrement, et puis la métropole en général, s'est dotée sur ces 6 dernières années d'aménagement vélo très très qualitatif, à une échelle encore jamais vue auparavant.
0: Ce qui a pu poser peut-être des difficultés pour les usagers autres, donc alors voiture et puis piéton, qui est ton objet d'étude, j'imagine.
2: Ce qui a tout à fait posé problème, et ce qui est d'ailleurs assez intéressant, je fais une petite aparté historique, c'est qu'en fait, à chaque fois qu'on voit le développement du vélo dans l'histoire, ça a posé problème aux piétons. Oui. Déjà à la fin du 19e siècle, au début du 20e siècle, donc c'était à l'époque les bourgeois qui faisaient du vélo, et les piétons se plaignaient de leur imprévisibilité, du fait qu'ils ne sachent pas conduire, du fait qu'ils étaient dangereux, etc., etc. Et donc les maires se sont saisis de la question, puisque c'était réglé au niveau local, et ont, alors pas légiféré, mais ils ont fait des arrêtés au fur et à mesure pour essayer de réguler un peu tout ça. Ensuite, la voiture est venue un peu écraser tout ça, donc on n'en a plus entendu parler. Et pendant la Seconde Guerre mondiale, plus de pétrole, oui, plus de voitures, retour du vélo, retour des conflits. Donc en fait, on est sur quelque chose qui est, si on y regarde de près, pas du tout surprenant, qui est assez logique, mais qui a été très peu anticipé, puisqu'on est dans un paradigme politique où le vélo et la marche sont pensés ensemble. Je dirais pas contre la voiture, mais de fait contre la voiture, pour des villes plus saines, plus écologiques, etc. etc. Sauf que quand on regarde de près, ce développement très rapide du vélo, de la pratique et des aménagements, en fait, pour beaucoup de piétons, c'est très compliqué. Ça rajoute une nouvelle chose dans l'espace public à laquelle il faut faire attention. Ça rajoute des vélos qui vont vite, qui font pas de bruit, qui sont très peu prévisibles et qui, par-dessus le marché, ne respectent pas les règles. Oui. Pas que les automobilistes les respectent tous, il faut dire ce qu'il y a, mais les feux rouges, un peu plus quand même, par exemple. Et du coup, oui, ça a créé énormément de problèmes. De conflits, du coup, où on a eu du mal aussi politiquement à s'en saisir, puisque comme je le disais, le vélo et les piétons sont pensés comme un tout cohérent.
0: Et pas comme des problèmes, effectivement.
2: Et pas comme quelque chose qui peut s'affronter. Ouais. Puisque politiquement, c'est pas possible. Mm. Comme on veut développer le vélo et la marche, on peut pas dire.
0: Il faut qu'ils fassent tout commun, oui.
2: Oui, mais ça marche pas.
0: Est-ce que ça t'embête de définir les conflits d'usage que t'as, ce que tu disais, pour parler tous de la même chose?
2: Pas du tout. Moi, j'emprunte la définition d'un géographe qui s'appelle Patrice Mellet, qui définit les conflits d'usage comme des concurrences ou compétitions entre l'usage ou la volonté d'usage d'une ressource ou d'un espace. Ces concurrences, elles peuvent être sous-jacentes, exprimées ou pas. Et du coup, c'est beaucoup plus l'intention de la volonté d'un même espace, le fait de vouloir revendiquer cet espace pour soi à un moment donné, qui m'importe, que le fait de changer de vitesse ou de trajectoire, comme il est tacitement admis actuellement dans les définitions politiques de ces conflits.
0: C'est une question d'appartenance, de besoin de posséder un bout de quelque chose.
2: C'est okay. Ça, et de le faire savoir aux autres.
0: Oui, ben oui. Ok, donc toi tu nous as parlé effectivement de difficultés d'ordre politique. Tu veux poser une question? Non, vas-y.
3: Oui, non, moi j'avais une question parce que. Ça tombe peut-être pas au bon endroit, mais. Moi je me demandais, du coup, on remarque par exemple à Lyon qu'il y a beaucoup plus de vélos, mais moi par exemple je remarque pas qu'il y ait moins de voitures pour autant. Alors est-ce que ça a quand même. Toi qui je pense tu dois avoir des chiffres, est-ce que la voiture ça s'est quand même réduit ou est-ce que son augmentation est un petit peu moins forte? Est-ce que.
2: À Lyon même, tu veux dire?
3: Oui, par exemple.
2: La voiture a quand même réduit. Alors, j'ai pas de chiffres en tête précisément. Mais la voiture a réduit, je pense que ça dépend beaucoup des quartiers. Mais de fait, il y a quand même beaucoup moins de voitures qu'il y en avait il y a 5, 10, même 15 ans. Parce qu'en fait, la, la diminution tendancielle de l'utilisation de la voiture, elle date d'avant ces politiques-là, elle date déjà des années 90.
0: Avec la mise en place des transports en commun, ce que tu disais tout à l'heure, le tram.
2: C'est ça, et c'est même concomitant, c'est-à-dire que du coup, il y a un effet d'aubaine et de contrainte. C'est-à-dire que le tram, s'il y a une tram, c'est qu'il y a moins de place pour la voiture, et puis je peux prendre le tram pour aller au travail et pour faire mes courses. Mais il y a aussi quelque chose de plus fondamental et plus structurel, que pour le coup, moi, je ne saurais pas expliquer, où il y a eu un changement un peu de pratique, qui est probablement lié à quelque chose et qui n'est pas naturel, mais où, du coup, les gens se dessaisissent de la voiture progressivement.
0: En ville,
2: bien sûr, dans les centres urbains, au profit, du coup, d'autres manières de se déplacer.
0: Merci. Merci de nous avoir interrompus. Bon, on va essayer de reprendre le fil. Je te demandais juste si tu pouvais nous reparler. Donc, tu disais que ça pose des vrais problèmes au niveau politique et des problèmes publics. Qu'est-ce que tu entends par problème public ?
2: Ouais. Problème public, c'est un problème qui est identifié par des acteurs politiques et qui appelle une réponse publique. C'est-à-dire que c'est un problème où on estime que la réponse publique peut résoudre ce problème. C'est pas parce qu'un problème existe qu'il devient un problème public. L'exemple classique, c'est la pauvreté et l'inégalité des richesses. Ça peut être un problème. Aux yeux de certains, c'en est un. Aux yeux de beaucoup, c'en est un. Et de fait, ce n'est pas un problème public. Il n'est pas traité comme tel. Un problème public n'existe pas dans l'absolu. Il est créé, il est construit. Okay. Et c'est en partie le fait que s'il y a un problème public, ça implique que les pouvoirs politiques doivent s'en saisir pour y répondre.
0: Ok. C'est très précis, effectivement. Donc tout à l'heure, tu disais, tu l'as très brièvement abordé, le fait que c'était surtout les hommes, dans un premier temps, qui utilisaient le vélo. Est-ce que tu peux nous en dire un petit peu plus sur, effectivement, la répartition genrée de l'usage du vélo ?
2: Ouais. Aujourd'hui, à Lyon, on est sur un usage plutôt équilibré entre hommes et femmes, qui est beaucoup lié au développement des aménagements cyclables. C'est qu'en fait, quand il n'y a pas d'aménagement, quand il faut faire du vélo avec les véhicules motorisés, alors on a essentiellement des hommes. C'est ce que montrent toutes les études sur tous les territoires.
0: Quand il y a du danger.
2: Quand il y a du danger,
0: il y a des hommes.
2: Classique. Quand il y a une prise de risque, il y a des hommes. Ouais. Pour que les femmes se mettent au vélo, il faut des aménagements sécurisés, séparés, pour qu'elles aient le sentiment d'être en sécurité. Parce que sociologiquement, les femmes ne sont pas éduquées à prendre des risques, ne sont pas éduquées à se confronter à d'autres sur l'espace public. Et donc, il faut cette sécurisation. Mais c'est aussi, du coup, ces aménagements sécurisés qui vont permettre d'avoir des enfants, d'avoir des personnes âgées et un peu plus fragiles. En fait, c'est ces aménagements sécurisés et séparés qui vont permettre d'avoir autre chose que des hommes en pleine santé qui font du vélo.
0: Et donc, tant qu'on est sur les usagers, les cyclistes, donc on a parlé du genre, et au niveau peut-être des catégories socio-professionnelles, qui utilise le plus le vélo aujourd'hui ?
2: Essentiellement, du coup, des personnes qui sont plus éduquées que la moyenne, qui font partie des catégories socio-professionnelles moyennes ou supérieures. Ce qui, en fait, si on regarde la ville, n'est pas surprenant. C'est-à-dire qu'en ville, essentiellement, avec les effets de gentrification, c'est la majorité des personnes qui habitent en ville. Et puis après, dès qu'on s'éloigne, ça change un peu de profil. Les étudiants aussi, beaucoup, utilisent le vélo. Donc on est sur une catégorie assez spécifique. Et ce qui est assez intéressant, c'est que par contre, il y a une fracture entre le type de vélo qui est utilisé. C'est-à-dire que les catégories socio-professionnelles supérieures vont plutôt faire du vélo de route, du vélo de ville, là où les catégories socio-professionnelles inférieures, mais pas urbaines, vont plutôt se tourner vers le VTT. Plutôt quelque chose de loisir et vraiment, du coup, avec l'objet vélo qui est aussi assez représentatif d'une certaine classe sociale. Et puis, encore une fois, du coup, on a plus de vélos dans les centres urbains qu'on en a dans le rural ou dans les zones périurbaines, qui est lié à peu près à tous ces facteurs, plus au fait que les distances sont plus grandes, que finalement, il n'y a pas d'aménagement dans ces endroits-là. Et du coup, tout concourt à faire que, en fait, c'est essentiellement en ville, depuis les années 90-2000, qu'il y a le plus de vélos. Même si la pratique, et quand même, il faut le noter, se développe aussi dans ces espaces qui ne sont pas urbains, qui sont périurbains et qui sont ruraux. Peu importe ce que ça peut bien vouloir dire.
0: Oui, puis là, tu disais effectivement qu'à Lyon, il y a des gros efforts qui ont été faits pour justement que les toutes personnes puissent réapproprier les espaces et puissent circuler à vélo. Oui. Donc ça, c'est le projet, le papier, en tout cas, ce qui est prévu au niveau politique. Qu'est-ce qu'il en est réellement ?
2: Ce qui s'est passé, c'est qu'il y a eu quand même un gros coup de collier qui a été mis sur les voies lyonnaises, sur l'ensemble de la métropole. Alors par contre, comme c'était des écologistes à gauche qui ont été soucieux un peu de faire ça avec les maires des communes, et que c'était aussi en 2020 la première fois que la métropole était élue au suffrage direct, ce qui fait que bah, y avait une légitimité à trouver vis-à-vis des maires aussi, parce que c'est leur territoire, ils ont été aussi élus au suffrage direct. Et donc toutes les communes où les maires étaient réticents, où la population locale était réticente à l'implémentation de voies lyonnaises sur des espaces dédiés à la voiture, alors il y en a eu beaucoup moins. Ouais. Parce que tout prenait beaucoup plus de temps, parce qu'il fallait trouver des compromis, parce que des fois ça marchait pas et que ça a été un peu le bourbier. Et il y a eu des communes où, en fait, c'était un enjeu politique de s'opposer, du coup, aux voies lyonnaises, qui étaient l'image de la métropole à gauche, écolo, etc., de Bruno Bernard. Et donc, politiquement, on ne pouvait pas accepter ce qui venait de cette métropole, pour des raisons politiques.
0: Ah oui, donc ça a bloqué des chantiers, donc des zones...
2: Voilà, et donc on se retrouve avec un double paradoxe, où on avait déjà plus d'aménagements cyclables à Lyon, et dans une moindre mesure à Villeurbanne, du fait de... C'est Gérard Collomb hein, qui les avait installés. Enfin, pas personnellement, avec ses petites mains, mais... voilà. Et...
3: Je l'ai vu une fois, une truelle.
2: Et en fait, comme la ville de Lyon et la ville de Villeurbanne étaient, jusqu'à 2026, là, mars, de la même couleur politique que la métropole...
0: Ça marchait.
2: Et bien, ça marchait très bien, puisque les services techniques travaillaient ensemble, puisque les élus travaillaient ensemble, et puisque globalement, sauf exception, et sans les nommer dans le deuxième et dans le sixième, il n'y avait pas d'opposition politique à ces projets-là. Donc, il y a eu un renforcement, en fait, d'un décalage entre un centre très bien développé, très bien desservi, en aménagement cyclable, que ce soit les voies lyonnaises ou autres, et des périphéries où ça dépend beaucoup plus du coup de la volonté du maire et ensuite des possibilités réelles sur le terrain.
0: Donc ça creuse les inégalités en fin de compte.
2: Ouais, mais qui des fois sont voulues. Dans l'ouest lyonnais, c'est une population très motorisée, relativement riche, relativement âgée, et donc qui soutient aussi, enfin les maires sont pas là par hasard, et donc ça, à la fois ça creuse des inégalités et à la fois ça les maintient.
0: Chouette constat.
2: Voilà.
0: Et si tu veux, on peut essayer de revenir un petit peu peut-être au cœur de ta recherche, au final, qui sont sur les conflits des usagers, maintenant qu'on t'a bien interrogé sur la politique.
2: On peut.
0: Est-ce que tu aurais comme ça peut-être une anecdote ou deux à nous raconter sur ce que tu as pu observer de conflits entre cyclistes et piétons ?
2: Ouais. La première qui vient à l'esprit, c'était... au croisement, alors c'était le bazar, c'était les travaux, mais finalement ça changeait pas grand chose. En dessous de la gare Pardieu, entre les rues dont j'ai oublié le nom bien évidemment, où il y a le tram, et puis bref, le grand boulevard qui descend à l'est. Donc c'était les travaux, mais les feux fonctionnaient, c'est important pour l'histoire. À ce moment-là, j'étais à vélo et je suivais un cycliste qui était en vélo de route, un homme, et qui manifestement maîtrisait bien son vélo. Donc tout ce qui va se passer par la suite n'est pas dû au hasard. Il s'avance, il se stoppe avant le feu, comme le font généralement les cyclistes pour pouvoir voir la circulation et traverser en fonction de la circulation et non pas en fonction du feu. Jusque-là, logique. Et donc quand il voit qu'il n'y a plus de circulation automobile, il s'avance. Moi qui étais derrière lui, je vois que le feu est encore rouge. Pas de beaucoup, mais il est encore rouge. Donc il s'avance, il traverse, et là il arrive en face, où il y a un passage piéton, un feu, pour les passages piétons, et une dame qui est encore sur le passage piéton. Et donc ce monsieur à vélo, pile devant la dame, mais vraiment, moi j'ai cru qu'il allait lui rentrer dedans.
0: Dame qui traversait dans son plein droit. Donc, okay.
2: Donc qui traversait manifestement un peu tard, puisque le feu était déjà passé au rouge. Elle allait pas vite, donc je sais pas à quelle couleur était le feu quand elle a commencé à traverser. À ce moment-là, il était rouge. Et donc, il pile devant cette dame, et il lui dit « Le feu est rouge !» d'un ton vraiment pas très sympathique. Et la dame, elle baisse les yeux et commence à lui dire oui, mais bon, voilà. Et le monsieur qui était juste à côté d'elle, juste devant elle, il s'interrompt, il revient sur ses pas et il lui dit... Parce que vous, vous êtes passé au vert, espèce d'abruti. Ah. Voilà. Et donc, le vélo qui était déjà reparti, le cycliste, en fait, il l'avait contourné. Il a pilé.
1: Eh oui.

0: Peut-être un corollaire, mais il n'y a pas de causalité.
1: Mais du coup, est-ce que, comme on assiste, enfin, moi j'ai l'impression que les gens qui ont des voitures sont plus agressifs envers les vélos ou les piétons. Est-ce que c'est pareil? Est-ce qu'il y a un truc de se sentir au-dessus? Quand t'as une voiture, tu te sens au-dessus des vélos. Et est-ce que quand t'es en vélo, tu te sens au-dessus des piétons et il y a plus de, d'agressivité de la part des vélos sur les piétons que l'inverse?
0: Il y a un peu de ça. Il y a beaucoup, ouais, en fait, c'est des interactions qui sont en rapport de force. Donc le vélo domine le piéton. C'est lui qui choisit la manière dont se déroule l'interaction. C'est lui qui choisit s'il s'arrête, s'il laisse passer, s'il s'arrête pas, s'il double de près ou de pas près, selon les conditions, voilà, mais généralement c'est quand même lui qui choisit. Quand un cycliste me dit, moi je m'arrête pas sauf exception parce que j'ai la flemme, bon, on est sur un respect du piéton qui est quand même tout à fait limité. Et c'est un peu pareil pour les automobilistes, sauf que les automobilistes, il y a aussi une volonté de dire, pousse-toi de là, c'est mon espace, dégage. Et qu'on retrouve un peu chez les cyclistes. Les piétons qui s'invitent sur les pistes cyclables sont très fortement dégagés à coups de sonnette et
2: oui, ils sont vite remis à leur place.
0: Voilà, et d'invectives. Et en fait, c'est exactement ça. Ils sont remis à leur place. Ouais. Donc, on assiste. C'est un peu aussi une restructuration des rapports. C'est-à-dire que peut-être dans 10 ans, on parlera plus de problèmes avec les vélos. Peut-être que tous les vélos seront devenus mystérieusement gentils. Ou peut-être que les piétons se seront habitués en fait à cette maltraitance, comme ils se sont habitués un peu à se faire dominer par les automobilistes. C'est une possibilité.
2: En tout cas, c'est rapport de force. C'est toujours ça.
0: Ouais, ouais. C'est toujours ça. C'est pas réjouissant. Et il faut le savoir, parce que du coup, en tant que piéton, quand on est globalement jeune et en bonne santé, on peut, à titre individuel, l'inverser. C'est-à-dire qu'on peut forcer le passage, à titre individuel. Mais ça oblige du coup le cycliste à s'ajuster, à réagir et à respecter en fait le code de la route avec tous ses défauts. Alors que quand on est du coup une personne âgée, une personne malvoyante, une personne en situation de handicap, etc., etc., et ben on peut pas faire ça parce qu'on a trop peur de se faire rentrer dedans et des conséquences que ça va avoir.
2: C'est toujours la même chose. Du coup, les mêmes sont pénalisés finalement.
0: Toujours. Et c'est des gens. Enfin, une autre anecdote qui est du coup pas sur. Moi, je trouve ça fou. Qui est plutôt du côté politique, mais c'est-à-dire que sur, par exemple, quand ils ont refait les quais sud du Rhône, ils ont enlevé une voie de stationnement automobile pour faire une piste cyclable. Et il y a eu énormément de critiques de cet aménagement, puisque pour tous les piétons vulnérables, en fait, cette voie de stationnement était vue comme une zone tampon entre le trottoir et la circulation. Et d'un coup, ils étaient mis directement en contact avec de la circulation. Donc certes, beaucoup moins dangereuse. Un cycliste va moins de chances de tuer un piéton qu'une voiture qui fait un peu plus de 2 tonnes maintenant. Mais du coup, le ressenti est là. On a plus cette zone tampon, on n'a plus cette protection. Et donc maintenant, on est livré à tous les vents et on a un peu peur, quoi.
2: Et oui, donc le fait de créer des pistes cyclables, finalement, où on se dit ça va tranquilliser, apporter de la sécurité, ça crée un danger, mais ailleurs, ça le déplace.
0: C'est ça. Alors, oui, non. C'est-à-dire que, objectivement, si on prend les chiffres de la sécurité routière, ça crée pas de danger. Puisque le danger, c'est les véhicules lourds motorisés qui font des morts. Là-dessus, on est à peu près tous d'accord.
2: C'est du ressenti uniquement.
0: Par contre, c'est pas ce qui se passe dans la tête des gens. Heureusement, quand on sort dans la rue, on ne pense pas à tous ces morts à cause des véhicules motorisés, sinon on sortirait plus de chez soi. Sinon, peut-être qu'on prendrait plus la voiture, ce serait pas une mauvaise chose. Mais du coup, c'est en effet du ressenti. C'est l'impression qu'on va se faire renverser. Et c'est plutôt le non-respect du coup de l'autre et de la priorité qu'il y a à mettre en avant. Parce que bon, le sentiment d'insécurité, il est un peu utilisé à tous les vents politiquement. Beaucoup à droite, voire à l'extrême droite.
2: À des fins, oui.
0: Parce qu'en fait, on ne sait pas le mesurer. On sait pas ce que... Donc, il peut être pertinent, comme il peut ne pas l'être. Donc, ça va être plutôt comment est-ce que l'interaction se passe pour ensuite voir si ce ressenti est, entre guillemets, justifié ou si pas du tout.
2: Est-ce que ça avait été prévu d'un point de vue politique, ce type de conséquences? Pas du tout, ça n'avait pas été anticipé?
0: Pas du tout. Pas du tout, ça avait été même très difficile à appréhender. Et puis ils essayent encore du coup d'y répondre, d'y réagir. Typiquement à Lyon, là, toutes les pistes cyclables qui ont été faites assez récemment, en fait elles sont chanfreinées au niveau des passages piétons. Elles ont été rétrécies pour inciter les cyclistes à laisser passer les piétons et à ralentir. Donc, ils essayent de s'adapter, mais sans changer de paradigme. C'est-à-dire que, particulièrement à Lyon,

0: il y a des pistes cyclables donc très qualitatives en plein centre-ville de Lyon. Là où, dans les textes et dans la manière orthodoxe de faire des réseaux espaces vélo, on dit que c'est très pertinent en dehors des centres-villes. Et quand on arrive dans les centres-villes, comme c'est beaucoup plus dense et que c'est un tissu beaucoup plus maillé, et ben finalement, il n'y en a pas nécessairement besoin. Donc c'était un choix politique fort qui a marché pour les cyclistes.
1: Qui a coûté très cher.
0: Qui a coûté très cher. qui a permis du coup de prendre de l'espace à la voiture aussi. Mmh. Donc de réduire la place de la voiture et la pratique automobile. Mais qui coûte aussi très cher aux piétons. Parce que du coup, bah, ça leur rajoute une difficulté. Et en fait, c'est des aménagements qui sont très qualitatifs. Donc qui sont faits pour que les cyclistes aillent vite sans trop se préoccuper de ce qui se passe à côté. Oui. Et c'est ce qu'ils font. Ils roulent très vite, ils vont à leur destination, ils ne se préoccupent pas de ce qui se passe à côté. Et ce qui se passe à côté, c'est un piéton qui veut traverser. Donc finalement, on a un peu le revers de la médaille, mais où les politiques étaient un peu coincées aussi, puisque c'était le seul moyen politiquement légitime de prendre de la place à l'automobile aujourd'hui.
1: Tout ça est un casse-tête, en fait. Quand
0: tout ça est un grand casse-tête.
1: Et donc, toi, tu as pu assister peut-être à des réunions thématiques au niveau politique, ou en tout cas, tu as fait des entretiens avec des personnes qui ont pris des décisions.
0: Ouais, j'ai fait des entretiens avec des élus. Okay. Du coup, au niveau des arrondissements, de la ville de Lyon et de la métropole, avec des services techniques.
1: Comment ça se négocie, tout ça?
0: Mal. Bah, non, mais c'est facile entre la ville de Lyon et... Encore une fois, entre la ville de Lyon et la métropole, il n'y a pas d'enjeu. Ça va être plutôt au niveau de la ville de Lyon, enfin de la métropole de Lyon, qui a donc la compétence voirie. Donc c'est elle qui fait les aménagements, qui les gère, c'est elle qui a les services techniques qu'ils ont fait pour ça. Et puis d'autres villes qui vont s'opposer à ça, ou des aménagements, ou des arrondissements, comme je le disais. Et à ce moment-là, ça va être des discussions tout à fait interminables sur... oui, mais ok, si on ne peut pas faire passer la piste à tel endroit, dans telle rue, est-ce qu'on peut la faire passer dans telle autre, toujours en prenant du coup ou non de la place à la voiture. Et l'exemple type, alors il y en a deux, ça peut être soit Caluire, soit au sud, j'ai oublié.
2: Oulin.
0: Oulin. Vas-y, vas-y.
2: Non, je pensais à la voie, pardon, non, je pensais à la voie le long du Rhône. Qui s'arrête où il manque une portion entre Givors et Vienne, il me semble.
0: Oui, et bah c'est exactement ça. Et en fait, on est du coup sur des aménagements à trous où dès qu'un élu s'oppose, la métropole ne force pas.
1: Oui.
0: La métropole dit nous, en fait, on veut faire les aménagements, on veut que ce soit fait, mais on ne veut pas forcer la main des maires qui sont tout aussi légitimes que nous. Ce serait un peu contre-productif politiquement. Et aussi avec une idée de toute façon, il va y avoir des aménagements avant, des aménagements après. Donc ça fait une espèce de trou, mais les cyclistes vont être là.
1: Oui, ils seront là. Donc, un jour ou l'autre,
0: il y aura l'aménagement et il va se passer quelque chose politiquement.
1: Eh oui, donc en fait, c'est une manière un peu insidieuse, mais de contraindre finalement.
0: Voilà, mais dans le temps long.
1: Oui, dans le temps long, bien sûr, mais ça va se mettre en place. Et donc, j'imagine, il y a des genres de négociations, de si vous voulez accepter, vous mettez ça, nous en contrepartie, on fait ça. Ça se négocie un peu aussi sur d'autres plans, quoi. C'est pas.
0: Un peu, ouais. pas uniquement, et là-dessus, ils ont été assez carrés, on va dire, sur rester sur ces objectifs politiques forts, quand même, de développement du vélo, et pas trop de magouiller. Après, c'est plutôt des espèces de compromis, typiquement dans le 6e. Donc, il y a une voie lyonnaise, dont j'ai oublié le numéro, qui passe. Et puis, l'arrondissement ne voulait pas supprimer les stationnements. Et donc, la métropole a dit « Ok ». On fait passer la voie lyonnaise, donc on n'aura pas l'aménagement qualitatif qu'on voulait. On fait passer la voie lyonnaise, mais un peu comme à Oulin, du coup. Et puis, bon, on aura les cyclistes, donc ce ne sera pas idéal pour eux. Mais peut-être qu'un jour viendra où on aura l'aménagement. Et donc, on est plus sur des compromis où, tant que, du coup, l'aménagement cyclable, même pas idéal, pas abouti, passe, parce qu'on a pu faire mieux avant et après, et bah ok, on accepte de garder quelques places de stationnement à cet endroit-là qu'on avait prévu, mais ça passe.
1: D'accord, oui, c'est effectivement.
3: Mais une petite question sur les aménagements. En fait, là, ils font du zèle sur une obligation légale ou ils font. Enfin, c'est-à-dire, on peut aménager, on peut continuer à aménager des voies sans prévoir d'aménagement cyclable du tout ou c'est. Ouais, c'est ça, c'est qu'en gros, ils font du zèle sur un truc qu'ils sont obligés de faire.
0: Alors, oui et non. Parce qu'ils font du zèle. En fait, la loi prévoit. De prévoir un aménagement cyclable quand on réflexionne la chaussée. Donc si tu ne refais pas la chaussée, t'es pas tenu légalement de refaire d'aménagement. Et en plus, cette loi, elle dit pas quel type d'aménagement t'es censé refaire.
3: Donc une
1: flèche au sol, ça
3: une
1: marche.
3: Une flèche au sol avec de la peinture, ça suffit. Mais il faut quand même prévoir une flèche au sol avec de la peinture.
0: Voilà. Okay. Ça peut être ça. Ça peut être une bande cyclable qui est donc les petits traits plus la flèche au sol. Okay. Ça dit pas qu'elle. C'est à faire au mieux, mais bah, globalement, la loi veut pas trop contraindre et veut pas bloquer. Donc. Elle dit pas faites des voies cyclables de 4 mètres de large en prenant une voie voiture.
3: Ok.
1: Et autre question, du coup, au niveau des politiques, est-ce que donc les usagers, les cyclistes, ont été concertés à un moment sur les dispositifs à mettre en place, qui étaient le plus pertinent, ce sur quoi ils se sentaient le plus en sécurité?
0: Ouais. Alors, beaucoup à travers les associations. Okay. Donc, en l'occurrence, à Lyon, la Ville à Vélo. C'est beaucoup eux qui ont fait le relais entre, du coup, les usagers et la métropole, avec un travail permanent. De va-et-vient, ils se voyaient dans des comités techniques tous les mois et demi, c'est quand même pas rien,
1: oui,
0: pour discuter sur plan, vraiment en détail de comment ça se passe à tel endroit, comment on fait, etc. Avec du coup des grands principes politiques qui étaient déjà établis, parce qu'ils avaient été déjà décidés en réunion publique. Et donc réunion publique, tu soumets le projet, généralement t'en proposes 3 ou 4, des alternatives, etc. Et puis les gens discutent, là vient qui veut. Généralement, on dirait un EHPAD qui s'est déplacé en bus. On va pas se mentir.
1: Qui attend.
0: Mais en fait, c'est ça. C'est les gens qui sont intéressés, qui se sentent légitimes de venir. Bon, voilà.
1: Est-ce qu'il y a des petits fours?
0: Non. Il y a pas de petits fours, mais il y a plein d'élus. On peut pas tout avoir. Et donc, c'est à ce moment-là que ça se choisit entre différents types d'aménagements qui vont être prévus, qui ont été pensés en amont, bien évidemment, par les services techniques. Et oui, où ça se discute et où il y a des ajustements. Et après, du coup, discussion sur plan avec les associations. Donc, autant que faire se peut en fonction de comment fonctionnent les politiques actuelles, oui, les cyclistes ont été entendus. Les piétons aussi, c'est plus compliqué, puisque l'association piétonne qui est droit du piéton à Lyon a beaucoup moins d'adhérents.
1: Donc, d'ailleurs, j'ignorais son existence.
0: Voilà, a beaucoup moins de forces vives. Donc, beaucoup plus compliqué aussi pour elle d'assister aux réunions, de tout ça. Puis, de manière générale, pour les associations piétons et pour les associations de personnes à mobilité réduite, des handicaps, plus difficile de travailler sur plan, soit parce qu'ils ne sont pas adoptés, soit parce qu'en fait, c'est des compétences très spécifiques. Mais il y a un réel effort politique d'inclure, du coup, ce public-là dans des commissions spécifiques, etc., avec des pensées sur dans tel type de configuration, comment est-ce qu'on fait le passage piéton ou l'îlot de traversée, etc., etc. Donc une vraie volonté politique aussi de les inclure dans les décisions.
2: Okay. Moi j'ai une question par rapport à ça. Il y a de plus en plus de livreurs à vélo, ils sont énormément, et du coup la métropole ou la ville ou les élus prennent pas contact avec ces boîtes là genre Deliveroo et tout ça pour avoir des remontées de savoir ce qu'ils rencontrent comme problème, parce qu'ils sont quand même maintenant très très nombreux.
0: Pas que je sache. D'accord. J'ai pas posé la question. Pas que je sache. Après, Deliveroo, c'est des plateformes
1: gigantesques
0: et monstres. C'est généralement avec des salariés, enfin, qui ne sont pas des salariés.
1: Oui, voilà, c'est ça le problème
0: très
1: aussi.
0: Très précarisés. Ouais. Et donc, c'est des publics un peu invisibilisés.
2: Mmh. Même s'il y a des syndicats qui se sont montés très récemment.
0: Ouais.
2: Et du coup, oui, la ville n'a pas pris contact avec eux, par exemple.
0: Pas que je sache, mais du coup...
1: je ne sais pas si ils utilisent beaucoup les pistes cyclables. Il faut que ça aille très vite.
2: Après, eux, ils travaillent. Enfin, je veux dire,
1: non, mais bien sûr.
2: Puis dans des conditions, extrêmement difficiles. Et puis aussi, voilà. Puis,
1: c'est vrai que ce sont des usagers qui sont...
2: Et qui sont très, très nombreux et qui, effectivement, est-ce qu'il y aurait des places pour eux d'attente, comme des places de stationnement, mais pour vélo, vu que des fois, ils sont en groupe.
1: C'est vrai qu'il y a des zones d'attente.
2: Ouais.
0: Et ça gêne un peu et ça pose d'autres questions. Alors, du coup, pas à Lyon, mais typiquement dans des villes où le centre-ville est piéton, mais c'est aussi là où il y a tous les restaurants. Oui. Donc c'est là où il y a les livreurs à vélo, puisque pour l'instant, dans la loi, la zone piétonne est autorisée au vélo, mais limitée à l'allure du pas, qui est à peu près 6 km/h.
1: Oui, parce que personne ne respecte.
0: Parce que personne ne respecte, et encore moins des gens qui sont pressurisés à la course.
1: Eh oui.
0: Et donc il y a beaucoup de villes qui, pour ces raisons, et pour d'autres raisons, puisque ce n'est pas les seules à ne pas respecter les règles, ont interdit les cyclistes dans les centres-villes, dans les zones piétonnes. Parce que ça posait trop de difficultés aux piétons. Et en fait, une bonne partie de ce qui n'est pas dit non plus et de ce qui n'est pas pensé, c'est que dans certaines villes, une bonne partie de ces cyclistes sont des livreurs à vélo. Et donc, sont un public déjà précarisé, oui. Qu'on oblige à descendre pied à terre pour aller chercher leur repas, ou en tout cas, voilà, c'est un impensé de ces politiques-là. De comment on fait ? Il y a certaines villes qui mettent en place des exceptions. Donc pied à terre, sauf patati patata, taxi à vélo, etc., etc., livreur. Mais c'est pas le cas partout. Et c'est un peu un impensé de ces politiques-là.
1: Et puis peut-être la communication, je sais pas ce qu'il en est, mais tout le monde n'est probablement pas au courant en fait de la législation. Donc ça positionne des gens qui sont déjà un peu exclus, en plus en situation illégale, sans probablement qu'ils soient informés.
0: Ouais. Alors souvent, ce qui est fait quand même, c'est beaucoup de communication. Donc il y a des panneaux que personne ne lit.
1: Oui, voilà.
0: Mais il y a aussi des campagnes de sensibilisation, notamment à travers la police municipale, où l'idée, c'est dans un premier temps, c'est vraiment de faire un rappel, et en l'occurrence une première version de la règle, dire monsieur, madame, c'est interdit, pied à terre pour telle et telle raison, patati patata. Et puis au bout d'un certain temps, on estime que les gens ont été éduqués, que maintenant ils connaissent la règle, et donc on peut faire le choix. C'est, toutes les collectivités ne le font pas, mais il y en a qui font le choix en effet de mettre des amendes.
1: Et tant qu'on est sur le partage des espaces, donc tu disais que peut-être la clé, elle résiderait justement là-dedans, puisque donc on parle beaucoup des interactions, des difficultés rencontrées, mais c'est quand même une force, en tout cas au niveau d'une ville, d'avoir cette possibilité-là de rouler à vélo, peut-être un peu moins de voitures. Donc maintenant, comment on cohabite, cycliste, piéton, en bonne entente?
0: Mal. C'est vrai que moi, ce que je pense, c'est qu'il faudrait développer ces espaces de mixité.
1: Espaces de mixité, ok. Donc ça, c'est ce que tu as parlé. Est-ce que tu peux détailler un petit peu où est-ce que ça existe, par exemple, et comment ça se concrétise ?
0: Ouais. Les espaces de mixité, c'est des espaces où, du coup, les modes ne sont pas séparés dans des voies différentes. C'est les zones piétonnes, mais c'est aussi les zones de rencontre que personne ne connaît techniquement. Quand elles sont bien aménagées, une zone de rencontre, c'est limité à 20 km/h. Et surtout, c'est priorité piéton,
1: okay,
0: puis cycliste, puis automobiliste. C'est-à-dire qu'on renverse totalement la norme de tout le reste du code de la route,
1: ouais,
0: sur des rues qui sont souvent aménagées dans des espaces résidentiels, là où il y a peu. En fait, une des conditions pour qu'une zone piétonne fonctionne, pas une zone piétonne, une zone de rencontre fonctionne, ouais, c'est qu'il y ait très peu de véhicules motorisés. Et puis sinon, bien évidemment, ça,
1: ils vont prendre
0: ça ne marche pas.
2: Ouais. Et il y en a à Lyon, des zones de rencontre ?
0: Ouais, il y en a. Il y en a dans le 7e, il y en a à Villeurbanne, il y en a plein maintenant dans la presqu'île. C'est juste que, en fait, c'est un petit panneau bleu avec le piéton devant, le vélo derrière et la voiture après.
1: Ah oui, je vois. Ouais.
0: Et souvent, on ne fait pas attention et qu'en fait, quand elles ne sont pas aménagées, elles ressemblent à des rues normales.
1: Ouais.
0: Et du coup, en fait, dans ces espaces-là, quand ce n'est pas des pratiques comme dans une rue normale, puisque rien n'a été changé, ça oblige à beaucoup plus d'attention les uns vers les autres, puisque tout le monde se mélange. Et donc, qui dit attention dit aussi un peu de respect, même si bien évidemment il y a des lacunes et que voilà. Mais c'est aussi les seuls endroits où en fait les piétons ont pleinement leur place, parce que sinon ils sont sur les trottoirs, ils sont sur le côté de la route, là où il y a les boutiques, on trouve ça vachement pratique et c'est super logique. Mais en fait c'est très récent que les piétons ont été chassés du centre des routes, des rues, et que d'ailleurs ces rues ne soient dédiées qu'à la circulation. Et donc si on remet un peu les piétons au cœur de tout ça, on oblige les autres à ralentir, ce qui ne nous ferait pas de mal. Et on pourrait aussi essayer de développer d'autres manières de vivre et d'occuper l'espace qui ne soit pas uniquement circulatoire.
1: Oui, finalement.
0: Et qui donnerait aussi un peu plus envie de ralentir. Parce qu'il y a aussi quelque chose où on traverse l'espace parce qu'il n'est pas accueillant. Peu importe le type d'aménagement. Et puis parce qu'on est pressé, puisqu'en fait, enfin, faut aussi remettre ça dans un contexte sociopolitique beaucoup plus large. De désintégration des liens, de loi du plus fort un peu, de rapport de force perpétuel, et donc c'est pas surprenant tant que ça non plus de le retrouver dans les interactions du quotidien.
1: Oui, bien sûr.
0: Et penser résoudre ces conflits qui sont structurels et qui sont pas nouveaux, vraiment juste à l'échelle des interactions piéton-cycliste, je pense que c'est un peu se leurrer aussi sur ce qui se passe actuellement socialement. Et sur l'augmentation générale des tensions sociales.
2: Oui, par exemple, je sais que dans le quartier de la Guillotière, comme tu dis, c'est exactement ce que tu dis, c'est-à-dire que eux, leur but dans ce quartier, depuis des années, ça a toujours été que les gens surtout ne stagnent pas, qu'ils circulent en faisant plein d'aménagements, en mettant des plantes piquantes là où les gens ils s'assoient, des petits trucs d'eau qui sortent là où les gens ils posaient pour faire le marché sauvage. des trucs comme ça.
0: C'est exactement ça. Mmh. Et en fait, la circulation est vue, mais depuis le 19e siècle, comme une manière de sécuriser la ville.
1: Et oui.
0: Parce que si ça circule, ça ne s'attroupe pas et ça ne fomente pas la révolution.
1: Et oui, bien sûr, surtout ça.
0: voilà. Et en fait, c'est pensé comme ça, mais maintenant, c'est même plus pensé. C'est-à-dire que c'est...
1: Oui, c'est automatisé, finalement. Voilà, c'est énorme.
0: C'est devenu ce qu'on attend d'une rue. Et puis, quand c'est pas comme ça que ça marche...
1: Ça pose des problèmes.
0: Ça pose des problèmes. Parce que c'est souvent aussi, et typiquement la Guillotière, des populations qui sont marginalisées, qui sont stigmatisées. Mmh. Des populations qu'on ne veut pas voir. Mmh. Et donc, on repousse aussi toujours un peu plus loin. Et ça rejoint un peu ce problème. Et typiquement, ça me fait penser, du coup, pour développer la marche, ça passe aussi, et ça, les politiques en ont très bien conscience, par faire des zones où il faut se poser, des bancs, typiquement des assises. Et en fait, les bancs, c'est problématique, parce qu'ils peuvent être utilisés pour faire des soirées, ils peuvent être utilisés pour boire de l'alcool, ils peuvent être utilisés pour faire des rassemblements, etc., etc. Et donc, socialement, il va y avoir des critiques contre l'utilisation de ces bancs. Et donc, les élus sont tout le temps en train de faire des arbitrages sur où est-ce qu'on met un banc, est-ce qu'on l'enlève, est-ce qu'on le laisse, parce que...
1: Quel usage, quoi.
0: Ouais. Voilà.
3: C'est pour ça que maintenant...
2: Et on met des rambardes d'enfer au milieu pour que les SDF puissent pas s'allonger.
3: Non, puis maintenant, ils font même des bancs chaises. Et comme ça, il n'y a qu'un petit vieux qui peut s'arrêter pendant sa marche. Ouais. Et ça ne marche pas pour faire soirée sur le banc chaise, parce que sinon, il faut jouer à un truc où chacun s'assoit.
2: Et déjà que les vieux sont un peu sourds quand tu vois que la distance entre les deux chaises, pour une discussion, ça va devenir impossible.
3: Donc même les vieux peuvent... Ou alors ils sont obligés de crier. Et ça, c'est contre-emploi par rapport au but recherché.
0: Ou alors ils sont obligés d'être tout seuls. C'est merveilleux.
1: On isole.
3: Oui, de toute façon, les petits vieux, ils sont tout seuls déjà.
0: Bah voilà, donc ils n'ont pas besoin d'un banc.
3: C'est bien foutu. Non, mais c'est pour ça qu'on leur met des bancs chaises, parce que ça suffit pour s'arrêter, pour aller jusqu'au supermarché à pied.
0: C'est ça. Et en fait, ce qui est un peu dramatique, c'est que la ville de Paris, par exemple, qui fait énormément d'efforts sur la marche, sur le développement de la marche, etc., statistiquement, actuellement, est en perte de bancs. C'est-à-dire qu'elle en rajoute, mais comme elle en supprime plus qu'elle en rajoute, il y a de moins en moins de bancs dans la ville de Paris.
1: Il pouvait y en avoir auparavant. Mais c'est fou.
0: Voilà.
1: Et à Lyon ?
0: À Lyon, je ne sais pas si... je sais qu'il y a aussi cette question de où on met les bancs, etc. Mais je ne connais pas les chiffres des bancs de Lyon.
3: Mais sans parler des bancs, parce que du coup, tu disais qu'ils ont pris de l'espace à la voiture grâce aux pistes cyclables. Mais est-ce que ça a quand même été l'occasion de refiler un tout petit peu de place aux piétons ? Ou vraiment, ça a été... Ouais.
0: Pardon, je t'ai coupé dans ta...
3: Non, c'est que comme tu disais oui avec la tête et que ça s'entend pas à la radio, je recouvre.
2: Mais parce qu'elle l'a un petit peu dit quand même tout à l'heure, mais oui.
0: Oui, en fait, il y a énormément de places, notamment à Lyon et à Paris, mais dans d'autres villes, qui ont été prises à la voiture pour la donner aux piétons. Devant les écoles, il y a énormément de rues qui ont été fermées, partiellement ou totalement à la circulation. Il y a du coup des zones de rencontre, il y a des zones piétonnes, toute la presqu'île en fait a été quand même drastiquement limitée de l'espace à la voiture. Et sauf que c'est des politiques qui sont moins visibles. C'est aussi de la réfection de trottoir. On fait un trottoir, on l'agrandit, on gagne 1 mètre 50. Sauf que il y a toujours une voie voiture, donc 2 mois après on a oublié qu'avant le trottoir il faisait 1 mètre 40 comme la législation le veut, avec un peu de chance. Et donc c'est plein de politiques comme ça qui sont plutôt tout chaud tout partout et qui sont beaucoup moins visibles et beaucoup moins médiatisées aussi et qui font, et on retombe sur nos pattes, qu'on a l'impression, et en tout cas c'est ce qui se dit et ce qui s'entend, que les écologistes ont tout fait pour les vélos et rien pour les autres. Malgré ces aménagements piétons, malgré des développements de transports en commun
1: mais qui sont moins visibles finalement
0: Avec un peu de mauvaise foi, parce que les trois nouveaux trams à Lyon, faut quand même le faire pour pas les voir.
3: Et puis les bus trams, ils se voient bien.
1: Les bus trams se voient bien, c'est vrai.
3: Ils ont fait un truc, ils se sont dit, ça va être gros, ça va se voir.
1: Ça, on est pointu. Ok. Donc si on devait résumer en quelques mots, qu'est-ce qu'on dirait ? Il faut quoi pour que ça fonctionne bien ? Il faut déconstruire les rapports de domination à l'échelle de la société.
0: Ça peut être un prérequis. Il faut déjà en prendre conscience. Il faut aussi recontextualiser tout ça, c'est-à-dire que les gens se déplacent pour des raisons, ils sont pressés, ils sont stressés pour certaines raisons, et nécessairement ça joue sur les interactions. Et puis en fait, c'est politiquement difficile de dire là vous allez être extrêmement inconfortable, mais vous allez voir finalement ça va bien se passer. C'est une phrase que on n'aime pas trop l'entendre, mais que en fait la mixité d'usage, c'est la seule qui garantisse ce vrai vivre ensemble. même s'il est inconfortable parce qu'on a perdu l'habitude, et qu'il ne soit pas juste une espèce de cohabitation où on se croise au moment où il faut croiser. Et auquel cas, bah, du coup, comme les piétons sont toujours sur le côté, c'est toujours à eux de traverser toutes les voies.
1: Et oui,
0: cycliste, bus, voiture, avec un peu de chance cycliste de l'autre côté.
1: Et de reprendre,
0: le trottoir. Oui. Et donc, cette mixité-là permet aussi de faciliter les déplacements piétons. Mais voilà, au prix d'un certain inconfort qui vient aussi d'une absence d'habitude totale et d'une absence de confiance envers les cyclistes. C'est assez flagrant à quel point les piétons ne font pas confiance aux cyclistes pour gérer leur véhicule et leur trajectoire.
1: Les piétons, et bon, alors c'est moins l'objet de ton étude, mais et les automobilistes, enfin, c'est vrai que le cycliste fait peur, peu importe le moyen utilisé.
0: Ouais, parce qu'il n'est pas prévisible, parce qu'on ne se connaît pas sa manière de se déplacer, et que finalement, quand on est à vélo, notre manière de se déplacer est hyper rationnelle. Ça, c'est... Du point de vue du cycliste, ses déplacements sont hyper rationnels, mais du point de vue de tous les autres usagers, c'est des déplacements tout à fait irrationnels.
2: C'est un peu, non, c'est pas un peu chaque déplacement est un peu paraît irrationnel pour l'autre, autres, en fait.
0: C'est
2: ceux qui sont en voiture, ils aiment pas les piétons. Ceux qui sont les piétons, ils trouvent que les voitures font n'importe quoi. Et...
0: Ouais, sauf que tu vois, les voitures, elles sont réellement contraintes. Mine de rien, elles roulent, alors elles se garent n'importe où, mais elles sont obligées de rouler à un espace prévu, là où les cyclistes, bah, quand la rue est bloquée, bah, hop, ils montent sur le trottoir. Ou alors ils passent à droite, et puis celui d'après, il passe à gauche. Pourquoi ? Parce que dans la tête du cycliste, il y en a un, c'était plus facile à droite, et l'autre, c'était plus facile à gauche, pour X ou Y raison. Et donc, y a ça aussi, c'est que ça permet, comme les piétons, ça permet une beaucoup plus grande liberté de mouvement. De déplacement en fait qu'on en a l'habitude avec des véhicules motorisés et donc ça permet une moindre spécialisation de l'espace qui est finalement très contraignante pour tout le monde.
1: Et ben, c'était un beau résumé. Est-ce que quelqu'un d'autre a des questions? Non. C'est bon pour vous?
2: C'était très intéressant. Bon, pas des milliers de questions.
3: Non, parce qu'on s'est engueulé après. Quand mais
1: arrête, c'est pas toi que j'ai grondé.
3: Non, mais voisin. Justement, je prends la défense à rebond de mon gamin.
2: Non, mais c'était très intéressant. Et oui, je pense qu'on peut en parler encore pendant des heures. Hein.
1: Ouais, merci beaucoup. En tout cas, c'était vraiment gentil de venir à la dernière minute.
0: Et bien, avec plaisir. Puis merci pour l'invitation, même si elle n'était pas initialement destinée.
1: Allez, finissons sur ça.
2: On va tout savoir. Les dessous de la préparation de cette émission que je ne connaissais pas.
3: Et ben
2: on vous laisse. Est-ce qu'on vous laisse
3: pas d'agenda ou un agenda? Vous voulez
2: alors un agenda? Alors il se passe, c'est sûr, plein de trucs ce week-end. Moi j'ai pas.
3: Je crois qu'il y a pas d'agenda. Si?
2: Non, il y a pas d'agenda, mais il y a un truc de. Ce vendredi, il y a une soirée de soutien aux antifascistes à l'Amicale. Voilà. 19h, projection et extrait de film sur les luttes des prisonniers sociaux.
1: Oui, non.
2: Qu'est-ce qui se passe?
1: Non, ça grésille, mais je crois que c'est mon casque.
2: Ouais, c'est peut-être ma voix qui grésille.
3: Fallait pas bousiller ton casque. C'est pour ça que je t'ai
2: avec prise de parole de différents collectifs et d'une discussion. Voilà, l'idée est de partir de l'exemple de la lutte des prisonniers sociaux pour l'amnistie pendant la fin du franquisme en Espagne pour réfléchir ensemble à la façon dont la question de la prison et de la répression dépasse la situation des prisonniers dits politiques. Il y aura une table de presse, une cantine et à 21h30, un DJ set. Voilà, donc c'est à l'Amicale du Futur, rue Sébastien Griff. C'est au combien rue Sébastien? Dans le 7e. C'est au 31 rue Sébastien Griff.
3: Ah oui, j'ai vu dans le film de Pierre Carme sur les types de la Modena qui tenaient la prison. C'est assez drôle, cette période du franquisme.
2: Ils ont dû bien se parler, ouais.
3: Bah c'est oui oui. Non, mais... Et ben du coup, bonne soirée. On vous laisse pas avec idées noires.
2: On vous laisse pas avec idées noires parce qu'apparemment,
3: c'est une semaine
2: idées noires, ils ont plus d'idées.
3: Ils étaient là la semaine dernière, du coup, ça devrait normalement pas vous laisser avec idées noires, mais avec les bandes continues.
2: Les fameuses bandes continues qui font la célébrité de la radio. Bonne soirée et à la semaine prochaine.
1: À la semaine prochaine.
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On vient de se faire une session Northern Soul juste maintenant. C'était The Tramps, All Back the Night. Juste avant, c'était Spiral Staircase, More Today Than Yesterday. Et on avait commencé par Major Lance, It's the Beat. 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

et sur les bandes continues de Radio Canu. Tu viens d'entendre Religion de Tiken Jafakoli. Ensuite, il y avait Immoral Illégal de Gargantua. Et pour finir, La Retraite des Vulves Assassines. La retraite à 60 ans, à 50 ans, à 40 ans. Un jour, on tuera peut-être le travail, allez savoir. Allez, Radio Canu et les bandes continues.

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1: 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À l'instant même, vous venez d'écouter un morceau de Bellyman, accompagné de Lynn Louise et DJ Innovateur, Back in the Business. Encore avant, Rudimental, Recognize, Fit Ella Here. Et encore un morceau d'avant, Rudimental, Feel This Love, avec John Newman. 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
1: Dans l'ordre, vous venez d'écouter Des coups, des cœurs de Mensil Tia.
2: Lèche-moi la verge d'Ultramoule.
3: Et là, à la fin, c'était Matin d'Odézen.
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Les bandes continuent de Radio Canu avec Nirvana, You Know You're Right, Songing Youth, Bull the Heather et enfin Garbage, Stupid Girl. 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

0: Et vous êtes toujours sur Radio Canu 102.2. On vient d'écouter Vilain Manière de Maya Kamati. Avant, c'était Diagnosis de Kate Tempest. Et encore avant, c'était I'm Sure There's Nothing Wrong de Mona B.
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1: Ouais. On vient d'écouter donc dans l'ordre, en falche. C'était le morceau La police assassine. C'était un extrait du morceau La police assassine, B. James.
2: La mort en jean basket. Et juste après, c'était la Maxi Big Tape avec un couplet de. Enfin, un extrait de la Maxi Big Tape avec un couplet de Tovi et de La Rature. C'est le premier morceau de la phase B des 16 en 5-7.
1: Et un troisième, c'était Le Looch, qui a fait un morceau sur une compile sur Mixdown Productions. Voilà, une compile de soutien aux inculpés de l'incendie du centre de rétention du Canet à Marseille.
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Vous êtes bien sur les ondes de Radio Canu, la radio la plus autotunée de France. Et on vient d'écouter à l'instant Jordi avec son titre Rouler Jeunesse, issu de son album Avant, sorti sur son propre label, Hôtel Dieu. Et bien sûr, avant, on avait écouté Triple Go, le duo Homo Spasme, On Vous Voit. Et le titre était Ketama, une petite référence à leur pays d'origine, le Maroc. Et sorti sur leur projet 2020, ils sont dans Turfu toujours. Et on a commencé cette intro, cette playlist, avec le morceau de Josman qui a fait un joli doigt d'honneur sur ce premier album qui vient de sortir, qui s'intitule 000 dollars. 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

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On a écouté dans l'ordre Jacques Bertin qui nous interprétait en 1967 le morceau Corentin en direct à la télévision. Juste après, c'était Rice et Barrier qui interprétait un texte de Jean Rictus qui s'appelle La complainte des petits enfants morts. Et à l'instant, c'était Monique Morelli avec Ça n'a pas d'importance.

Vous êtes bien sur Radio Canu, on vient de s'écouter en premier Echo and the Bunnymen, It's Alright, suivi de Joy Disaster, Falling Angel, et enfin Me vs You, Gone.

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Alors, qu'est-ce qu'on vient d'écouter à l'instant sur Radio Canu? C'était Sage comme des sauvages avec le morceau Saint-Martin l'Olive, juste avant Médine, Media Training, et encore avant Léonie Pernet, Réparer le monde. 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

vous écoutez Radio Canus en 2.2. Nous venons d'entendre un groupe danois, The Movement, qui chantait le morceau More Products. C'était précédé par le groupe de Monceau les Mines, Hors Contrôle, avec le Front des Résistants. Et encore avant, il y avait Los Tres Puntos, Mi Di Salto.

Radio Canu 102.2, la plus love des radios, avec Jeanne Garou à l'instant, c'était Boulevard. Juste avant, Afrozaf avec Tafera, et encore avant, Jambi avec Bleu. 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

0: Vous avez pu entendre Cococo de Azo Toke.
1: Ensuite, Batouk et Call Me Naughty.
2: Et pour terminer, un titre de Faka qui s'appelle Ouyung Kumbula, Radio Canus 102.2.

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2: Et Fantasio vient d'interpréter Berlin Noise. Juste avant, la cabine et Pisco MC chantaient Le Point Levé. Et puis encore avant, c'était iTone avec Rub-A-Dub Anthem.

Vous êtes toujours sur les bandes continues du 102.2 Radio Canu et on vient d'écouter un peu de métal avec le groupe lyonnais Cirta et son morceau Nuremberg, les trasheuses brésiliennes de Nervosa avec Raise Your Fist et le groupe Scud de Chine, Speak Chinese or Die, ça veut dire, et le morceau c'était Happy New Grind.

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Vous avez pu écouter dans l'ordre programme avec le meilleur moyen pour y rester. Ensuite, c'était Johnny Jane avec le titre Normal. Et enfin, Ariane Moffat avec Mon Corps. 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

Vous êtes à l'écoute de Radio Canu. On a écouté les Tokyo Ska Paradise Orchestra avec le thème du film Le Parrain. Juste avant, il y avait les Mastodons avec Curl of the Burl. Et encore avant, Dominique A, Rendez-nous la lumière. 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

Bad Boy, c'était les Dirty Fonzy juste à l'instant sur Radio Canu. Avant, on a entendu Akala avec This Is London et un sample des Clash. Et encore avant, Lufred avec From Beyond Graceland, Radio Canu. Oh yeah.

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On vient d'écouter Vic Chestnut avec Coward. Juste avant, il y avait Rsta avec Swallow's Tale. Et avant, c'était Low avec Monkey.

Eh bien voilà, vous venez d'écouter dans l'ordre Café Huangasco, un groupe du Honduras avec Informe Estadístico de Comienzos de Siglo. Ensuite venait l'Argentin Axel Krigier avec Donde Estarás Hermanita. Et pour terminer, le rythme endiablé de la cumbia avec le Frente Cumbiero de Colombie, évidemment, avec la Gaida del Profesor Loco. 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

Radio Canu 102.2, Radio Rebelle. Nous venons d'entendre Rhoda Dakar, OO7 acoustique. Juste avant, il y avait Candy Cane, She Was My Baby Last Night, et encore avant, Mano Solo, Les Enfants Païens.

Alors, qu'est-ce qu'on vient d'écouter à l'instant sur Radio Canu? C'était Sage comme des sauvages avec le morceau Saint-Martin l'Olive, juste avant Médine, Media Training, et encore avant Léonie Pernet, Réparer le monde. 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

Et vous écoutez toujours la plus rebelle des radios. On vient de s'écouter dans l'ordre Summer is not over de Kino, puis c'était Down to the Sea de Graham Coxon, et enfin la très très résistante Open Letter to a Landlord de Living Colors. 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

Et toujours sur Radio Canu, on vient d'en écouter trois morceaux. On a commencé avec un groupe qui s'appelait The Electronic Circus, un morceau qui s'appelait Direct Lines. Juste après, c'était le groupe Varum Joe avec le morceau Les Rives de Cayenne. Et puis à l'instant, on a écouté Hop Hop Hop avec le morceau Histoire Ordinaire.

On est bien sur Radio Canu. Vous écoutez les bandes continues et pour les trois derniers titres, on vient d'entendre, dans l'ordre, Absent Minded, My Erics Part 1, Tech N9ne featuring Mayday, Kendall, Morgan, Kendricks et Lamar avec leur titre Fragile et Greenhorns avec leur titre There Is an End. 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

c'était Anna Tijoux, Cassero Lazza, Shake Under the Moon et Waka Palmeré. 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

C'était Red Zebra, I Can't Leave a Living Room, The Cure, Close to Me, Gael Faye, Irruption, sur les ondes de Radio Canu, la plus rebelle.

Alors, qu'est-ce qu'on vient d'écouter à l'instant sur Radio Canu? C'était Sage comme des sauvages avec le morceau Saint-Martin l'Olive, juste avant Médine, Media Training, et encore avant Léonie Pernet, Réparer le monde. 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

Vous êtes toujours sur le 102.2 de Radio Canu et on vient d'écouter dans l'ordre La S, un groupe de punk hardcore de Lyon. Le morceau c'était Je comprends les gens. Ensuite c'était un artiste de musique électronique de Lyon aussi qui s'appelle Dr Curie. Son morceau c'était Sparkfield et on a fini avec les punks chinoises de Xiao Wang avec le morceau Sonic Baby.